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0: Quelqu'un qui fait application pour travailler pour la CIA doit avoir les qualifications requises.
1: Vous êtes en ce moment, M. Marlouin?
2: Ah là, je fais des hot dogs au comptoir restaurant d'un Costco.
1: Mais...
2: Qu'est-ce qu'il y a?
1: Et vous voulez manipuler des dossiers top secret?
2: Ouais, mais
1: écoutez, monsieur,
2: manipule déjà des saucisses top dogs, alors je me suis dit que comme elles portent le même prénom...
1: Je sais pas si vous réalisez qu'on parle des services secrets, là.
2: Ouais, oui.
1: C'est le genre de job que si vous avez une famille, il faut oublier ça, là.
2: Non, ça, j'en ai pas de famille, mais
1: regardez,
2: je peux m'arranger pour oublier d'autres choses.
1: Savez-vous ce que c'est, un service de renseignement?
2: Ben, en tout cas, je...
1: Pour commencer.
2: J'ai déjà demandé un renseignement.
1: Le CIA, savez-vous ce que c'est?
2: Ben, je comprends, je suis membre.
1: J'ai pas dit le CAA, j'ai dit le CIA.
2: Ah, non, ça, faudrait j'en...
1: Bon, ben, monsieur, pour faire ce job-là, faut quand même avoir une notion du système.
2: Ah, ça, j'en ai un système de notion chez nous.
0: La madame qui nous fait goûter des affaires à l'épicerie qu'on les essaye puis qu'on dit non merci, elle pense quoi de nous autres, elle?
3: Notre enquête de la semaine, nous avons accroché un microphone au col de la madame qui fait goûter des affaires sans qu'elle le sache.
4: Voici ce que ça a donné. Bonjour, monsieur.
5: Ah, j'ai pas le temps.
4: Est-ce que vous avez goûté?
5: Non, merci.
4: Bonne journée. Bonjour, madame. Bonjour, madame. Bonjour, madame. Est-ce qu'elle est... Bonjour, madame.
5: Oui.
4: Est-ce que vous avez goûté les nouveaux Crispy Kreme de Schwartz?
5: C'est quoi ces affaires-là?
4: C'est une promotion.
5: Oh, j'aime pas ça.
4: Bonne journée.
0: Ben, c'est ça qu'elle pense, la madame.

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3: 19 minutes dans la petite vie du Boost. Dicky, t'as vu quelque chose sur la route? Tu sais, des fois, il y a des erreurs qui se font dans certains travaux de la job de quelqu'un ou peu importe, puis ça paraît moins, tu sais.
4: Ouais.
3: Il y a des erreurs qui paraissent plus que d'autres selon le métier que tu fais, et celle-là en est un bon exemple.
4: Bon, en matin, on sortait de le boulevard Saguenay, c'est un artère qui est quand même très achalandé dans la ville. Et ce matin, quand tu rentres de Chicoutimi, de Jonquière, tu rentres à Chicoutimi via le boulevard Saguenay, et entre Montcalm et Sainte-Anne, tu sais, il y a comme une voie, la voie à l'extrême droite, que tu peux tourner à droite sur sur Sainte-Anne. Et les deux autres, puis celle du milieu, elle fait comme curvant un peu, là. Pour que tu... Ça fait comme une petite courbe un peu. L'autre aussi, puis tu continues tout droit. Parce que, tu sais, c'est l'entrée du pont de Sainte-Anne, là. T'sais, tu sais, personne qui va là en char. Il y a personne qui va tourner à gauche. Si vous me suivez ce que je veux dire là, tu sais.
5: Bon, oui, mais ça, c'est le coin qui est bien complexe pour les touristes aussi. Tu sais, quand les lignes commencent à être effacées, là, pis là, tu vois que la personne n'est pas de la région quand elle va là, parce qu'elle essaye d'aller quasiment tout droit.
4: Ben, les GPS, c'est pas pire à cette heure. Les GPS, ça t'enligne comme faut, pis tout. Mais là, le problème, c'est que ils ont fait trois lignes drettes, pis tu vois encore l'ancienne courbe qui arrive en plein milieu. Ça fait comme un X dans le bas. C'est pas chic, là.
5: Ouais, c'est bizarre.
4: Pis si tu suis ça de même, si tu suis la ligne qu'ils ont mis, tu vas te ramasser peut-être trois de large là pour deux, là. Ça marchera pas, là. Fait que s'il y en a qui passent par là ce matin, vous me le direz. Puis s'il y en a de la ville qui nous écoute, allez corriger ça tout de suite, là, parce que ça marchera pas. Puis c'est pas la première fois que ça fait ça à Saguenay. Là, j'accuse personne. Tu sais, je veux pas traiter personne, tu sais.
3: Ah non, une erreur.
4: Ça arrive, là, mais ouais. C'est arrivé il y a quelques années, surtout. Sur le boulevard Mellon. Parce qu'il est large. Tu sais, Mellon, il est vraiment large. Puis tu sais, mon ancienne blonde, elle venait de Montréal, puis elle revenait pas à Jonquière, comme est-ce qu'il y avait des rues qui étaient larges. Puis Mellon, il est large. Il y a quelqu'un qui a décidé que c'était rendu un quatre voies.
3: Tabarnouche.
4: Il avait mis des poitiers dans chacune des voies. Entre l'église pis le couche-tard, genre.
5: Il a pas reçu le mémo, lui.
3: Ben ouais.
4: Non, il avait pas reçu le mémo. Là, ils avaient comme effacé. Ah, c'était cheap, c'était pas beau, là. Ça paraît plus aujourd'hui, là.
5: Ah, parce qu'il faisait ça doit pas être évident.
4: Ben, c'était, non, c'est pas...
3: Pas de correcteur, là. Il y avait du petit blanc, là.
4: Non, ben, c'est du petit blanc. T'en veux plus de petit blanc. T'arrives pas qu'un SOS pis il y a de la colle à baveuse. Non, ça partira pas. La cétone non plus, là. Mais fais pas ça. Mais, faites attention ce matin, là, entre Montcalm et Sainte-Anne, là, vous allez le voir tout de suite, là, si vous êtes habitué par ce chemin-là, là, ouais. Ça va, il y en a qui sont plus où aller, là. Ça, c'est clair,
3: ça va devenir problématique, là.
4: Ben oui. Faites attention.
3: Ça va-tu être corrigé rapidement?
4: Ben, là, je sais pas.
3: On verra.
4: Je sais pas.
5: Ça va être un beau bricolage.
3: Ouais,
5: avec plein de lignes partout.
4: La ligne du bas là qui part en pointillé, c'est quelque chose. C'est quelque chose. Fait que soyez prudents matin. Si vous pensez, soyez vigilants surtout.
3: Ouais, surtout, là. C'est ça dans ce coin-là.
4: Ouais.
3: 6h, presque 12 minutes. Un bon matin à vous autres. On s'en va dans quelques instants dans la question inutile qu'on vous dévoile dans quelques minutes ici dans le Boost.
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2: Dans Midi Fun, voici l'informateur avec Étienne Félix.
3: Ah, je pensais que t'allais choisir l'une des chansonnettes que l'on a fait pendant les séries, mais non, tu y vas, de manière générale,
4: ouais, de manière mais tu as si bien encouragé, toi et Ben, absolument. Tous les joueurs qui ont été nommés, mais là, aujourd'hui, c'est l'heure de faire le bilan de cette saison qui s'est terminée avec cette défaite de vendredi soir. Avez-vous regardé le match un peu?
3: Quand même.
4: Jusqu'à la fin? Je connais bien du monde qui n'ont pas terminé le match, se sont dit, OK, après 4-0, 5-0,
5: Moi aussi, il y avait de la frustration beaucoup, on le sentait même. Oui. Même mon beau-frère qui a quitté le salon.
6: Ah, il a quitté, hein?
5: De façon...
6: Avec fracas.
3: Il y en avait plein son cul.
5: Ouais, c'était très drôle, pareil.
6: Non, mais c'est comme un rite funéraire, là. Faut pas s'arrêter.
3: Ça jusqu'au bout, là.
5: Comme dirait Pierre, une maudite belle ride, là.
4: On a eu une belle ride.
5: On s'attendait pas à ça.
3: On appelle ça un beau tour de manège.
4: C'est ce qui ressort du bilan fait ce matin par le directeur général des Canadiens, Can News, et le président des opérations hockey, Jeff Gorton. C'était bien, on est allé au bout de ce qu'on pouvait faire avec ce qu'on avait. Et vous savez qu'il y a toujours un point, un message préparé lors de ces points de presse, là. T'sais, on dit, bon, on a eu une belle saison. Oh, possiblement des transactions au cours de l'été pour améliorer l'équipe, notamment au niveau de la défensive. Clairement, on s'est rendu compte avec cette défaite face aux Hurricanes qu'on avait des modifications à apporter à la formation montréalaise. Alors tout de suite, je vais vous faire entendre Can News qui dit qu'effectivement, il va se passer quelque chose.
7: C'est qu'on a encore du travail à faire pour se rendre au l'objectif ultime de gagner une Coupe Stanley. Si tu m'aurais dit au début de l'an passé qu'on arriverait avec 106 points puis se rendre au finale de conférence de l'Est, je sais pas si je t'aurais cru. Des fois, l'expérience avance l'équipe au niveau de les changements qu'on a besoin de faire.
4: Alors, vous comprendrez qu'il y a des choses qui s'en viennent.
5: Mon, as-tu l'extrait en français?
4: Écoute, il est bien meilleur que bien des joueurs.
6: C'est parfait, là. Je passerais pas une veillée avec, là.
5: Ça vient dur, mais honnêtement, là, bravo. Là, c'est vraiment une blague, là.
3: Mais tu dis qu'il a parlé uniquement de la défensive?
4: Ah, il a parlé notamment de la défensive. Il a été questionné.
5: Il a dit qu'on n'était pas assez pesant, Pierre. Puis ça, au moins, bravo de le voir.
3: À la défensive, tu veux dire?
5: Non, un peu partout.
3: Okay,
5: il a vu, non, on a, parce que là, tu sais, okay. Il y a un moment donné, tout le monde disait, ben là, vu qu'ils font une espèce de mur, on va dire hermétique, un genre de carré, mettez lancer la rondelle en arrière.
3: Ah ouais,
5: on s'entend-tu que c'est pas Caulfield qui va aller rentrer dans le défenseur pour
3: problème, là. D'ailleurs, Caulfield, on était très content de voir qu'il était toujours en vie, dans le dernier match, quand il a marqué un but. Parce que je me demandais s'il avait manqué l'avion.
4: Alors, ils ont été questionnés à savoir, effectivement, qu'est-ce qu'on va faire avec le trio de gardiens? Est-ce qu'on garde Samuel Montembeau? Qu'est-ce qu'on fait avec Kirby Dack.
5: Ouais.
4: Et là, il a été questionné, Can News, sur qu'est-ce qui va arriver avec Gallagher. Mm. Il avait laissé la porte ouverte, mais Gallagher, lui, s'est présenté devant les journalistes. Il a dit, c'est mon dernier tour de piste.
5: Ouais,
4: et là, vous allez l'entendre, il le dit avec beaucoup d'émotion. Okay. J'ai pas coupé la séquence, c'est intégral. Okay. Écoutez bien ça.
8: Very clear. I'll be kind of moving on here, but you know, incredibly. Sorry. Jeez.
4: Alors Gallagher qui a demandé 2 minutes pour se reprendre parce que là, il y a une journaliste anglophone qui a dit à quoi vous pensez? Ben, il dit là, je pense à ma mère qui est décédée l'année dernière, le soutien que j'ai eu de mes coéquipiers, le soutien que j'ai eu des fans qui étaient là pour moi, pour m'encourager. Alors là, il y a d'autres joueurs qui sont venus parler, témoigner de l'impact qu'il y a eu sur l'équipe, notamment Lane Hudson, Nick Suzuki aussi qui a remercié Gallagher pour son implication, Cole Caulfield aussi qui l'a décrit comme un joueur exceptionnel. Fait que ça, c'est tout un morceau qui va partir de l'équipe.
5: Ça, c'est...
4: Mais, comme la vie a horreur du vide, quand il y a des gens qui partent, il y a des gens qui arrivent. Alors, c'est là que ça va devenir intéressant dans les prochaines semaines.
5: On a-tu un mot de Martin Saint-Louis ou il l'a pas fait encore?
4: Oui, il a été question, effectivement, du travail qu'il a fait. Puis, il a dit, bon, on va avoir des discussions, faire des mises au point ensemble pour le contrat. Mm-hmm. Alors, ça aussi, ça va faire partie des prochaines semaines du travail à faire pour la direction de l'équipe. Et on a déjà, pour ceux qui se posent la question, déterminé que Demidov, on va avoir un contrat à signer pour, avec lui à long, à long terme.
5: En espérant à long terme.
6: Bon,
5: oui.
6: OK, à ce temps que tout ça est dit, là, on peut-tu jaser de l'hymne national? Non, mais on peut prendre l'été pour aller chercher du staff là-dessus aussi. Hein?
3: Ouais, mais le monsieur, il y avait un monsieur qui...
6: Ah, mais c'est correct, là, mais là, on a Brigitte Boisjoli, là, Linda Talley aimerait ça le faire. On a une coupe, là. On peut-tu starter une rotation, là? Ben, moi, on peut-tu aussi aller prendre de l'expansion au niveau de l'hymne national?
3: Ben, est-ce qu'ils acceptent, tu crois, les duos? Dan Cossette et moi...
6: Ben non, mais t'as vu, Eleonore Lagacé a fait un quatuor, là, oui, avec des harmonies. C'était magique.
3: Ouais, mais c'est un quatuor, c'est ça. Moi, je parle d'un duo, là, moi, avec Ben.
6: Moi, je me propose au Canadien. Moi, moi, le gérer, OK? J'ai du temps cet été, là. Mettez-moi le dossier dans ma cour, OK? Je suis en train de me riguer une patente, moi, là, avec toutes sortes d'assistants de virtuels, de AI, là.
5: Tu t'embarques encore dans quelque chose.
6: Non, non, mais donnez-moi le mandat, le CH, maman.

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0: Ok, c'est bon d'ailleurs.
1: Bienvenue à la facture. Cette semaine, une dame se fait proposer une garantie prolongée pour une cuisinière. Elle témoigne de son histoire. Nous avons masqué sa voix pour préserver son anonymat.
2: Le vendeur, il a dit ses yeux, il s'est même
3: pas. Tu sais qu'on va dire qu'un poil, au bout de 3 ans, c'est pas mal fini.
2: Il s'est mis à acheter une garantie prolongée, puis
3: il a 3 ans et demi.
2: Là, je l'écoutais, je me demandais s'il
3: me parlait, mais s'il lâchait.
1: L'obsolescence programmée est-elle encore une réalité aujourd'hui? Nous avons demandé à cet expert. Plusieurs pensent encore que l'obsolescence, c'est d'arrêter de prendre de l'essence chez Couche-Tard et d'entrer s'acheter un tube de Lepsil dans la même commission. Cet homme s'est acheté une trottinette et s'est fait parler de la garantie par le vendeur. Nous avons masqué sa voix pour son anonymat.
2: Le vendeur de trottinette,
3: qu'on appelle un trotticule, m'a dit
2: que la garantie couvre uniquement les styrofoam de l'emballage.
1: Notre question de la semaine, un de vos amis qui a plus de dents se fait voler ses données personnelles. S'agit-il A, d'un vol d'identité, B, d'un vol dédenté? La réponse après la pause.

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4: Mario, t'as des choses à avouer et à nous dire aujourd'hui.
5: Oui, bienvenue à mon Mario-torial.
4: Oui.
5: C'est comme un éditorial, mais pas fait par Eddie, fait par Mario.
4: Ah, c'est ça.
5: C'est Mario-torial. Ah, parce que c'est éditorial, le gars. Là.
4: Ah oui.
5: Ah ouais, ben ouais, je me suis renseigné. Avant de commencer, je veux juste mettre quelque chose au clair. Je suis pas fâché contre la technologie.
4: Non.
5: OK? Mais si c'est pour moi que vous continuez d'améliorer les affaires, là, ça va être correct. Si on peut tout arrêter en ce qui me concerne, on peut prendre un break. Moi, où on est rendu, là, ça me suffit.
6: Oui?
5: Non, mais moi, mon évolution en technologie, Cathy, s'est arrêtée, je te dirais, au croissant de Pittsburgh avec le cylindre qu'on cognait sur le bord du comptoir pour l'ouvrir. Là.
4: Oui.
5: T'sais, pas d'opener, pas d'outils, juste du simple avec du crémage sucré.
6: Oui.
5: Ça, c'était le bon temps. Hein? Hey, dès que dans les années 80, on pensait là, qu'on avait atteint le top là, de la technologie avec les sacs magiques qui viennent chauds quand t'es mis dans le micro-ondes puis prêtes au congélateur.
6: Wow.
5: Comme dirait Raymond, 57 ans, c'est de valeur.
4: C'est de valeur.
5: Non, mais pour vrai, je trouve que l'évolution technologique va trop loin des fois. Je veux dire, même ma sonnette de porte chez nous fait des films.
6: Ouais.
5: Je pense qu'on rendu au top.
4: Ouais, ouais.
5: Ça va être correct, là. Tu sais, les télévisions. Tu sais, les téléviseurs, moi, depuis l'an 2000, j'étais déjà satisfait.
6: Ouais.
5: Vous avez dépassé tout ce que j'espérais quand j'étais jeune. Fait que pourquoi vous en sortez des nouvelles télévisions tout le temps? Hey, on est rendu avec des télés de la grosseur du mur des salons.
4: Mmh.
5: Ça va être quoi la prochaine étape? Tu vas me greffer l'écran direct dans le cornet, là? Hey, le monde de ma génération, là, pense-y, on a grandi avec 8 postes de télé.
4: Mmh.
5: Là-dessus, il y en avait 2 avec la neige.
6: Ouais.
5: 3 avec des lignes qui montaient puis qui descendaient dans l'écran. Puis les autres postes qui fonctionnaient, tous les comédiens avaient le teint orange. Ça, c'était ma vie, mon enfance.
4: Mm-hmm.
5: Aujourd'hui, ça n'a plus de sens. Ma manette de télé, je regardais ça hier soir, là, et je la comprends pas. Il y a tellement de boutons sur la manette que des fois, j'ai peur d'en accrocher un, puis je me dis que ça va faire décoller une fusée quelque part. Je sais pas pour vous autres, mais moi, là, tu sais, la manette de TV.
4: Ouais.
5: On, off, volume up, down, mute.
6: Ouais, c'est
5: pas fait. Mal ça qui m'intéresse.
4: C'est vrai.
5: Le reste, Chris, je vais pas me commander un char, je vais écouter la TV. En musique, c'est pire. Tu sais, je suis pas si vieux que ça, là, mais j'ai vu le vinyle, on est passé du vinyle. Après ça, il y a eu les cassettes, le CD, le MP3, le iPod, le iPhone, le numérique. La seule étape qui peut aller plus loin que ça, c'est que le band débarque direct dans mon salon pour jouer ma toune. Hey, je viens de m'acheter un nouveau poêle, c'est vrai.
4: Oui.
5: Je l'ai eu la semaine passée. Ils disent que c'est un poêle intelligent.
4: Mm-hmm.
5: Puis quand je te dis intelligent, là, il est vraiment intelligent. Genre en avance de 4-5 ans sur Luc Cochon.
6: Ah! Il est capable de faire bouillir de l'eau.
5: Non, mais me semble c'est pas normal que tu te sentes inférieur à ton KitchenAid.
4: Ben oui.
5: Tu sais, quand t'as un complexe d'infériorité face à ton poêle.
4: Oui,
5: là,
4: oui.
5: Il y a une application, je te jure, c'est vrai, ils m'ont envoyé ça. J'ai sur mon téléphone, là,
4: ouais.
5: OK? Il y a une application où je peux partir mon poêle à distance.
6: C'est bon?
5: À quel point je veux que mon eau bouille avant que je rentre à la maison.
4: C'est vrai, pareil.
5: C'est comme les trottinettes électriques. C'était le fun au début.
4: Mm-hmm.
5: Mais tu sais, c'est-tu moins où le but d'une trottinette, c'est de trottiner?
4: Oui.
5: Mais
4: oui.
5: Là, ça ne trottine plus. Là. Hier, sa route, OK, tu vas me dire, c'est en campagne, il y en a une qui m'a dépassé par la gauche. À quel point t'es pressé de monter à tout le monde, de montrer à tout le monde que t'as pas assez de cash pour t'acheter un char? Parlant de char, moi, ça fait 38 ans que je conduis, puis je me suis toujours assez bien débrouillé avec un char qui me parlait pas.
4: Oui, oui. Oui,
5: oui. Aujourd'hui, ils te vendent des chars en disant que ta voiture intelligente te parle. C'est supposé être un argument de vente pour moi, ça.
4: Non, non.
5: Tu sais, plus j'ai eu, moins j'ai le goût de jaser avec qui que ce soit. Fait que je pense pas avoir une rage de jaser avec mon pick-up. Puis, by the way, ils vont te faire de la peine, là. Il parle pas ton char. Mm. Il fait juste répéter des phrases déjà enregistrées.
4: Oui.
5: La journée où tu vas mettre le tuyau à gaz dans le trou puis que ton char va dire, aïe, aïe, c'est malade! Là, je vais pouvoir dire qu'il jase ton,
4: oui.
5: Si tu vas entendre parler dans ta voiture, pas compliqué. Fais comme tout le monde, ouvre la radio, puis écoute, ça rentre au pote.
6: Ouais,
5: oui!
6: Voilà.
5: Hey, veux-tu que je te parle de mon nouveau toaster?
4: Vas-y. Oui,
5: mon nouveau toaster, il y a tellement d'options dessus qui me fait faire de l'anxiété. Hey, les meilleurs toasts que j'ai mangés dans ma vie ont été faits sur un poêle à bois avec un support en métal.
6: Voilà.
4: C'est vrai.
5: C'est mon oncle André qui me faisait ça.
6: Ouais, toast poêle, c'est
5: c'est
6: bon?
5: Les meilleurs toasts au monde. Mon toaster à maison que j'ai me donne le choix de mon degré de toastage. Doré, semi-doré, foncé, grillé juste d'un bord. C'est des toasts, astis, pour un steak. C'est comme mon micro-ondes. Il y a au moins 8 boutons sur le clavier que j'ai jamais utilisé et que j'utiliserai jamais. Même le bouton popcorn. Qui a déjà pesé là-dessus pour se faire un popcorn?
6: Non.
4: Non.
5: Pour vrai?
6: Ouais.
5: Penses-tu vraiment que la seconde que t'as gagné à peser ce popcorn, au lieu de faire 2-0-0-0 pour 2 minutes, t'as fait une différence dans ta journée?
6: Moi, c'est 3 minutes, ça couille.
5: Mon cellulaire, je peux téléphoner, envoyer des messages textes, jouer à Candy Crush, à bas, regarder Pornhub partout. Je vais arrêter d'en sortir des nouveaux, là. Aller trouver un remède contre le cancer à la place. En conclusion, je m'adresse directement à l'évolution qui nous écoute à tous les jours. Bon. Évolution, arrête de t'améliorer, s'il te plaît. Parce qu'à chaque fois que tu sors quelque chose dit intelligent, ça fait juste me rappeler à quel point je suis cas.
4: Réaction 6-12-12, il y a des gens qui ont la même application puis qui partent leur poêle, ils referment le poêle à distance. C'est vraiment pratique.
6: Il y a le frigidaire intelligent aussi que tu peux voir ce qu'il y a dans ton frigidaire.
5: Ah, c'est pour les gens qui n'ont pas le temps de l'ouvrir pour regarder ce qu'il y a dedans.
6: Non, mais maintenant t'es à l'épicerie, tu vas voir si t'as encore de la mayonnaise, tu checkes dans ton frigo. Je suis à la même place que toi.
5: C'est ça, ça m'a fait du bien.
4: Bruno Tazenboy, totalement d'accord avec toi. Mario, t'es en show à Saint-Hyacinthe le 4 juin prochain.
5: Oui.
4: À Québec le 18 juin, puis à Magog, t'es là le 31 juillet, 1er août et 2 août.
5: Exactement, puis j'ai regardé aujourd'hui au bureau, ils m'ont dit qu'ils viennent de sortir les billets pour Thetford Mines, Lévis à l'Anglicane, qui est une salle magnifique, et Nouveau-Brunswick, c'est depuis la semaine passée, New Richmond et la Mecque, MarioTC.ca.
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0: Quelqu'un qui fait application pour travailler pour la CIA doit avoir les qualifications requises.
1: Vous voyez où en ce moment, M. Marlouin?
2: Ah là, je fais des hot dogs au comptoir-restaurant d'un Costco.
1: Mais...
2: Qu'est-ce qu'il y a?
1: Et vous voulez manipuler des dossiers top secret?
2: Ouais, mais je...
1: Écoutez, monsieur...
2: manipule déjà des saucisses top dogs, alors je me suis dit que comme elles portent le même prénom...
1: Je sais pas si vous réalisez qu'on parle des services secrets, là.
2: Ouais, oui.
1: C'est le genre de job que si vous avez une famille, il faut oublier ça, là.
2: Non, ça, j'en ai pas de famille, mais...
1: Regardez,
2: je peux m'arranger pour oublier d'autres choses.
1: Savez-vous ce que c'est, un service de renseignement?
2: Ben, en tout cas, j'ai...
1: Pour commencer.
2: J'ai déjà demandé un renseignement, là.
1: Le CIA, savez-vous ce que c'est?
2: Ben, je comprends, je suis membre.
1: J'ai pas dit le CAA, j'ai dit le CIA.
2: Ah, non, ça, faudrait j'en...
1: Écoutez, monsieur, pour faire ce job-là, faut quand même avoir une notion du système.
2: Ah, ça, j'en ai un système notion chez nous.
0: La madame qui nous fait goûter des affaires à l'épicerie qu'on les essaye, puis qu'on dit non merci, elle pense quoi de nous autres, elle?
3: Notre enquête de la semaine, nous avons accroché un microphone au col de la madame qui fait goûter des affaires sans qu'elle le sache.
4: Voici ce que ça a donné. Bonjour, monsieur.
5: Ah, j'ai pas le temps.
4: Est-ce que vous avez goûté le...
5: Non, merci.
4: Bonne journée. Bonjour, madame. Bonjour, monsieur. Bonne journée. Est-ce qu'elle est... Bonjour, madame.
5: Oui.
4: Est-ce que vous avez goûté les nouvelles Krispy Kreme de Schwartz?
5: C'est quoi ces affaires-là?
4: C'est une promotion.
5: Oh, j'aime pas ça.
4: Bonne journée. Faut que t'es dans le cul.
0: Ben, c'est ça qu'elle pense, la madame.

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3: Question inutile ce matin en lien avec cette parade des champions du trophée Gilles Courteau, les SAGs qui vont venir, les champions de la LHGMQ qui vont venir célébrer avec tous les fans pendant une parade qui aura lieu demain le long de la rue Racine. On va partir ça de l'hôtel Chicoutimi puis on va descendre jusque dans le secteur de la bibliothèque. Ça commence à 17h demain jusqu'à 18h30. On va présenter les champions sur la grande scène de la zone portuaire aussi. Après la parade, vous pourrez vous rendre là justement pour venir les voir, les rencontrer et célébrer, festoyer avec eux autres qui sont de retour justement chez eux. Et on veut savoir ce matin dans notre question inutile, est-ce que vous allez être là vous autres demain soir?
4: Oui.
3: 17h, défilé, des SAGs.
4: C'est sûr.
3: Tu disais tantôt que t'allais même amener tes gars, c'est sûr.
4: Ben oui,
3: ça va triper, là.
4: Tu sais, les autres, ils vont se demander ce qui se passe. T'sais, ben, tu sais, ils ont suivi ça quand même de loin. Tu sais, il y avait de l'intérêt pour savoir s'ils gagnaient ou pas.
3: Ouais.
4: C'est juste le fait que c'est festif. Tu sais, il va sûrement avoir de la musique pis de l'ambiance.
3: Ben, c'est sûr. C'est une parade,
4: là. Ben oui, je vais amener mes gars, là.
3: 6-12-12, micro iHeart, 690-9400. Est-ce que vous serez là demain soir pour la parade des SAGs à 17h?
5: Non.
3: Non?
5: Non, je pense pas, moi.
3: Ouais?
5: Non, ça me... Hey, je vais être plate, là, mais moi, mon moment, je l'ai vécu en soulevant la coupe. J'étais dans l'aréna, j'étais là, puis j'ai trippé là. Je pense pas que me redescendre d'Arvida. Puis, non, je penserais pas. Je suis plate, là, mais...
4: On a peut-être pour 30 ans, pas de nowhere.
5: Ben ouais, mais moi, j'ai... Non, mais regarde, moi, là, en 94, je pense qu'ils n'ont même pas fait. Non. Puis moi, ça m'a dérangé.
4: De l'époque.
5: Tu sais, ça m'a pas, tu sais, je veux dire, moi, mon souvenir, c'est quand ils ont levé la coupe en 94. Mon souvenir, c'est quand ils ont levé la coupe là. Puis là, je viens de m'acheter un chandail, là, champion de la coupe, là. J'ai juste de me l'acheter, là. Fait que, ma part est faite.
4: Ça, c'est con, on dirait, je me dis que, c'est comme la dernière fois qu'on va voir les gars. Tu sais, parce que, pour la plupart, tu sais, c'est une équipe qui reviendra pas l'année prochaine.
5: Hey, vous allez peut-être me trouver sa veille, sais-tu quoi?
4: Quoi?
5: S'il avait gagné avec Memorial, je serais là.
4: Ouais, mais la Coupe du Président, on va apprendre en tabarouette, là.
5: Ouais, moi, je te dis que s'il avait gagné la Coupe Memorial, je serais là.
4: C'est Coupe Memorial, tu sais, c'est une game. Il peut arriver n'importe quoi, puis...
5: Je te dis que s'il avait gagné la Coupe Memorial, je serais là. C'est jamais vu, c'est... Je l'ai jamais vu de proche, la Coupe Memorial. Ben, c'est pas vrai, mais en tout cas, j'ai jamais vu dans les bras des sacs.
3: Ouais.
5: Si la Coupe Memorial avait été gagnée, j'aurais été là. Mais moi, je décourage personne d'aller là, ben au contraire. Faut que te dire que ça me surprendrait, j'y
3: arrive. C'est quand même une première fois en 35 ans, 32, bon, c'est ça, là, qui gagne la Coupe du Président.
4: C'est comme pour dire merci aux gars aussi en même temps. Tu dis comme, hey, bravo, puis merci pour tout ça, tabarouette. Parce que, comme je vous disais, là, on regarde les détails un peu de ce qui s'en vient pour la prochaine équipe des SAGs à l'automne, là.
5: Ah, ça, on va pas loquer, s'il te plaît.
4: Ouais, tu vas y aller
5: ouais,
4: plus tard,
5: ça, là. Ça, ça me tente pas que tu brises mon ski de squat tout de suite.
4: Dans la grande ligue, là, c'est pas la même affaire, OK?
5: Tu sais, moi, il y a David qui m'a envoyé un message. Il dit, j'irai pas non plus. Je l'ai déjà mon souvenir. Il y a une photo de lui sur la patinoire avec le trophée dans les mains.
4: Hey, c'est sûr
3: que tu as eu la chance de toucher au trophée direct. C'est le soir de la victoire. C'est une autre affaire, on s'entend.
4: Ben oui.
3: Effectivement. C'est l'heure, hein, qu'on a évidemment, l'heure qui a été, comment on dit...
4: Questionné,
3: merci, c'est le mot que je cherchais. 17h, donc demain, il y en a qui se trouvent ça tôt, ils ont de la misère, évidemment, avec le travail et tout ça, à être là pour 17h. Le temps de monter chercher mon fils à Saint-Eau, je travaille à 4h30, alors c'est plus difficile pour ça. Vous irez voir, d'ailleurs, sur la page Facebook des Saguenayens, là, tout le détail du trajet qui sera emprunté pour le défilé. Quelles rues seront fermées aussi pendant ce moment-là? Ça commence à 17h, coin Racine-Bégin, ça va se terminer dans le coin de la bibliothèque. Et 18h30, autour de ça, on parle des célébrations là, sur la zone portuaire. Peut-être qu'à ce moment-là, il y aura plus de gens qui...
4: Ben, moi, c'est ça. Présents, une parade, c'est tel que tel, je trouve. Mais le rassemblement, ça peut être cool. Fait, moi, ce que je suggère au monde, là, c'est niaiseux. Là, c'est vraiment... Là, ceux qui habitent, ça arrive nord. Là. Parquez-vous pas loin du pont vert. Vous allez avoir un parking facile. Traversez le pont vert tranquillement. Il fait beau demain. Là. Puis rendez-vous au Vieux-Port à 18h pour 18h30. Moi, je ferais ça, moi.
5: Oh oui.
4: Bon, visiblement, je suis sûr que ça excite, là, mais bon, moi, je ferais ça, moi.
5: Ben oui.
3: Ça peut être une bonne idée, effectivement. 6-12-12, micro iHeart. Est-ce que vous allez être là demain à la parade des SAGs sur la rue Racine, tout seul avec Québec Redneck Bluegrass Project?
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0: 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Salut, Ron.
2: Hey, vous parlez en direct de Paris.
0: Non, Dieu, la ligne est bonne.
2: Ouais, je suis à Paris, en France, avec le gros Larac, là, pour couvrir le tournoi de Roland Garros.
0: Ah oui, à Paris, hein?
2: Ouais, Paris pour le Roland Garros.
0: Roland Garros, hein.
2: Va vous en parler.
0: Tous les détails, donc, avec Ron Strudel de 14h55 à Énergie.
2: C'est extraordinaire. Non.

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3: Ah, il y a de cela 2 ans dans sa rentre au poste. Rien à faire. On parle, jase, on improvise. D'un coup, bam! Impulsif comme je suis, je donne mon numéro de téléphone personnel cellulaire en or.
4: Quand tu l'as donné, t'as-tu un petit frisson?
3: Non.
4: Rien, je me suis dit, raconte.
5: Je vais gérer.
3: Oui, c'est comme aller à la pêche avec un immense filet. J'ai ramassé plein d'affaires.
4: Mon numéro qui est donc...
3: 514-451-2475. Alors, donnez une dernière fois.
5: Ça, c'est drôle.
3: 514-451-2475. Bref, il est arrivé toutes sortes d'affaires du monde qui appelait. Je peux pas croire que c'est toi. Si on s'est amusé un temps, à un moment donné, la poussière retombe.
5: Oui.
3: Et il y en a qui restent et qui textent. Puis là, qui textent, par exemple, « Ah, oh, j'ai aimé le MC Explique en musique, tu devrais faire Sound of Silence. » Et qui, de temps en temps, avec parcimonie...
5: Un petit commentaire qui revient de temps en temps.
3: Toujours bien placé. Des fois, un beau bonne journée là, tu sais, qui me vient. Puis c'est le cas notamment de Do Chartrand. Puis on va l'appeler. Je vous ai donné son numéro de téléphone. On l'appelle
4: comment
3: live.
4: Comment il s'appelle?
3: Do. Au début, il signait Do. D-O. Là, je me disais Do, mais OK. Fait que là, j'ai dit, c'est un auditeur, il s'appelle Do.
4: À un moment,
3: c'est devenu Do Chartrand.
5: C'est-tu dominé?
3: Ça doit, mais on va lui demander. Là. Moi, je parle pas à ces gens-là. On
5: s'écrit.
3: Oui.
5: De temps en temps.
3: Depuis longtemps. Puis, tu sais, le dernier sujet...
4: C'est pas Simpson qui disait tout le temps « Do!
3: Do! » Puis, à un moment donné, j'ai fait un sujet la semaine dernière sur une tourne du Canadien. C'était un de ses amis. Il m'avait dit « Hey, faites-moi de l'inspiration. » C'est comme une équipe incroyable de connaissances que j'ai partout au Québec.
4: On l'a mais tout. Là, t'es sûr qu'on va l'avoir? Mettons qu'il travaille.
3: Ben, mais c'est sûr qu'il travaille, mais il va répondre.
4: Il va répondre pareil.
3: Ben, je suis certaine de ça. Okay. Je dirais...
5: Okay.
3: On va voir. Ouais, c'est là j'aurais dû planifier ça un peu.
4: Sur un fil.
3: Ouais, allô? Oh. Allô, Do?
6: Oui, c'est moi.
3: C'est Marie-Claude, ça va? Comment ça va?
6: Ça va super bien, toi?
3: Oui, ça va bien. Écoute, je voulais te dire, tu sais, on communique ensemble par texto, mais je pense que c'est la première fois que je te parle, non?
6: C'est la première fois qu'on se parle au téléphone, oui.
3: Ah,
5: incroyable. T'es okay. De quel coin? Il est
3: oui,
5: de quel coin, notre Do?
3: Raconte-moi ta vie. T'es de quel coin? T'as quel âge? Qu'est-ce que tu fais?
6: Ben là, j'ai 40 ans, je reste à Gatineau, en Outaouais, puis à un moment donné, ben, t'avais donné ton numéro de téléphone en onde, puis je sais pas, j'allais juste puis je t'envoie des petits coups, puis des bonnes journées comme ça, là.
3: C'est extraordinaire.
5: Essaye de te placer à un endroit avec
3: ton téléphone,
5: meilleur signal, si t'es capable.
3: Oui, mais tu sais, tout est fait. Tellement gentiment.
5: C'est délicat, c'est fun.
4: Ah non, il y a de l'air gentil, il y a de l'air cool.
3: Ah non, puis tu sais, il me propose des sujets, il est impliqué dans le contenu des émissions. puis moi, c'est ça que je trouve le plus fun, parce que c'est ceux-là avec lesquels je continue à communiquer, en fait. Qui me donnent des idées, des affaires de tournes, qui me disent ce qu'ils ont apprécié. Puis c'est de même qu'on fait de la radio, parce que nous autres, on fait pas de la radio pour nos boss, pour nos collègues, on fait de la radio pour les gens qui nous écoutent.
4: Ben, tout à fait.
3: Tu sais, fait qu'à un moment donné, Ozzy Osbourne décède. Il m'écrit merci Marie pour ce moment de Ozzy. Wow, bonne journée. Fait que là, je le sais que ça a comme, ça a résonné.
4: T'es-tu revenu, là?
6: M'entendez-vous mieux?
4: Ben oui, beaucoup
5: c'est
4: mieux,
5: pas manu d'homme.
4: Beaucoup mieux.
3: Écoute, à un moment donné, il m'écrit, la cage devrait donner des petites saucisses le temps qu'on joue contre Buffalo au lieu des ailes. Un petit message de mais moi, ça me fait rire, tu comprends?
4: Mais c'est bon, des petites saucisses avec du bacon. J'en ai mangé hier.
3: Mais dans le fond, Dominique, je voulais juste t'appeler pour te dire merci. Merci de ta manière de traiter ça, tu sais, parce que je donne mon numéro de cellulaire, je trouve que tu le fais bien. Puis toi, ça te donne quelque chose de pouvoir avoir un contact direct, j'imagine.
6: Ben, c'est sûr que je trouve ça intéressant que je suis capable de communiquer avec vous, mais d'une différente façon, parce que c'est pas toujours évident non plus avec le 6-12-12. Vous recevez tellement de messages que c'est plus facile quand on a comme un contact direct, là, que je dirais.
3: Ouais, puis tu sais, la semaine passée, t'as eu l'idée, tu me disais, Marie, il y a une toune qui est devenue virale, puis là, tu me contactes, puis là, tu me donnes le numéro de ton ami, puis là, j'appelle ton ami, puis tout. Puis là, il m'écrit à la fin, je peux pas croire que j'ai fait partie de ça.
5: C'était
3: cool, hein?
6: Ouais, c'est cool. C'est pas grand-chose, mais...
5: C'est cool.
6: C'est intéressant quand même.
4: Hey, mais tu sais que la messagerie texte 6-12-12, t'as effectivement raison. On a beaucoup de messages, mais on les lit tous, nos messages que l'on reçoit au 6-12-12. Je veux pas que les gens s'inquiètent. Il y a une affaire, par exemple, que les gens peuvent faire quand ils veulent communiquer, parce que ce n'est pas tout le monde qui a le 514-451-2475.
3: OK.
4: Mais il y a toujours le micro. iHeart. Ben oui. Absolument, oh, dans l'application, là. Je vais vous dire une affaire, vous laissez un message là-dessus, là. C'est le fun, c'est, puis le son est tout le temps bon, là.
3: Ben, écoute, Dominique, on garde le contact pour toujours. Ouais. Merci beaucoup. Puis, honnêtement, moi, en tout cas, ça enrichit mon travail. Parce que, tu sais, le 6-12-12, j'aurais pas pu l'avoir chez nous le matin pour savoir pour la toune du Canadien.
4: Ben non.
3: Fait que là, vous l'avez, mon numéro de téléphone, là, tout le monde appelle. Là, je vais me ramasser avec ça pendant 48 heures, mais c'est pas grave. Okay. Cette semaine, je vais souligner, donc, ces relations-là nouvelles que j'ai avec les auditeurs.
5: Ben, c'est très sympathique, Dom. Au plaisir, hein.
4: Salut, Dom.
6: Ben oui, merci beaucoup à vous. Puis je voulais juste dire, si les gens étaient du balado au 6-12-12, là, ils vont avoir le iHeart Radio direct, là.
4: Hey, regarde, ah ben c'est là. Ça un pro, ça. Wow, hey, je t'engage. Hey, salut, Do. Bye, bye.
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2: Bienvenue à la facture. Cette semaine, une dame se fait proposer une garantie prolongée pour une cuisinière. Elle témoigne de son histoire. Nous avons masqué sa voix pour préserver son anonymat.
3: Le vendeur, il a dit ses yeux que c'est bien pour
4: dire qu'on va dire qu'un poêle, au bout de 3 ans, c'est pas mal fini.
3: Si vous achetez une garantie prolongée, puis
4: ça. 3 ans et demi.
3: Là, je l'écoutais, je me demandais si.
4: Parlait, mais s'il lâchait.
2: L'obsolescence programmée est-elle encore une réalité aujourd'hui? Nous avons demandé à cet expert. Plusieurs pensent encore que l'obsolescence, c'est d'arrêter de prendre de l'essence chez Couche-Tard et d'entrer s'acheter un tube de Lepsil dans la même commission. Cet homme s'est acheté une trottinette et s'est fait parler de la garantie par le vendeur. Nous avons masqué sa voix pour son anonymat.
3: Le vendeur de trottinettes,
4: qu'on appelle un trotticu, m'a dit
3: que la garantie couvre uniquement les styrofoam de l'emballage.
2: Notre question de la semaine, un de vos amis qui a plus de dents se fait voler ses données personnelles. S'agit-il A, d'un vol d'identité, B, d'un vol dédenté? La réponse après la pause.

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1: Dans Ça rentre au poste, bienvenue dans la...
2: C'est ça, en 1952, c'est un jouet qui existe encore et c'est le premier jouet qui a été annoncé à la télévision américaine. Fait que les ventes ont dépassé rapidement le million d'unités. Parce que les enfants, c'était le premier jouet où vous pouvez être vraiment créatif, mettons. À partir de...
3: Les Lego.
2: Et on est non, pas loin. Avec un monsieur.
4: Ah, Monsieur Patate.
2: Monsieur Patate, ben oui. Ah, wow. En 52, ça a été inventé, ça a coûté 98 cents, puis ça, c'est devenu la folie.
3: Ah, il s'en est vendu de ça, là.
4: J'en ai acheté un à ma fille, là.
3: C'est tellement le fun, j'aime ça. Mes filles avaient ça, moi aussi, je jouais avec
4: c'est
3: ça.
4: C'est plus moi qui ai joué avec.
2: Ouais. Mais t'étais pas loin, parce qu'en 54, c'était les Lego. Fait qu'en 54, c'est devenu fou, puis ça dure encore aujourd'hui. En 1964, c'est, je pense que c'est à peu près 10 ans après la Barbie, ils ont inventé l'équivalent pour les garçons.
3: Ah, Ken!
4: Non, le G.I. Joe.
2: Ken, c'est un peu avant. C'est le G.I. Joe, mais effectivement, Ken, ça a été inventé 2 ans après Barbie, puis après ça, ben, ils trouvaient que les petits gars allaient pas nécessairement jouer avec des bonhommes de Ken, fait qu'ils ont fait, faut faire un jouet un peu plus adapté. Les G.I. Joe, ça coûtait 4$ à l'époque, puis c'est devenu complètement fou, là.
3: J'en avais plein, moi, des G.I. Joe.
4: Il y en a un qui fait, tu t'avais une pin dans le dos, là, puis il lançait son bras.
2: Il lançait son bras. OK, on arrive en 66 maintenant, c'est un jeu malaisant, je dirais, un jeu de société. Si vous jouez à ça dans les parties de famille, c'est bizarre.
3: Twister.
2: Ouais. Hey, c'est Twister, ben oui. 5$, puis évidemment, ben vous connaissez le principe, là, faut se contorsionner sur un tapis. Puis
4: 5$ pour une affaire en plastique qui va avoir une scène.
3: Oui. La main sur le cercle vert et le pied sur le cercle jaune.
4: Regarde, dis-le, si tu veux donner un bec à ta belle-sœur.
2: C'est ça. On en a parlé au début de l'émission, un jeu qui permet aux enfants de créer des dessins lumineux. Ça coûtait quand même 10$ à l'époque.
3: Light Bright.
2: Le Light Bright qui existe encore aujourd'hui.
3: Il y avait pas une toune avec le Light Bright. Light Bright, Light Bright.
2: Light Bright.
3: Ouais.
2: Attends, mais là, attends, on va aller fouiller.
3: C'est pas Rihanna.
2: Light Bright like a diamond. En 73, ça, je sais pas si... En tout cas, moi, j'en ai eu un quand j'étais petit. Beaucoup de petits garçons et de petites filles, mais peut-être plus les petits gars. Ça coûtait environ 20$, sous forme de tricycle avec des roues.
3: Ah, ben oui. Un big wheel. Puis là, tu breakais, puis ton big wheel slidait sur le côté.
2: C'était
3: malade, ça.
2: On a trouvé la toune de Light Bright.
5: Light Bright, the toy that lets you create beautiful pictures with light.
3: Le son est bon.
2: Ben oui, ça date un peu. On va aller, c'est ça, en 1977, ça c'est vraiment en lien avec le gros film de l'année, donc quels jouets ont été les plus vendus après qu'un film, mettons, de science-fiction a été lancé? Non, ça c'est un petit peu
4: plus tard, c'est en 82, je pense.
2: Exactement.
3: Star Wars.
2: Exactement, oui. Luke Skywalker, Darth Vader, Han Solo, ça a été vendu comme, écoute, en fout plus de 300 millions de figurines de Star Wars juste en 1977. Et ça, George Lucas a été brillant de garder tous les droits là-dessus.
3: Mais là, je sais pas.
2: C'est pour ça qu'il y a un peu d'argent, là. Première console de jeux vidéo, c'est en 1978. La première console très, très, très vendue, mettons.
4: Donkey Kong.
2: Ça coûtait $199 quand même. Vous pouviez jouer à Space Invaders, Combat et d'autres
3: classiques.
2: C'est en plein ça, Atari.
3: Ouais,
2: première console Atari.
3: Hey, Space Invader, j'aimais ça. T'avais le joystick, puis là, il y avait plein d'aliens qui venaient t'attaquer, là, puis là, t'es tiré, c'est-tu ça?
2: Ben, ça me dit quelque chose.
3: C'est ça. C'était comme un vaisseau qui bougeait de gauche à droite, puis là, tu pesais sur le piton rouge, puis tu tirais des envahisseurs.
2: Oui, je pense que c'est ça. C'était pas des gros graphiques à l'époque.
3: Non, c'était simple. Mais c'était le fun. C'est un peu le même principe que le tennis. Tu viens-tu des deux bords avec la boule?
2: Oui, ben oui.
4: Non, j'ai jamais joué à ça.
3: Ah, okay, oui, je suis vraiment une personne âgée.
2: Non, c'est un des premiers jeux vidéo.
3: Vous étiez riche, le tennis à deux balles.
2: En 1981, c'est une émission de télévision pour enfants qui a causé les jouets les plus vendus. Et écoute, si je vous dis qu'ils vivent dans un village,
4: il y
2: a juste, des dizaines de millions d'unités quand c'est sorti en 81.
4: Hey, j'en avais là, des petits schtroumpfs, là, je les avais toutes.
3: Pour vrai?
4: Ouais.
3: T'avais-tu le schtroumpf coquet?
4: Je les avais toutes.
3: Salut, c'est le schtroumpf coquet.
2: Schtroumpf coquet.
4: Je jouais avec dans la neige, puis au printemps, j'ai retrouvé, là, c'était comme des trésors.
2: Ah oui. En 82, ben, c'est justement proche de l'année de la sortie d'E.T., parce qu'il y en a un dans le film E.T. qu'on voit beaucoup. C'est un...
4: Ah, le BMX.
2: Avec le BMX, en plein ça.
3: Ben oui.
2: Écoute, ça se vendait entre 150 et 300 piastres déjà à l'époque, mais ça a été complètement fou. Fait que j'ai le temps juste pour un dernier, Colin. Mais là, je vais faire lequel. OK, en 88, il y a un jouet qui est apparu, mais on disait que c'était pour les, c'était bon pour les cours de conditionnement physique. Fait que tous les enfants n'ont acheté.
4: Le pogo ball.
2: Ah, ça, c'était le fun. Eh oui, moi, au primaire, fallait que t'aies ton pogo ball, là, il me faisait sauter sur place, mais c'est parce que ça scrapait les dos de tout le monde, là. Saute sur une boule,
3: Ouais, un genre de spring, là.
2: Oui. Fait que, voilà, pogo ball.
3: Ah, ça a été vendu beaucoup,
4: ça? Non plus, je n'ai pas eu. Prends-toi une corde à danser. Saute sur place.
2: Ben, honnêtement, c'est une bien meilleure idée qu'un pogo ball. Fait que, ben voilà, puis ça fait un dernier, en fait, le Game Boy, en 89. Ça a été très hot la première fois qu'on peut transporter un jeu vidéo. Là,
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0: Quelqu'un qui fait application pour travailler pour la CIA doit avoir les qualifications requises.
1: Vous êtes où en ce moment, M. Marlouin?
2: Ah là, je fais des hot dogs au comptoir restaurant d'un Costco.
1: Mais...
2: Qu'est-ce qu'il y a?
1: Et vous voulez manipuler des dossiers top secret?
2: Ouais, mais je...
1: Écoutez, monsieur...
2: manipule déjà des saucisses top dogs, alors je me suis dit que comme elles portent le même prénom...
1: Je sais pas si vous réalisez qu'on parle des services secrets, là.
2: Ouais, oui.
1: C'est le genre de job que si vous avez une famille, il faut oublier ça, là.
2: Non, ça, j'en ai pas de famille, mais...
1: Regardez,
2: je peux m'arranger pour oublier d'autres choses.
1: Savez-vous ce que c'est, un service de renseignement?
2: Ben, en tout cas, je...
1: Pour commencer.
2: J'ai déjà demandé un renseignement, là.
1: Le CIA, savez-vous ce que c'est?
2: Ben, je comprends, je suis membre.
1: J'ai pas dit le CAA, j'ai dit le CIA.
2: Ah, ah, non, ça, faudrait j'en
1: écoutez, monsieur, pour faire ce job-là, faut quand même avoir une notion du système, là.
2: Ah, ça, j'en ai un système notion chez nous.
0: Bon. La madame qui nous fait goûter des affaires à l'épicerie qu'on les essaye puis qu'on dit non merci, elle pense quoi de nous autres, elle?
3: Notre enquête de la semaine, nous avons accroché un microphone au col de la madame qui fait goûter des affaires sans qu'elle le sache.
4: Voici ce que ça a donné. Bonjour, monsieur.
5: Ah, j'ai pas le temps.
4: Est-ce que vous avez goûté le...
5: Non, merci.
4: Bonne journée. Bonjour, madame. Bonjour, monsieur. Bonne journée. Est-ce qu'elle est... Bonjour, madame.
5: Oui.
4: Est-ce que vous avez goûté les nouvelles Krispy Kreme de Schwartz?
5: C'est quoi ces affaires-là?
4: C'est une promotion.
5: Oh,
4: bonne journée.
0: Ben, c'est ça qu'elle pense, la madame.

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2: Si j'étais vous, là, je ne bougerais pas d'un poil. On vous fait entendre un des meilleurs moments du monde à Mario à l'instant et tout de suite après un petit bijou d'il y a 20 ans. Vous savez qu'hier, 31 mai, en 2006, donc il y a 20 ans, on célébrait hier le 20e anniversaire de la loi sans fumer, l'interdiction de fumer dans les restaurants et les bars.
3: Mm-hmm.
2: On va vous faire entendre un vox pop de l'époque. Les gens étaient...
3: Pas prêts? Préparez-vous mentalement.
2: Les gens étaient choqués, c'est faible comme mot. Soyez là dans les prochaines minutes.
3: C'est l'extrait, ça va sentir la cigarette. Vous êtes à la maison dans votre char, il va y avoir une odeur de top qui va arriver avec ça.
2: Ça sent boucan, c'est sûr, dans quelques instants.
4: On va vider le cendrier après.
2: Ah oui, c'est clair. Pour tout de suite, Mario Tessier, la semaine dernière, ressortait son dictionnaire des caves. Et c'est ce qu'on vous propose ce matin pour bien commencer votre journée dans le beau.
5: Comme un Robin des Bois de la langue, tu voles des mots aux riches pour enrichir le vocabulaire des pauvres.
2: C'est
3: moi qui ai écrit ça.
5: Oui. Ah oui. Oui, c'est le retour du dictionnaire des caves. Oui. Et ça sera mon dernier dictionnaire des caves de la saison.
3: Ah oui.
5: Oui, parce que même les caves prennent des vacances. Sauf Luc Cochon, me dit.
3: Ah oui, c'est ça.
5: Pour ma cuvée d'aujourd'hui, je me suis inspiré de l'été qui approche à la vitesse de quelqu'un qui a gastro, là, je cherche la toilette à Oshéaga. mais avant de s'instruire, pardon, mon thème.

0: Donc, des mots qu'on va entendre cet été en vacances. Quand tu veux, mon Seb?
1: Chalet.
0: Belle maison avec des meubles en fin de vie.
2: Ventilateur.
0: Patente qui t'enlève en tranquillité ce qu'elle te donne en fraîcheur.
2: Tremplin.
0: Planche molle pour se faire rebondir la graine en public.
2: Plage.
0: Litière à chat touristique. Oh
2: oui. Mini-jupe.
0: Viagra en tissu. Oh.
3: Il y a peut-être des gens qui viennent d'arriver, c'est des mots d'été du dictionnaire des cartes.
2: C'est ça. Voilà. Le mot popsicle.
0: Pas gaufrette, sans panure ni saucisse.
2: Vacances de la construction.
0: Deux semaines idéales pour aller voler des 2x4 sur les chantiers.
2: Toit ouvrant.
0: Test ultime pour voir si ta greffe de cheveux a bien pogné.
2: Muffler de moto.
0: Affaire que les chauffeurs de moto pensent que le reste du monde adore entendre.
3: Wow! Ah, il est bon, il y a un muffler qui fait du bruit. Wow! Je veux qu'il me fasse des enfants.
2: Camp de jour.
0: Beaucoup plus populaire que le camp de nuit.
4: Ah oui!
2: Filet.
0: Pratique au badminton, mais très irritant pour la poche dans un costume de bain.
3: À vous?
0: Ah, oui. Tu sais, des costumes, là, puis ça pique aussi.
3: Ça m'énerve.
0: Ouais, moi aussi, moi, j'ai une coupe.
3: Ah oui?
0: Moi, j'ai une coupe, mais...
3: Mais
0: ça balotte plus.
2: Ça balotte moins.
0: Imagine, Seb.
2: Mais non.
3: Non, c'est impossible.
0: C'est impossible, ouais.
2: Prochain mot, c'est softball.
0: Baseball triste pour hommes mariés.
3: Oui. On a le temps pour un dernier, peut-être?
2: Oui, un dernier. Colonie de vacances.
0: Dépotoir d'enfants pour parents qui veulent fourrer en paix pendant une semaine.
4: Énergie. 6:46, si vous voulez en entendre plus du monde à Mario aujourd'hui. Toute la gang est de retour avec Seb Trudel, Cathy Gauthier et bien sûr Mario Tessier, 15h35 pour un autre monde à Mario aujourd'hui. 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Hey, 20 ans déjà, ça fait 20 ans, et en fait, ça a fait officiellement 20 ans hier, le 31 mai, c'était en 2006, que le Québec et l'Ontario, en même temps, avaient passé une loi pour changer la réglementation concernant les gens qui fumaient à l'intérieur des restaurants et des bars à l'époque. C'était loin de faire l'unanimité en 2006, il y a 20 ans. Il y a même des gens qui comparaient cette décision-là à une genre de dictature. Écoutez bien le petit bijou sur lequel Diquet a mis la main. Vous allez voir que ça dure 1 minute 30, là, puis on en voudrait encore plus.
2: Liberté!
5: À minuit, là, il y en a plus, cigarette. C'est fini.
6: Ça va être dur, très, très dur. Autant pour le staff que pour les clients.
7: Mais tu devrais être au choix du propriétaire. Tu vas avoir un bon fumeur ou pas fumeur. C'est tout ça bien super.
8: S'il nous empêche de fumer, ben c'est quoi qu'on va faire? Ou qu'on va relaxer?
9: On va faire le faire à la maison. Ou dans des bars clandestins qui vont ouvrir bientôt au Québec.
10: C'est même plus comme vivre en démocratie, d'après moi. Là, c'est comme on est brimé dans nos droits.
11: Ils sont capables de nous en vendre, alors je crois que j'ai le droit d'en fumer.
12: Ça fait 60 ans, je fume plus tous pour plus qu'un autre.
13: Je nous mettre de même, là, à pas fumer n'importe où, à 9 pieds de l'appartement, là, de la bâtisse, ça, c'est grave.
14: T'as 45 ans, tu fumes, là. Tu lâches pas du jour au lendemain.
15: On va à la toilette.
10: Il va trouver des trucs.
16: Hein? La loi va sûrement changer un moment donné. Il va falloir qu'il la supplisse, sa loi.
10: Je suis complètement estomaquée de voir qu'on peut même pas avoir des restaurants fumeurs seulement, ou si on choisit de se tuer un petit peu, on peut pas le faire.
17: La nouvelle loi qui rentre en vigueur aujourd'hui, ça va vous inciter d'arrêter de fumer?
18: Non, je pense pas. C'est juste que ça va être plus difficile, même.
10: Je sais pas si ça va m'inciter à arrêter de fumer nécessairement, mais je trouve que c'est une bonne idée, puis c'est bon pour le monde qui fume pas.
19: J'ai encore ma place chez nous.
1: Trois quarts du monde va pas arrêter de fumer. Comme quand tu fumes, tu fumes.
3: Si je peux pas fumer après que je mange, ça vaut pas la peine de dépenser mon argent. Je vous empêcherai pas de fumer, et on arrêtera pas de fumer pareil.
0: J'aurai pas le choix, on fumera pas nulle part.
6: Fait qu'autant pas fumer pantoute.
4: Hey, si on peut pas fumer après que je mange, ça vaut pas la peine de dépenser mon argent.
15: Non, mais tu sais, c'est un changement.
4: Il y a des bijoux là-dedans. Là,
15: hey, c'est un changement de mœurs, tu sais, dans le sens
4: ben
15: que...
4: Oui.
15: Plus que tu n'es pas que fumer, c'était quelque chose qui était ciblé comme étant social, c'était quelque chose qui était un divertissement, pratiquement, à une période aussi où la cigarette était moins nocive qu'elle est devenue après, là, on s'entend, là. Tu sais, t'avais des pubs format géant partout.
4: Ben non, quoi, c'était
15: t'avais des écuries
4: de fumée,
15: Formule 1,
4: ben oui.
15: commanditées par des cigarettes players. Moi, je me rappelle à l'époque, tu sais, c'était, ça faisait partie de notre quotidien.
4: Tu sais, il parle des restaurants, ça avait pas de sens, là. T'allais fumer à côté. T'allais au restaurant à côté de plein de gens, la table à côté, on sait à quel point on peut être proche là au restaurant. Puis il y a plein de gens qui étaient non fumants dans ce restaurant là. Puis toi quand t'avais fini de souper, ben tu décidais que c'était rendu là pour digérer, ça te prenait ta petite top. T'allumes ça, mais l'autre à côté t'es en train de manger son entrée. Tu sais ça avait aucun sens.
19: Ma moraine là, quand on allait à Montréal, là, on était genre 8 non fumeurs dans le groupe, puis elle fallait la section fumeurs.
4: Ouais. C'est ça.
19: C'est dégueulasse.
4: Tu rentrais au restaurant, puis là, ils te demandaient fumeur ou non-fumeur. Mais tu sais, la section fumeur et non-fumeur, ça changeait pas grand-chose.
19: C'était sur le bord, la section non-fumeur, puis t'étais fumeur, là. Ben non, excuse, le contraire.
4: Ouais.
19: T'oublies ça, tu te faisais boucaner, là.
4: Sauf quand c'était un peu plus fermé, c'était dégueulasse. Il y avait un nuage au plafond qui chassait en tout temps, tu sais.
15: Chez Zellers, moi, je me rappelle que les fumeurs étaient de l'autre bord de la porte. T'avais les portes vitrées avec, tu sais, quand même, il fallait leur laisser de la lumière. T'allais fumer de l'autre bord. C'est là que t'allais. Puis il me semble de souvenir aussi des fois quand tu t'assoyais à la table et t'as demandé, avez-vous besoin d'un cendrier?
4: Ben oui, voulez-vous un cendrier?
15: Oui, non, c'est, ben non.
4: Il y avait un fumeur à mon école secondaire. Moi, quand je fumais, à la fin de mon secondaire.
15: Ouais.
4: T'étais jeune, là, j'avais 15-16 ans, et c'était bien plein de jeunes qui allaient fumer dans les pauses. Imagine, tu reviens dans la classe après, on dirait.
19: Ouais, les restaurants, là. T'en vas pas les cendriers McDo? McDo, il y avait des petits cendriers d'aluminium avec le logo de McDo dessus.
4: Oui, mini cendrier.
19: Je sais pas trop quoi.
4: Tu me rappelles les gros surpieds aussi qu'il y avait chez ma grand-mère, que c'était tout le temps plein. Il y avait tout le temps 2-3 tops qui fumaient là-dedans.
15: Mais quand tu y penses,
4: pas de bon sens.
15: Partout où t'allais, ça sentait à boucan, là. C'est clair, là.
4: Moi, je fumais dans ce temps-là, quand ça a passé, cette loi-là, puis je me souviens que mon chum, on se disait, pis moi, je me souviens d'avoir été dans Charlevoix avec lui, puis on se disait, mais là, c'est bien plate, on va aller où? Un restaurant, on peut pas fumer, tu sais.
15: Ah, ouais.
4: Fait que
19: t'aurais pas été dans le Vox Pop, toi, là.
4: J'aurais quasiment
19: pas. Ah, mais je suis dans le Vox Pop, toi, là.
4: Je peux pas fumer après mon manger, moi, là. Ça sert à rien que je dépense mon argent.
15: Mais c'est loin, là, dans ma tête, là, mais. Allô, au centre d'achat, tu peux fumer, mettons?
19: Ouais.
4: Ben oui.
19: Ah oui.
15: Fait que mettons, t'allais à la place
19: de l'oignon, t'allais à la
15: place de en dedans, là.
19: Écoute, moi, j'ai connu des profs au primaire qui fumaient dans la classe.
4: Ah oui.
15: Ça, c'est step over.
19: Ben ouais.
4: Dans le corridor au cégep, ça fumait. Ça éteignait à la top. Il y avait des cendriers à l'entrée et à la porte là, du local de classe. Là, puis là, après ça, ils rentraient. Puis, il y en a même qui ont fumé dans la classe. Moi, j'ai pas connu ça. Mais...
19: Non, puis ceux...
15: Ça sentait partout. Là.
19: Ceux qui t'incitaient à votre TPQ fumaient des gitanes. T'es merveilleux.
15: Ah ouais.
19: À la belle époque.
15: La belle qui se mettait trop de parfum au travers de ça, ça devait être le fun dans ta
4: barouette. Il y a du monde qui dit dans le Vox Pop qu'on a entendu moi, ça m'arrêterait pas de fumer, puis c'est sûr que non, puis tout ça, mais en 20 ans, on est passé de 25% de la population qui fume à peu près 11%. Aujourd'hui, c'est une méchante différence. Puis moi, juste dans mon entourage, avant, il y a plusieurs années de ça, c'était en majorité. Tu le disais, gars, vous étiez 8, il y en avait une qui fumait.
19: Ah, pas choisi,
4: madame. Mais maintenant, et depuis plusieurs années, depuis longtemps, on remarque que dans mon entourage, c'est souvent une personne qui fume sur tout le reste qui fume pas. Là.
15: Ouais, mais c'est rendu la vapoteuse. Puis même pendant un bout.
4: Ouais.
15: Rappelle-toi, il y a eu les gens dans les lieux publics qui sortaient la vape en disant, oh, ouais, mais la boucane, il n'y a rien, il n'y a pas de nicotine là-dedans.
19: Moi, c'est jeune, ça, par exemple.
15: Fumait partout. Tu sais, t'étais au centre d'achat, tu voyais le gros fume. Ah non, c'est correct.
19: Les arénas, Saint-Georges Vézina, ça fumait aussi.
15: Ah ouais, ben oui.
4: Ah oui, des arénas, des avions.
19: À l'hôpital, partout.
4: Ah, y a-t-il une place où il n'y a pas d'air de même d'un avion?
15: Dans les hôpitaux.
4: Ça n'a pas de sens dans les hôpitaux.
15: Ça fumait
4: dans les hôpitaux.
15: Ça me rappelle.
4: C'est pas logique, ça n'a pas de bon sens.
19: Regarde, il y a Denis qui vient nous écrire, ma blonde a accouché en 96 et elle fumait dans l'hôpital de Jonquière. Fait que je pourrais rêver à ça, là. Ah ouais.
4: Ça n'a pas de bon sens. Ben, ça a fait 20 ans hier, 31 mai 2006, cette loi-là qui interdisait de fumer dans les restaurants et dans les bars. Et on va s'en reparler tantôt à 7h40 aussi, mais continuez à nous répondre et justement à nous écrire là au 6-12-12 avec des micros également sur le iHeart avec le petit micro ou encore au 6-12-12. L'habitude de l'époque que vous pourriez plus faire aujourd'hui. Il y en a plein d'affaires de même là qui nous rappellent de bons ou mauvais souvenirs. Baseball avec Sarah Dufour à 6h54. Bon matin dans le beau.
20: Baseball, mamie, pas du bon bord.
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0: Et on met la table en cette journée nationale des parents au Canada. On met la table avec Peter McLeod. La fois où vous avez fait honte à vos parents ou encore vous y avez donné du trouble, on veut absolument le savoir. Qu'avez-vous déjà fait subir de pire à vos parents, Monsieur McLeod?
1: Perso, j'avais un dossier quand même assez épais, mais j'ai essayé de le résumer sur une petite feuille.
2: Oui, t'as une filière, hein?
1: Je l'ai écrit tellement petit que faut que je sorte mes lunettes. Marie, toi, ça va? T'as-tu fini de répondre à tes...
2: Oui, Marcel m'a écrit Napa de la Prairie, plein de monde là. J'ai un SA ici.
1: Ça reste tout le temps sympathique.
2: C'est que des nouveaux amis.
1: Génial, parfait. Hey. Je voulais être au courant. On parle de qu'est-ce qu'on a pu faire vivre à nos parents. Je vais commencer encore avec ma mère. Puis en passant, je vous souvenez dernièrement, j'ai fait un bel hommage à ma mère. Puis écoute, juste donner un petit suivi. Écoute, elle me dit en fait, elle dit, tu pensais pas que j'étais pas tuable demain, mais elle est en train là. On l'a ramené avec mes gantiques, puis elle est en soins encore. Elle appelle ça les soins de courte durée.
2: Oui.
1: Elle est en train de réapprendre, adapter sa vie avec la douleur un peu puis tout ça. Mais écoute, elle s'en va tranquillement vers son
0: rétablissement.
1: Ouais, c'est vraiment cool. Merci à tout le monde pour les beaux témoignages. Mais cette femme-là, elle en a vécu beaucoup, beaucoup. Je me souviens une année, j'ai eu une grosse accident de moto, écoute, puis il y a du monde qui ont appelé ma mère, disait ton fils est à... Mais là, ben, qu'est-ce qu'il y a? Mais t'as blessé à une jambe, puis j'avais mal un peu partout, mais tu sais, c'était pas...
0: OK, ton fils à l'hôpital, c'est ça, il a appelé pour ça.
1: Okay. Oui, c'est ça, mais tu sais, ma vie est pas en danger, mais c'était tellement arrivé dans un rang cru que ma mère est arrivée à l'hôpital avant moi. Ça te donne une idée, là. Et là, pauvre maman, tu sais, quand on dit qu'on fait vivre des affaires à nos parents, ben c'est un peu ça. Moi, là, j'avais tellement de douleur à une jambe, là, que j'avais tiré la couverte par-dessus moi, puis j'avais fait un genre de moton, puis je mordais là-dedans.
0: Oh,
1: tellement que ça me faisait mal. Mais imaginez ma mère, quand elle a vu passer à Sylvière que c'est son fils qui est dedans, il a la couverte sur la tête.
0: Elle a pensé qu'elle était mort.
1: Chris.
2: Oh,
1: maman, avec ça.
2: C'est pas drôle, ça.
1: Ben oui, mais tu sais, moi, j'ai pas fait ça. Puis je vous racontais, puis c'est pas des farces, tout le monde se dit, hey, moi, je suis pas avec ça, puis t'étais des haches. Moi, j'en étais un vrai fait, puis ma mère a refusé que je me fasse médicamenter. À l'époque, je me rappelle pas c'était quoi, c'était le Ritalin, je crois.
2: Oui, c'est ça.
1: Puis maman a fait, non. Puis, tu sais, c'est pas une farce, là. J'étais vraiment tante. Moi, là, je ressemblais un peu à un Golden. Pierre, t'as eu des Labradors. Mais tu sais, quand ils sont jeunes, faut tes épuises, parce que sinon, même dans la maison, c'est pas drôle.
0: Elle allait me lancer
1: des balles dehors.
2: Oh,
1: elle me pitchait, puis je courais aller chez les balles.
0: Non.
1: Comme un Golden,
0: non.
1: Mais je te le dis, Pierre.
0: Hé, t'es rapporté pas dans la gueule.
1: Ben, je suis pas si pire que ça, là, mais tu vois, genre, elle dit, c'est pas vrai que mon gars va être...
0: Médicamenté.
1: C'est impossible, je veux pas ça pour mon fils, impossible.
2: Fait qu'elle avait un bon bras.
1: Elle s'en a bien. Elle tirait plus souvent. Ensuite de ça, pauvre maman, à un moment donné, écoute, moi j'ai étudié en foresterie. À un certain moment, on avait une option. Moi j'avais pris, il y en a qui prenaient option mécanique. Moi j'avais pris option foresterie. Puis je me disais, peut-être que je pourrais devenir un jour peut-être un garde forestier, quelque chose comme ça. J'aimais ça, tu sais. Puis à un moment donné, ma mère, elle arrosait une plante que j'avais dans ma chambre. Puis elle disait, t'as-tu pris ça dans tes couches? Ben oui. Jusqu'au jour, le printemps, je sais pas si c'est encore de même en région, mais ma mère faisait un grand ménage. Vous savez, c'est quoi, tu sais, t'es revire les matelas, ça, elle engageait tout le temps de madame, et une de mes tantes était venue donner un coup de main, et pour se rendre compte qu'elle arrosait un plant de pote depuis.
0: Années, bien sûr.
1: C'est très drôle pour maman. Elle avait une belle naïveté.
0: Regarde, y a-tu servi au moins le plan?
1: Pas tant, c'était un plan. J'étais tellement innocent, c'était un plan mort, il n'y a rien sur les feuilles. Imaginez ma mère, je l'ai dit, elle a 5 pieds 1. Je l'ai déjà emmené à chasse au lièvre, mais dans ces années-là, on avait de la neige, Pierre. T'imagines-tu? Elle me suivait. Elle essayait de me suivre. Elle avait pas de raquette. Puis elle m'a dit, pourquoi tu m'as emmené là? Et voilà quelques années, avec des amis, mon chum Mike, mon grand chum, pourrait vous en parler, elle s'en vient me rejoindre. On est au mois de novembre. Il fait froid. Il mouille assis. Il me reste juste une petite section de quai. Puis j'ai une petite chaloupe avec un moteur. J'ai dit, moi, je vais te faire vivre de quoi? Je l'ai emmené à chasse au canard, en face de Saint-Sulpice. Puis j'ai fait mis à peu près 12 manteaux. Puis on s'en allait, puis on est dans un orage.
0: T'es sous Saint-Laurent, toi, là.
1: Ouais.
0: Là, avec une petite chaloupe.
2: Mais voyons.
1: Il y a même plus de bruit. Et là, mon chum Mike fait, pourquoi t'as emmené ta mère là? Tu sais, moi, c'est tellement important. Je voulais qu'elle voie, c'est quoi?
2: Tu voulais partager ça avec elle.
1: Ouais. Mais tu sais, elle est pas pareille.
2: Elle a rien dit.
1: Elle a embarqué dans la folie de ça.
2: Oh my God.
1: Mais c'est le genre d'affaire que j'ai pu faire vivre à ma mère. Ensuite de ça, je vais vous parler un petit peu de mon père. Mon père, c'est un homme qui était très, très, très, très, très, très... comment je te dirais ça?
0: Strict.
1: strict, puis on n'avait pas beaucoup de place à l'erreur.
0: Pas d'option, là.
1: Pas tant. Puis mon père, je me suis rendu compte, tu sais, le fait d'être né d'une main plus petite une que l'autre, mon père, lui, il a eu très, très peur que la société soit dure avec moi.
0: Okay.
1: Tu vois le genre, fait qu'il m'a pas donné beaucoup de chance, puis aujourd'hui, tu sais, je peux remercier cet homme-là, mm-hmm. tu sais, dans le sens que tu te plaindras pas.
2: Ouais, tu t'apitoies pas.
1: Non, tu t'apitoies pas, puis regarde, tu sais, t'es pas infirme, t'as une malformation, mm-hmm. puis c'était comme ça. Mais il voulait vraiment beaucoup pour moi, puis je me rappelle. Écoute, il avait acheté une fournaise Newmac chez nous pour qu'on chauffe au bois, mais il venait jamais, on le voyait quasiment pas. Mais lui, c'est une façon de dire, on va avoir une activité, moi mon fils, pour aller fendre du bois ensemble.
0: Okay.
1: Câlisse. Tu sais, début de l'adolescence, t'as le goût d'aller veiller.
2: T'en ben oui,
0: non, tu veux pas
2: travailler d'autres bois, là.
1: Exactement. Puis moi, on avait deux motoneiges parce qu'il se disait, je vais pouvoir aller en faire avec mon fils, mais la réalité, c'est qu'il avait jamais le temps d'en faire avec son fils, parce que quand il descendait, il fallait qu'il répare les motoneiges, j'y brisais tout le temps. Et mon père, qui était très anglophone, me souviendrait tout le temps, il me passe une motoneige le matin, je me promenais avec mon chum Jacques Mercier, puis elle m'en est à la brise, puis là, elle fait du bruit bizarre, je ramène ça, puis là, il me passe l'autre, je repars, mais il faut que je ramène l'autre, parce que l'autre est brisé. Là, il a ouvert la cabine de ça, puis c'est rentré le bras, puis il s'est ressorti le bras, puis il saignait un peu sur le bras, et je vois encore la face de mon chum, genre, il dit à mon père, il dit, voulez-vous un band-aid, monsieur McLeod? Il s'est arrivé, puis fait, fucking band-aid.
0: Oh, okay.
1: Je pensais que mon chum allait mourir, là.
0: Il a dû avoir peur,
1: c'est très, très, très épeurant.
0: Hey, Pete, tu vas nous en regarder,
1: putain. Ben, on a plein.
0: On a plein, OK. Qu'avez-vous fait subir de pire à

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3: Bienvenue à La Facture. Cette semaine, une dame se fait proposer une garantie prolongée pour une cuisinière. Elle témoigne de son histoire. Nous avons masqué sa voix pour préserver son anonymat.
4: Le vendeur, il aime ses yeux, il aime
5: vos... On va dire qu'un poêle, au bout de 3 ans, c'est pas mal fini.
4: Il s'est mis à acheter une garantie prolongée, puis...
5: Il fait 3 ans et demi.
4: Là, je l'écoutais, je me demandais...
5: Il parlait, mais s'il lâchait...
3: L'obsolescence programmée est-elle encore une réalité aujourd'hui? Nous avons demandé à cet expert. Plusieurs pensent encore que l'obsolescence, c'est d'arrêter de prendre de l'essence chez Couche-Tard et d'entrer s'acheter un tube de Lepsil dans la même commission. Cet homme s'est acheté une trottinette et s'est fait parler de la garantie par le vendeur. Nous avons masqué sa voix pour son anonymat.
4: Le vendeur de trottinettes,
5: qu'on appelle un trotticule, m'a dit
4: que la garantie couvre uniquement les styrofoams de l'emballage.
3: Notre question de la semaine, un de vos amis qui a plus de dents se fait voler ses données personnelles. S'agit-il A, d'un vol d'identité, B, d'un vol dédenté? La réponse après la pause.

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1: Alors, est-ce que ce sont des vraies lois ou des fausses lois? On sait que c'est des lois étranges en tout cas. Et on commence avec celle-ci en Inde. Il est interdit de traire une vache en la regardant dans les yeux.
2: Ça me sonne faux.
3: Ben, ça peut aller plus loin après. Ouais, là, c'est ça. S'il y a des rapprochements, puis eux autres, c'est sacré les vaches en Inde. Là. Fait que là, s'il y a des rapprochements, c'est en plein milieu de la rue, tu te mazignes à la vache, tu peux pas là.
2: Non, parce que tu sais, ça te regarde dans les yeux, puis là, c'est les lèvres.
1: C'est ça, là.
3: Ben oui. Mm-hmm.
2: C'est peine perdue pour la vache.
3: C'est tout temps. Pour moi. Moi, je pense que c'est une vraie loi. Tu peux pas regarder les... Ben oui, parce que tu sais...
2: Hey, comment tu vas regarder dans les yeux quand t'es à traîne, oui?
3: Bon. Ben moi, j'y étire le pied.
2: Ah ouais. Tu la pognes dans la nuque, tu y tournes la tête pour qu'elle te regarde, c'est ça? T'as déjà vu ça?
3: Ouais, puis je penche sa tête aussi.
2: Tu penches la tête. Ouais, c'est ça. Tu vois même la...
3: La paille.
1: La paille, oui.
3: Moi, je pense que c'est une vraie loi.
1: C'est une fausse loi quand même, mais je pense que tout ce qui concerne les vaches en Inde, c'est sacré, mais j'imagine que tu peux pas faire ça pareil, là, mais...
2: Tu peux même pas y toucher.
1: C'est pas précis. OK, en Angleterre, il est interdit de faire ce qu'on appelle ici des sonnes des crises chez les gens. Hein? C'est-à-dire sonner et partir en courant.
3: Ben, je pense que c'est pas légal nulle part, là. C'est juste qu'on le fait pareil, là.
1: Ouais.
2: Moi, je pense que c'est une vraie loi. T'as pas le droit de faire ça parce qu'il y a trop de personnes âgées, là.
3: En Angleterre?
2: Ils vont toutes mourir du
3: C'est pas juste ça. Ils boivent du thé, ils se lèvent vite, ils vont s'ébouillanter.
1: Ah, c'est vrai. J'ai ça.
3: Fait que le cup of tea, 4 o'clock cup of tea.
2: De toute façon, il n'y a pas de sonnette, c'est juste des toc! Toc après la porte, là.
3: Ah oui, avec un museau de lion que tu cognes sur la porte, là. Okay, tu sais, les portes de riches, là, il y avait ça, là.
1: Oui, ben oui, c'est
3: moi, c'est chez nous, c'était pas ça, là. Mais mettons, j'ai un de mes amis qui, lui, il avait une poignée de main, là.
1: Oui.
3: Hey, lui, il était riche.
2: Chez nous, il y avait pas ça, il y a pas de sonnette, parce qu'il y avait un screen. Est-ce que
3: Un screen!
2: Ferme
3: la porte de screen!
2: Ouais.
3: Donc, un peu interdit de faire des sonnes des crises en Angleterre. Oui. Ça se peut parce qu'ils sont très protocolaires. En Angleterre, ça doit
2: être... Je pense que c'est vrai.
3: C'est une vraie loi, ça.
1: C'est une vraie loi, effectivement. On va au Japon, où les costumes de sumo gonflables sont formellement interdits. Parce que ça existe ici, tu peux louer ça. Mais là-bas, c'est...
2: Je pense que c'est...
3: comme des dieux au Japon, les sumo, là. C'est leur vedette, là. T'sais, ton trip sur le hockey, eux autres, c'est les sumo, là.
2: Mais là, moi, je pense pas que c'est interdit. T'as le droit de te déguiser de même. Faut juste pas que tu suffoques dans ton costume.
1: Tu suffoques dans le costume. Mais
3: je pense que tu peux prendre un sou de sumo gonflable, mais tu peux pas y faire l'amour comme une poupée gonflable.
1: Ah! C'est ça, là.
3: C'est ça, là.
2: Ben, c'est parce qu'il y a quelqu'un de vrai dans le sou, j'imagine, non?
3: Ouais.
2: Le sou, mais ça reste que c'est une vraie personne en dessous de plastique.
3: OK, je comprends ce que tu veux dire. Attends un peu. C'est peut-être vrai parce que ils mettent tellement les sumo sur un piédestal. Ça doit être vrai.
2: Moi, je dis que c'est faux quand même.
3: Moi, je dis que c'est vrai.
1: C'est une fausse loi.
3: T'as toujours raison.
2: Tiens-toi avec moi. J'ai toujours raison. Pars avec ça.
1: Au Wisconsin, il est interdit de conduire une voiture manuelle si c'est un mognon.
2: C'est sûr que c'est plus difficile, mais c'est en même temps.
1: Parce que comment tu vas faire chuter si, mettons, c'est...
2: Ben, t'as peut-être un char adapté.
1: Ouais.
3: Non, mais t'es toujours un passager avec toi.
2: Ah oui, c'est ça.
3: Puis un shifter désigné, là.
2: C'est un mognon. C'est où, ça?
1: Wisconsin.
2: Mais avec, dans le fond, faut pas que tu tailles un mognon juste de la main droite, sinon t'es correct.
3: Ouais, mais tu conduis comment si t'es en train de shifter?
1: Ah, y'a ça.
2: Tu fais avec ton pied?
1: Ben oui, puis tu tiens avec le mognon, genre?
3: Ouais, non, mais c'est parce que le volant, qui tient le volant, mettons?
2: Ben toi! Avec ta main, tu chauffes avec ton pied, puis avec ta main, ça, tu pèses la cloche, tu t'embrayes.
1: Mais t'as pas un mognon, t'es pas
3: là. Mais t'as un mognon.
2: OK, mais
3: là, t'as une main sur le steering, tu chauffes avec quoi?
2: Avec ton
3: coude, vas-y.
4: C'est bon, ça.
2: Non, en fait, c'est juste, si t'as c'est ça, tu peux pas si t'as une main, c'est ça, la main, s'il manque ta main droite.
3: Non, mais mognon, c'est mognon, là, y a plus rien.
2: Ah, y a pas de petit bras.
3: Y a fuck out, là, y a rien.
2: Parce que maintenant, tu l'as jusqu'au coude.
3: Non, y a une racine de patate.
2: Tu peux te le rentrer dans le haut.
3: Hey,
2: gars, prends la
3: tabasse,
2: ça,
3: c'est... Il y a une racine de
2: patate. Un petit morceau de gingembre.
3: Ça doit être vrai.
1: Vrai, loin? Non, c'est complètement faux.
3: Je suis dans le champ.
1: Moi, c'est pas grave. On y va.
3: Ah oui, il y a quelqu'un qui dit le genou.
2: Ouais, tu chauffes avec ton genou.
1: Mais là,
2: moi, je suis capable de chauffer stand-up puis me rouler un bat, là. Je dois être capable de chauffer avec un mignon. J'aime les graines, en plus. J'aime les graines, je le roule, stand-up. En reculant. En parkant 45, t'sais.
3: La première fois, j'ai fait de la plongée en République Dominicaine.
1: Oui.
3: C'était très, très sécurisant. Le gars qui chauffait le bateau, là, il avait de la vague. Bon, d'une main. En train de rouler un bat. L'autre, man, c'est un Jedi.
2: Je connais pas toute ma famille, ça doit être mon frère.
1: On va cette fois en Californie où il est interdit aux animaux de s'accoupler en public à moins de 1500 pieds d'une école, d'un bar ou d'une église.
2: Ben là. Comment ils savent avec son proche de la messe? Puis
3: comment mais les animaux savent comment ils sont rendus à 1500 pieds?
1: Maintenant, c'est une très bonne question.
2: Parce qu'ils ont un bracelet qui sonne.
3: C'est ça. Qu'il y a des chocs électriques si t'es trop proche.
2: Ça, c'est complètement faux.
3: C'est comme ça prendrait des enclos fourrés, là.
1: Ah oui, c'est ça, là.
3: Pas qu'ils sortent de ça, là.
2: À côté d'un enclos, tu peux fumer. Va dans l'enclos à fourrage, tu changes de place, tu vas fumer dans l'autre enclos.
3: Ça fait beaucoup d'enclos.
2: Après ça, tu prends ton char, tu retournes chez vous, là.
3: Mais c'est des animaux.
2: Ah, ben oui, ben c'est ça.
3: Ouais, d'un coup, il y en a un qui a un moignon, on peut pas chuter.
2: J'en connais des animaux qui savent conduire.
1: Fait que vrai ou faux, ça?
2: C'est faux.
3: C'est tellement niaiseux que ça doit être vrai.
1: C'est une vraie loi. Je sais pas comment ils font pour l'appliquer, mais j'imagine que c'est pour les propriétaires, là.
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0: Quelqu'un qui fait application pour travailler pour la CIA doit avoir les qualifications requises.
1: Vous êtes où en ce moment, M. Malouin?
2: Ah là, je fais des hot dogs au comptoir restaurant d'un Costco.
1: Mais...
2: Qu'est-ce qu'il y a?
1: Et vous voulez manipuler des dossiers top secret?
2: Ouais, mais je...
1: Écoutez, monsieur...
2: manipule déjà des saucisses top dogs, alors je me suis dit que comme elles portent le même prénom...
1: Je sais pas si vous réalisez qu'on parle des services secrets, là.
2: Oh, oui,
1: c'est le genre de job que si vous avez une famille, il faut oublier ça, là.
2: Non, ça, j'en ai pas de famille, mais...
1: Regardez,
2: je vais m'arranger pour oublier d'autres choses.
1: Savez-vous ce que c'est, un service de renseignement?
2: Ben, en tout cas, je...
1: Pour commencer.
2: J'ai déjà demandé un renseignement.
1: Le CIA, savez-vous ce que c'est?
2: Ben, je comprends, je suis membre.
1: J'ai pas dit le CAA, j'ai dit le CIA.
2: Ah, ah, non, ça, faudrait j'en
1: ai monsieur, pour faire ce job-là, faut quand même avoir une notion du système.
2: Ah, ça, j'en ai un système notion chez nous.
0: La madame qui nous fait goûter des affaires à l'épicerie pour qu'on les essaye puis qu'on dit non merci, elle pense quoi de nous autres, elle?
3: Notre enquête de la semaine, nous avons accroché un microphone au col de la madame qui fait goûter des affaires sans qu'elle le sache.
4: Voici ce que ça a donné.
5: Bonjour, monsieur.
1: Ah, j'ai pas le temps.
5: Est-ce que vous avez goûté le...
1: Non, merci.
5: Bonne journée. Bonjour, madame. Bonjour, madame. Bonjour, madame. À squelette. Bonjour, madame.
4: Oui.
5: Est-ce que vous avez goûté les nouvelles Krispy Kreme de Schwartz?
4: C'est quoi ces affaires-là?
5: C'est une promotion.
4: Non, j'aime pas ça.
5: Bonne journée. Faut que t'es dans le cul.
0: Ben, c'est ça qu'elle pense, la madame.

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3: Dis quoi?
4: Les Saguenay ont gagné la Coupe du Président. Maintenant, que le party est fini, c'est le temps de payer. Et là, il y a des gens qui sont comme surpris de voir ce qui se passe avec les Sags, mais c'est pas surprenant. L'équipe sera complètement différente la saison prochaine, mais complètement différente. Bon, les 20 ans de cette année sont partis. Il y a des joueurs de 21 ans, ça revient pas. L'autre chose, la chance, le compte, Wang et Massé, ça s'en va à l'université américaine l'année prochaine, c'est un beau petit monde-là, donc ne seront pas de retour. En principe, à moins d'une surprise, là, mais ne seront pas de retour. Puis Massé, tu sais, il aurait joué 20 ans. Puis ça serait surprenant un joueur repêché 20 ans qui joue, fait que non. Il y a des rumeurs de transactions. Puis là, je dis que c'est des rumeurs. Je ne sais pas si c'est ça qui va arriver, mais il y a des rumeurs qui pourraient envoyer Thomas Desrousseaux avec Homo pour compléter une transaction. Et avec le Cap Breton, c'est loin d'être fini. Il y a des rumeurs qui envoient Schaefer, Beckman et Liam Lefebvre.
2: Voyons donc, il va rester qui?
5: Bon, ben, c'est une nouvelle équipe.
4: Tu vas peut-être aller récupérer des choix et des gardiens de but. Moi, je serais très surpris que Précourt revienne, là.
5: Ah, je pense que c'est déjà presque...
4: Parce que, tu sais, ben, y a pas de rumeur sur son cas, mais je serais très surpris parce que, tu sais, il s'est fait tasser par Beckman pour les séries, il va avoir 20 ans, moi, à sa place, je me dirais, bagarre, tu sais, rendu là. Pouvez-vous m'envoyer ailleurs, tu sais, je sais pas. Mais il y a un gardien de but américain qui est très prometteur, qui s'appelle Justin Lee, qui va arriver. Puis il y a d'ailleurs beaucoup d'Américains qui ont été mis sous contrat par les Sags, qui vont se présenter au camp d'entraînement. Je suis pas en train de vous dire qu'ils vont faire le club. Ah, puis Guité, il y a des rumeurs avec la Roy St. John aussi. Fait que c'est sauf que savez-vous quoi? C'est pas grave.
5: Ben non.
4: Ils ont gagné. Puis oui, la saison prochaine, ce sera pas évident. Tu vas repartir à zéro. Ça va prendre une couple d'années avant que tu te rebâtisses. Tu repars d'un cycle.
2: Tu rebâtisses.
4: Oui, que tu te rebâtisses. C'est pas te rebâtisses, c'est te rebâtisses. C'est encore plus, c'est plus grave, ça.
2: Ah,
4: ouais. C'est plus de voyage
2: la
4: à quelqu'un. C'est une
2: grosse construction, ça, là.
4: Oui, c'est une grosse construction. Mais on a eu combien de reconstructions sans bannière depuis 32 ans? On a eu une puis un autre. Là, l'année prochaine, vous allez voir les sacs, vous allez les encourager. Puis mettons que c'est 601 là, pour Québec ou Bécomo. Là, au lieu de paniquer, tu vas lever les yeux vers le ciel. Puis, bon, là, tu vas avoir un plafond qui n'arrache parce que, bon, on a fait 9, ça a l'air que c'est partout sauf nous autres. Et tu vas surtout voir une bannière.
2: Ben oui.
4: La Coupe du Président 2026. Champion Coupe du Président. Puis elle va être là, la bannière. Puis si t'es suivi cette année, puis t'es allé au dernier match, tu vas te rappeler de ça. C'était le prix à payer. Puis moi, sérieusement, là... Si un mangeux de ballonnet à varier qui vient me digérer ça à 2 pouces de la face en disant « Oh, vous n'avez pas de bon sens, viens, je vais te deviner. » Ils ont gagné. Ouais, la Coupe Memorial, ça n'a pas été génial, mais rendu là, c'est ça que je te dis. J'aurais aimé ça que ça performe mieux que ça à la Coupe Memorial, mais la Christie Coupe du Président, là, ils l'ont gagné, ils l'ont eu. Si on avait perdu ça en finale contre Moncton, je n'aurais pas le même discours.
5: Et on aurait fait la même affaire, là. Tu sais, c'était inévitable que ces gars-là partent. Fait que...
4: Ça serait une catastrophe.
2: Prévu,
4: si pas, ou si t'étais sorti en demi-finale, une catastrophe. Mais là, ils ont gagné. Il y avait la pression. Ils ont relevé le défi avec Brio. Puis je sais que le gars, il aime pas ça se faire dire que c'est... Mais moi, je suis content bien que j'en parlais. Ben beau dire que c'est un... Oui, c'est un travail d'équipe, c'est vrai. Puis c'est toute l'organisation, les dépisteurs, les entraîneurs adjoints, les... Oui. Mais calique que je suis content pour Yannick, que là, les monsieur Ouimet, là, ouais, mais il a pas gagné, ouais, mais c'est iri, oui, mais les monsieur Ouimet, là, c'est fini, là. Et là, ça bague. C'est réglé, là. Fait oui, j'étais le prêt à payer. On a-tu eu du fond au printemps? On était brûlé. J'étais cerné jusqu'aux orteils. Pas au nombril, aux orteils. Ça valait la peine. Ça valait la peine. Je dis, regarde, tu t'es payé une ferry, là. T'as fait une belle ride avec. Ben, tu l'as payé cher, ta ferry, hein. Ben, c'est ça qui t'arrive avec les sacs. T'as payé le prix, pour de vrai, t'as payé cher, mais Christy, ils ont gagné, il y a un défilé de main, pis moi, j'ai pas un mot à dire là-dessus. J'ai pas un Christ. C'est sûr que les Christy, c'est sûr que j'ai pas, tu sais, ceux qui vont, la vente de billets de saison, ça va peut-être être plus tranquille l'année prochaine, mais c'est ça, Junior, c'est un cycle, pis c'est pas pire que ça, pis je vous rappelle, le mot-clé, ils ont gagné! Assitôt! Fait que, garde! L'année prochaine, dans les moments lourds, regardez la bannière. Ça va faire du bien. C'est tout.
2: T'as raison, Dicky.
4: Merci, Milan.
2: Merci beaucoup. Toujours très intéressant. Dicky dit quoi? Dans quelques minutes, on va jouer à Connais-tu bien ta Alanis Morissette?
4: Ah ouais?
2: Ah ouais. Et c'est pour gagner 50 $ en bons cadeaux CVS à dépenser au centre-ville d'Arvida qui célèbre ton Arvida, son centenaire cette année, Dicky.
4: Trois couleurs.
2: 6-12-12 pour participer en nous disant « Je veux jouer good ». Soyez meilleurs avec Better Than Ezra.
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2: Qu'avez-vous déjà fait subir de pire à vos parents? Marie-Claude, t'as sûrement un témoignage à nous faire.
3: Ouais.
2: Très certainement. T'en connais ça un peu, là.
3: Ben, j'ai honte de le raconter honnêtement, là, pis c'est vraiment pas drôle. On habite à Laval, sur la rue Bizet, j'ai 5 ans, ok? Pis ma mère, là, elle m'a eu à 20 ans. Fait qu'à 25 ans, là.
2: Okay?
3: On s'entend? Elle se fait bronzer sur une chaise longue avec, elle détache toujours le top de son bikini.
4: Ben oui.
3: Pour pas avoir de marque de bretelles.
4: Ben non, fallait pas dans le temps, là,
2: Non, quand tu mets une petite robe soleil après, ben t'as pas de
3: C'était vraiment la mode du bronzage. Elle avait son truc pour le visage là, avec le papier d'aluminium, puis son huile de bébé. Là,
4: elle mettait de l'huile de bébé.
3: Ah ouais,
2: j'en ai mis, moi.
4: Ah ouais.
2: Ah oui, l'huile de bébé. J'ai deux sœurs, fait que c'est ça, j'ai goûté à ça.
3: Fait qu'elle est couchée sur sa chaise, ok. Elle a des petites coquilles pour protéger ses yeux. Elle est huilée, bien brune, ok. Puis là, évidemment, tout le voisinage la regarde. Maman, c'est une belle femme à 25 ans. Fait que ses bretelles sont détachées. Moi, j'ai 5 ans, je suis dans le buisson en arrière. Il y a un petit gars qui dit Va y baisser son top.
2: Oh. Tu l'as fait.
3: Là, je suis comme, mais là, tu sais, ça va causer vraiment beaucoup de problèmes pour moi, tu sais. Fait, non, vas-y vite, go! Je pars à courir. Moi, dans ma tête, je me dis, vite comme l'éclair, ça va pas. Hey! Je pars à courir, j'ai baissé le top.
4: Oh mon Dieu!
3: L'horreur! Hey, je repense à ça aujourd'hui, je fais, mais voyons, Marie-Claude!
4: Y a-tu juste un petit gars qui l'a vu ou
3: il Mais non, le voisinage au complet!
2: Ah,
3: tout le monde était dehors. Hey, ma mère qui s'est envoyée. Les bretelles, je te dis, je suis rentrée, là.
2: T'as rentré.
3: Une bonne rince, là. J'ai une bonne rince.
4: T'as pas de chanteur.
3: Et non.
2: Hey. Oh, ben non, regarde. Ah, ben, moi, ouais, t'es belle madame.
3: Ben oui, tout le monde l'a vu topless à Laval.
2: Écoute.
4: Wow.
2: Laval ne s'en est jamais remis. Ah, Alain est à Pont-Rouge. On va aller le rejoindre.
4: Salut, Alain.
2: Salut.
5: Bonjour, ça va?
4: On va super bien. Puis, c'est quoi t'as fait subir à tes parents, toi?
5: Ben moi j'avais environ 3-4 ans, puis là ma mère, après, on était chez la voisine en dedans dans la maison, puis là ma mère était en train de parler avec la voisine, puis là elle venait d'avoir un beau petit bébé chat, puis là j'avais le bébé chat dans les mains. J'ai pogné le bébé chat et je l'ai envoyé dans la toilette et il s'est flushé.
3: Mais non!
2: Mais voyons donc! Ouais.
5: Et là la voisine elle a juste eu le temps de pogner la queue du chat puis le sortir de là.
3: Oh mon Dieu!
5: Pas, le chat n'a jamais voulu venir me revoir.
4: Ben, j'imagine.
3: Mais qu'est-ce qui se passe avec toi?
4: Puis t'es-tu devenu un tueur en série, mettons?
2: Oui, mais t'as raison de poser la question parce que
3: ça commence avec des animaux.
4: Des petits animaux.
2: Ouais.
5: Avec les animaux, j'ai aucun problème pis tout ça, mais je sais pas pourquoi.
2: Mais t'avais quel âge, Alain?
5: J'avais 3-4 ans.
3: Mais c'est 3, ça, c'est de l'impulsivité, là, on sait plus, manque de jouement, on sait pas trop, on passe d'un jouet.
2: Manque de jugement, très certainement.
3: Ben, il est dans ma gang, en tout cas. Oui, il flush un bébé chat, puis montre les tétons de ta mère.
2: C'est bien parti.
4: On s'en ira pas.
2: 790-094-3-800-665-5440, Alain de Pont-Rouge, merci beaucoup. On s'en va avec Daniel Laframboise.
3: Allô, Daniel.
6: Allô, ça allait bien?
4: Ben oui, ça va bien.
3: Bon, qu'est-ce que t'as fait?
6: Moi, écoute, j'avais 18 ans, pis ça me fatiguait tout le temps, parce qu'en avant de chez nous, on est sur le lac Saint-François, sur le fleuve, puis il y avait des courses à la glace dans le temps, des automobiles.
4: Okay.
6: Fait que moi, mon père, le mieux placé, il y avait un garage de débossage, peinture, mécanique, fait que je monte un auto de course, ça fait pas son affaire avec mon chum. Fait que là, l'auto est prête. Mais pas intelligent, là, mon père est parti, c'est le soir, je décide d'amener le char, l'auto sur la glace. Mais en décollant, il n'y a plus de lumière après l'auto, c'est normal, l'auto de course.
4: Ouais.
6: Je roule, le voisin tourne, je lutte face à face. Boum, un peu de côté, fait que là, le char continue, j'arrive dans son perron. Je sors de l'auto vite, puis là, je dis, appelez pas la police, là, mon père va y aider, il va tout préparer votre auto, puis c'est le voisin. Là, la madame, elle, qui sort, sa femme, en robe de chambre, en bigoudi, qu'est-ce qui se passe? Un char de course sur son perron.
3: Hey. Oh là là!
2: Pas cool!
3: Oh non!
2: Pas cool!
3: Mais,
2: Puis là, t'avais quel âge, Dan?
3: 18.
2: 18.
6: 18 ans.
2: 17, 18, ok. Quand on en fait des conneries, là, regarde bien, là. Ah, hey, merci, Daniel, de nous avoir parlé, ok? Jacques à Mirabel, il dit, c'est un messagerie texte, il dit, partir, mon frère et moi, aller cueillir des tomates en Ontario. Donc, faire les tomates en Ontario.
4: Quand même,
2: on avait fait plein de cash. Puis on devait partir après les tomates aux oranges, OK? Aller cueillir des oranges en Floride. Là aussi, ah oui, il y a du cash à faire.
4: Ben oui.
2: Mais ça a mal tourné, fait que mon père a été obligé de venir nous chercher au Parc La Fontaine à Montréal. On avait tout flambé notre cash, on dormait sur les bancs de parc avec les itinérants.
3: Non. Oh non!
2: T'sais, faut être prudent avec l'argent, faut pas flamber trop vite, faut pas flamber trop vite.
4: Il y a pas grand-chose à cueillir dans le Parc La Fontaine.
2: Tabarnane,
4: non. Le poignet d'MTS, à peu près. Là.
2: Oui,
4: j'ai cueilli une chlamydia.
2: Oui, je vais y aller d'une confession.
4: Toi, Pierre, ça se peut-tu que la honte que tu pourrais faire à tes parents, c'est, ben, au niveau
2: j'ai
4: peut-être...
2: Deux hontes, premièrement pour ma mère. Mes bulletins scolaires.
4: Oui. C'est au niveau académique.
2: Au niveau académique. Elle qui était secrétaire du recteur de l'Université du Québec à Chicoutimi, à l'UQAC, qui avait une fierté de son fils incroyable. Mais le fils était tellement mauvais à l'école.
3: Un cancre.
2: Un dernier de classe.
3: Oh, wow.
2: Dernier de dernier. Oh. Là.
4: Par manque d'intérêt.
2: Complètement. J'ai fait deux fois mon secondaire 2.
4: Ah, quand même.
3: Mon Dieu, la géographie en secondaire.
2: Quoi? J'ai bloqué là. Hey, oui, quand j'ai vu arriver des nuages en algèbre, là, j'ai tilté.
4: C'est trop.
2: Ça, c'est pour ma mère. Mais dans trois minutes, je vais vous raconter...
4: La honte t'a fait à ton père.
2: La honte à mon père, qui m'a mérité d'être un enfant battu.
4: Ah non.
2: Oui.
4: T'as mangé une shot?
2: Ben, vous allez tout savoir.
3: Moi, le top de bikini, je dirais que...
4: Attends.
2: Hey, moi, j'ai déjà reçu un coup de cuillère à soupe dans le front.
4: Cuillère de bois.
2: Non, bah, écoute, quand je parlais trop, la gueule m'arrêtait pas aussi. Tac!
4: Ça saisit.
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1: Okay, c'est bon, d'ailleurs.
2: Bienvenue à la facture. Cette semaine, une dame se fait proposer une garantie prolongée pour une cuisinière. Elle témoigne de son histoire. Nous avons masqué sa voix pour préserver son anonymat.
3: Le vendeur, il me dit ses yeux, c'est bien pour
4: vous. Tu sais qu'on va dire qu'un poêle, au bout de 3 ans, c'est pas mal fini.
3: C'est mieux d'acheter une garantie prolongée, puis
4: c'est 3 ans et demi.
3: Là, je l'écoutais, je me demandais,
4: s'il me parlait, mais s'il lâchait.
3: Peut-être sauf.
2: L'obsolescence programmée est-elle encore une réalité aujourd'hui? Nous avons demandé à cet expert. Plusieurs pensent encore que l'obsolescence, c'est d'arrêter de prendre de l'essence chez Couche-Tard et d'entrer s'acheter un tube de Lepsil dans la même commission. Cet homme s'est acheté une trottinette et s'est fait parler de la garantie par le vendeur. Nous avons masqué sa voix pour son anonymat.
3: Le vendeur de trottinettes,
4: qu'on appelle un trotticu, m'a dit
3: que la garantie couvre uniquement les styrofoams de l'emballage.
2: Notre question de la semaine, un de vos amis qui a plus de dents se fait voler ses données personnelles. S'agit-il A, d'un vol d'identité, B, d'un vol dédenté? La réponse après la pause.

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2: Hello.
3: On est au numéro 5 du top 10 des coups de 16h20 de la saison et c'est un appel de vérification pour fraude potentielle sur une carte de crédit Capital One. Mm. Puis là, ben le département, ils sont pas comme ça pour vrai, là, mais ils sont un peu confus ici dans le coup de 16h20, mettons. C'est pas le meilleur service, puis il y a beaucoup de transferts et tout ça. Alors, ben ça devient comme une maison des fous. Donc voici le coup qui date du 3 février dernier en numéro 5.
4: Oui, allô?
5: Bonjour, ici le service antifraude de Capital One. Une alerte est survenue dans votre compte. Restez en ligne. Un préposé sera bientôt avec vous. Bienvenue chez Capital.
3: Oui, bonjour, Madame Tremblay.
4: Oui.
3: C'est un appel du service de la fraude. Je suis l'enquêteur Alain Terrac, vérificateur de transactions qui semble louche. OK. Oui. Premièrement, Madame, pouvez-vous me dire votre nom pour la reconnaissance vocale?
4: Caroline Tremblay.
3: Non, le système ne vous reconnaît pas. On va juste réessayer plus clairement, peut-être un peu.
4: Qu'est-ce qui se passe là?
3: Il y a peut-être de la faute sur votre carte. Juste répétez votre nom. Il faut vous identifier.
4: Caroline Tremblay.
3: Ben, ça marche pas. Il faudrait peut-être me dire votre nom comme la première fois là, quand vous avez fait votre demande de carte, là, avec la même voix, la même intonation. Là.
4: Mais voyons, je comprends pas. Là,
3: ça ne vous reconnaît pas.
4: Je l'ai dit de la même façon.
3: Mais ben, dites-le un peu plus clairement. Là.
4: Caroline Tremblay.
3: Bon, ça marche pas. Écoutez, je vais vous transférer à un de mes collègues. Ça sera pas long. Juste un moment.
5: Capital.
6: OK, bonjour, bienvenue chez Capital One. Mon nom est M. Anu. Comment puis-je aider aujourd'hui?
4: Ben là, on m'appelle pour me dire qu'il y a des trucs sur ma carte. Ils comprennent pas mon nom.
6: Comprends. Je comprends pas ce qui se passe. OK, comprends, madame. On doit d'abord faire la reconnaissance vocale aujourd'hui. Quel est le nom de madame aujourd'hui?
4: Caroline Tremblay.
6: Ça fonctionne très bien maintenant, madame, donc je ne comprends pas le problème. Je vous repasse à mon collègue aujourd'hui. Merci d'avoir choisi Capito.
3: Oui, madame Tremblay.
4: Oui, là, qu'est-ce qui se passe? Est-ce qu'on peut m'expliquer comme il faut, s'il vous plaît?
3: Ben, c'est vous qui prononciez pas votre nom comme il faut, là. C'est pas de ma faute à moi, là.
4: J'ai proposé, je l'ai
3: Ben, non, c'était mal dit.
4: De la même façon, mais c'est ton autre,
3: Ben, c'est ça, c'était mal dit. Donc, on a identifié votre voix, mais là, faut faire la vérification à deux facteurs. Donc, il y a un code, qui vous a été envoyé.
4: Mais c'est quoi? Est-ce que je peux savoir qu'est-ce qui se passe?
3: Ben, il y a peut-être de la fraude sur votre carte, madame. Voulez-vous suivre les étapes?
4: Il y en a peut-être, mais il y en a peut-être pas non plus.
3: Ben, il y en a peut-être pas. Ben, c'est ce qu'on va clarifier aujourd'hui. Il y a un code, là, qui vous a été envoyé avec des chiffres et des émoticônes. Ça, c'est le code de sécurité. Évidemment, juste me les répéter tranquillement et dans l'ordre.
4: OK, je vais attendre de le recevoir.
3: Bon, ben, ça devrait rentrer, là.
4: OK. Oui, ça vient de rentrer. Ça. Donc, 1, 2, 4, 7, courge, pêche, gouttelette, langue, Capital One, 3 petits points,
3: OK, ça semble bon, j'ai noté ça, là. OK, le processus a fonctionné, ça c'est une bonne nouvelle. On a franchi la première des 12 étapes. Je vais juste vous repasser à mon collègue, OK, bougez pas.
4: Oui, non, mais
6: c'est
4: ton collègue.
6: Hey,
4: sérieusement.
6: OK, bonjour, bienvenue chez Capital One. Mon nom est M. Anu, comment puis-je aider aujourd'hui?
4: Vous devriez être au courant pourquoi j'ai besoin d'aide aujourd'hui. C'est votre collègue qui m'a passé à vous.
6: OK, c'est le madame de tantôt comprend. Okay, désolé, madame, le client a toujours raison. La vie est une question de choix aujourd'hui. Alors, madame, nous allons regarder votre relevé pour valider vos transactions, d'accord, madame? OK.
4: Alors, vous allez me fâcher, j'aimerais ça comprendre
6: madame, monsieur Anu est là pour vous, madame. On va regarder ensemble toutes les transactions passées à votre compte, madame, pour vérifier s'il y a fraude aujourd'hui, comprends, oui? Alors, madame, je vois que le 21 janvier, vous avez acheté pour 142,60 $ à la vie en rose, madame?
4: Oui, monsieur.
6: OK. Est-ce que c'était, madame, pour un soutien-gorge, ou peut-être un bébé doll?
4: Ça peut faire. C'était pourquoi? Oui, j'ai fait un achat à la vie en rose.
6: Oui, je comprends, madame. Non. Oui, madame, je comprends, mais est-ce que c'était un soutien-gorge, ou un bébé doll?
4: C'est pas de vos affaires, je veux dire. Voyons donc.
6: Je comprends, madame, mais est-ce que je peux demander pourquoi vous achetez ça? C'était pour le travail?
4: J'ai réglé le code fraude sans savoir quelle couleur de bobette j'ai acheté. Voyons donc.
6: Mais madame, est-ce que c'était pour le travail ou pour montrer votre carte de la nuit à monsieur à la maison?
4: Je peux-tu parler à quelqu'un qui a du, qui a des compétences.
6: Non, mais madame, madame, il n'y a pas de mal. Monsieur Anu fait seulement son travail aujourd'hui, madame. Non, mais monsieur Anu cherche les fraudes aujourd'hui, madame.
4: Quelqu'un qui parle plus français.
6: Madame, je cherche les fraudes aujourd'hui. D'ailleurs, je vois sur votre relevé que...
4: Vous cherchez pas les fraudes, vous cherchez la couleur de mes bobettes.
6: Non, madame, je pose la question que Capital One World a toujours raison.
4: Je veux parler à quelqu'un qui va régler mon problème.
6: Monsieur Anu est quelqu'un, madame. D'ailleurs, je vois que samedi le 25 janvier à 18h09, vous avez dépensé 67,85 à l'épicerie métro, madame.
4: Oui, exactement, monsieur. Je mange. Oui, je fais.
6: Mais madame, vous dépensez plus.
4: Normal, ce n'est pas de la fraude, c'est
6: madame,
4: moi.
6: Madame, vous dépensez plus en G-string qu'en nourriture. C'est pas normal, madame.
4: Voyons donc. Hey, voyons, tabarnak, c'est quoi, c'est une joke, là? Je suis en train de me faire avoir, là.
6: Mais madame, vous préférez montrer vos melons que d'en manger, madame? Ça sent pas bon, madame. Ça sent la fraude aujourd'hui, madame.
4: On m'appelle pour quoi exactement? Est-ce qu'on veut rire de moi ou quoi?
6: Ok, je crois que peut-être... Non, madame. Monsieur Anu croit peut-être que vous voleuse, madame. Je vais devoir vous transférer au détecteur de mensonges. Je vous transfère. Merci encore d'avoir choisi Capito.
3: Oui, bonjour, madame. Toujours là?
4: Oui, toujours là.
3: Bienvenue au détecteur de mensonges. Alors, c'est pas compliqué, je vous fais trois affirmations, deux vérités et ensuite un mensonge,
4: je
3: passe au vote.
4: Non, c'est pas vrai, vos crises de niaiserie, là, j'en ai juste plein mon casque, là. Je veux juste savoir qu'est-ce qui se passe, que si il y a pas de fraude. Je veux pas que quelqu'un me demande la couleur de mes bobettes ou ben si j'ai acheté un G-string ou une brassière pour aller travailler, tabarnak, là. Y a-tu juste quelqu'un qui va me dire s'il y a de la fraude ou pas? Parce qu'en juste en ce moment, je fais l'épicerie, puis oui, je m'achète des bobettes à la vie en rose.
3: Pourquoi est-ce que vous me parlez de vos bobettes? Moi, j'ai pas parlé de ça. J'ai pas demander ces informations-là, c'est beaucoup, beaucoup trop, là.
4: OK. Mettons, vous puis votre collègue, est-ce que vous communiquez ensemble?
3: Mon collègue, non, pas du tout, mais là, en fait, c'est le détecteur de mensonges. Alors, trois affirmations, deux vérités.
4: Regarde, excuse-moi, détecteur de mensonges, là, mais il n'y aura pas de détecteur de mensonges.
3: C'est très simple. Trois affirmations, deux vérités, et vous trouvez le mensonge, OK? Alors, première affirmation, vous avez flambé 225 $ chez Storm Spa Nordique. Deuxième affirmation, j'ai acheté un poney à un mariachi dans une ruelle louche à Tijuana, au Mexique.
4: OK, ça va faire, c'est assez. Voyons donc, c'est quoi ce niaisage?
3: Troisième affirmation, je suis en train de me faire prendre dans le coup de 16h20 dans sa rentre au poste. Vous m'avez pas écouté, là. C'est quoi le mensonge là-dedans?
4: Pardon?
3: Vous m'avez pas écouté, là. Troisième affirmation, je suis en train de me faire prendre au coup de 16h20 dans sa rentre au poste. Donc, quel est le mensonge là-dedans?
4: Je suis pas sûr de comprendre, là.
3: Avez-vous acheté un poney?
4: Non.
3: Vous avez pas acheté de poney, mais vous avez flambé 225 $ chez Storm Spa Nordique. Ça, c'est vrai.
4: Oui.
3: Donc, l'autre affirmation qui est vraie, c'est que vous êtes en onde à sa rentre au poste à l'énergie à travers le Québec avec Mario Tessier qui est dans le studio. Il y a Cathy Gauthier. Oh, c'est Sam Trudel.
4: Wow.
3: Et tu viens de te faire avoir, ma chère.
4: Ben
3: écoute.
4: Non.
3: C'est l'idée de ton chum, tout ça. Tout est correct avec ta carte, ben oui.
0: T'avais pas le goût de parler de tes sous-vêtements, Caroline?
3: Non, non. Pas bien, hein?
4: Oh mon Dieu, je suis
3: gênée. Ben non.
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0: Quelqu'un qui fait application pour travailler pour la CIA doit avoir les qualifications requises.
1: Vous êtes où en ce moment, M. Marlouin?
2: Ah là, je fais des hot dogs au comptoir restaurant d'un Costco.
1: Mais...
2: Qu'est-ce qu'il y a?
1: Et vous voulez manipuler des dossiers top secret?
2: Ouais, mais je...
1: Écoutez, monsieur...
2: manipule déjà des saucisses top dogs, alors je me suis dit que comme elles portent le même prénom...
1: Je sais pas si vous réalisez qu'on parle des services secrets, là.
2: Ouais, oui.
1: Ça, c'est le genre de job que si vous avez une famille, il faut oublier ça, là.
2: Non, ça, j'en ai pas de famille, mais...
1: Regardez,
2: je peux m'arranger pour oublier d'autres choses.
1: Savez-vous ce que c'est, un service de renseignement?
2: Ben, en tout cas, je...
1: Pour commencer?
2: J'ai déjà demandé un renseignement, là.
1: Le CIA, savez-vous ce que c'est?
2: Ben, je comprends, je suis membre.
1: J'ai pas dit le CAA, j'ai dit le CIA.
2: Ah, non, ça, faudrait j'en
1: ai pas. Monsieur, pour faire ce job-là, faut quand même avoir une notion du système, là.
2: Ah, ça, j'en ai un système notion chez nous.
0: La madame qui nous fait goûter des affaires à l'épicerie pour qu'on les essaye puis qu'on dit non merci, elle pense quoi de nous autres, elle?
3: Notre enquête de la semaine, nous avons accroché un microphone au col de la madame qui fait goûter des affaires sans qu'elle le sache.
4: Voici ce que ça a donné. Bonjour, monsieur.
5: Ah, j'ai pas le temps.
4: Est-ce que vous avez goûté les...
5: Non, merci.
4: Bonne journée. Bonjour, madame. Bonjour, madame. Bonjour, madame. Est-ce qu'elle est... Bonjour, madame.
5: Oui.
4: Est-ce que vous avez goûté les nouvelles Krispy Kreme de Schwartz?
5: C'est quoi ces affaires-là?
4: C'est une promotion.
5: Non,
4: bonne journée.
0: Ben, c'est ça qu'elle pense, la madame.

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1: Voici l'actualité décortiquée à la façon P.A. Fontaine.
4: Tu sais, la région, tu sais, nous autres, le Saguenay-Lac-Saint-Jean, on a toujours été rattachés avec l'Alcan, avec Rio Tinto. Tout le monde connaît quelqu'un qui travaille à Rio Tinto.
3: Ben ouais.
4: Ça fait partie de notre histoire, ça fait partie, tu sais, on remonte jusqu'aux guerres mondiales, tu sais, les quartiers d'Arvida, les... Tu sais, il y a un côté très historique à ça. Fait que, tu sais, dès qu'il y a une annonce les concernant, tu sais, ça nous intéresse. Ça a des répercussions sur nous autres. Puis vendredi, on avait de la belle visite parce que il y avait des gens du gouvernement fédéral, il y avait des gens du gouvernement provincial, et plusieurs élus, maire, mairesse, tout le monde était là, tu sais, parce que lorsqu'on annonçait, c'était la mise en service de l'agrandissement de la AP-60. Lors de l'annonce de l'investissement pour AP-60, j'y étais à l'époque où François Legault était venu avec Pierre Fitzgibbon. Ça avait été une belle grande annonce. Je me rappelle même qu'on avait gardé le lieu secret jusqu'à temps qu'on arrive là avec des autobus qui nous amenaient dans un lieu là sur le site de Rio Tinto. Pis c'était quelque chose.
3: Ils font ça en grand là.
4: Ah ouais, fait que tu sais, je te dirais que la semaine dernière, ça ressemblait pas mal à ça aussi. On parle d'un investissement total de 2 milliards de dollars canadiens. Pour avoir de l'aluminium qui va être faible en empreinte carbone, donc tu sais, c'est une bonne nouvelle même pour l'environnement. Donc tu sais, Rio Tinto ont des équipes de recherche qui ça fait en sorte qu'on est capable de faire avancer les technologies comme celle-là. Et je vais vous faire entendre d'ailleurs notre première ministre Christine Fréchette qui était sur place pour l'annonce.
5: Actuel, il y a bien des acheteurs d'aluminium qui ne veulent pas acheter de la Chine. Alors on devient l'alternative. C'est ici que ça se passe en termes d'alternative.
4: Bon, la mise en contexte de la clip, c'est très simple, c'est que, tu sais, en ce moment, dans le domaine, tu sais, le marché mondial, ceux qui sont très hot dans l'aluminium, il y a nous autres, mais il y a aussi la Chine. Puis la Chine, bon, on le sait, hein, c'est des grands exportateurs, c'est des grands producteurs, c'est des... Tu sais, on est en compétition avec eux autres. Mais si on est capable d'arriver avec un aluminium, justement, qui a une empreinte carbone faible, on devient comme un avantage aussi. On prend une bonne place sur le marché, donc ça aussi, c'est une bonne nouvelle. Là, on a commencé le démarrage de ces nouvelles cuves-là en mars. Donc, ça fait quand même déjà un certain moment. Mais c'est parce que c'est long, là. C'est pas comme partir le char le matin, là. T'sais, tu tombes pas à clé, puis boum, on est parti, là. C'est long, partir des cuves comme celle-là. On dit que normalement, d'ici la fin de l'année 2026, les 96 cuves vont être actives. Et ce qui est intéressant là-dedans, c'est les retombées. Les retombées côté emploi. Si tu regardes, le projet a créé 1500 emplois avec des retombées économiques évaluées à peu près à 1 milliard de dollars. Donc, c'est quand même énormément d'argent. Et le milliard de dollars, c'est en US. Seulement canadien, c'est 1,4 milliard de retombées économiques. Donc ça, c'est très, très, très intéressant. Et l'autre bonne nouvelle, c'est aussi que le gouvernement fédéral a annoncé 100 millions de dollars en investissement pour Elysis. Parce qu'en P60, oui, c'est déjà un gros pas vers l'avant, une belle nouvelle technologie qui va nous permettre d'être plus compétitifs et plus verts. Mais Elysis aussi va s'en venir avec vraiment aucune émission de carbone. Ça, ça fait longtemps que le gouvernement en parle. Moi, je me rappelle encore de Pierre Fitzgibbon qui en parlait quasiment deux jours, là. D'après moi, il en parlait à sa blonde au déjeuner le matin en faisant sa toast, là, tu sais. Mais Elysis, ça sent...
6: C'est ça qu'il a laissé, t'es plus capable.
4: Oh, c'est ça. C'est moi, Elysis, plus capable.
6: Elysis, OK.
4: Puis on avait déjà des partenariats qui étaient signés ou presque signés, tu sais, avec des Apple de ce monde, avec des, qui voulaient utiliser cet aluminium-là, qui allait avoir vraiment zéro émission de carbone. Donc, déjà, il y a des intéressés, tu sais. Mais là, on vient d'annoncer un 100 millions supplémentaires pour la technologie Elysis. Et d'ailleurs, ben parlant du ministère du gouvernement du fédéral, Mélanie Joly était sur place, qui est la ministre de l'Industrie et Développement économique du Canada. Et je vous laisse entendre aussi ce qui pourrait s'en venir pour la suite, là.
5: Mais entre-temps, je pense qu'on doit être capable d'accepter le fait qu'on doit aussi travailler sur différentes options. Et c'est pourquoi notre plan fonctionne. Notre plan cette semaine, là, juste pour vous donner un autre exemple qui va augmenter la demande au Canada d'aluminium, on a été capable d'annoncer un partenariat extrêmement stratégique où Saab, compagnie suédoise, va faire affaire avec Bombardier, compagnie québécoise-canadienne, pour essentiellement vraiment créer pour la première fois des avions de nature militaire au Canada, première fois depuis des décennies. Et ça va créer 3000 emplois au Canada, et aussi ça va être très bon pour toute la région ici dans le domaine de l'aluminium.
4: Donc, ça peut avoir d'autres dividendes à venir éventuellement, mais on est en train de faire la transition. Rappelez-vous qu'on voulait pas de perte d'emploi là-dedans. Donc, il y a des gens qui travaillaient encore sur les anciennes cuves. Il y en a d'autres qui travaillaient sur la mise en marche des nouvelles cuves. Mais ce qu'il faut retenir de l'annonce de vendredi, donc d'autres investissements et les 96 nouvelles cuves AP60 d'ici la fin de l'année seront mises en action. Donc, des bonnes nouvelles, je pense, pour les travailleurs aussi de Rio Tinto, la région, pour les retombées éventuelles. Donc, grosse annonce vendredi qui a été faite.
2: Ben, merci beaucoup, mon cher PA. 7h33 minutes. Dans quelques instants, on plonge dans notre machine à café. On revient 20 ans en arrière. Hier, 31 mai, en 2006, on annonçait officiellement et on mettait surtout en vigueur l'interdiction de fumer dans les restaurants et dans les bars au Québec et en Ontario. Ça a pas fait l'affaire de tout le monde et on a un délicieux vox pop à vous faire entendre dans les prochaines minutes si vous l'avez manqué.
7: Vous êtes pas prêts? Préparez-vous.
2: Il y a du petit beijou là-dedans.
7: Oh, du beijou.
2: Du beau beijou. Ça s'en vient dans quelques petites minutes, le temps qu'on s'offre Papa Roach dans un mois, le 2 juillet. Ils seront sur la zone portuaire ici à Chicoutimi pour nous chanter celle-là, une de leurs nouveautés, entre autres Wake Up Calling dans le Boost.
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2: Dans Midi Fun, voici l'informateur avec Étienne Félix.
3: Ah, je pensais que t'allais choisir l'une des chansonnettes que l'on a fait pendant les séries, mais non, tu y vas, de manière générale,
4: as si bien encouragé, toi et Ben, absolument. Tous les joueurs qui ont été nommés, mais là, aujourd'hui, c'est l'heure de faire le bilan de cette saison qui s'est terminée avec cette défaite de vendredi soir. Avez-vous regardé le match un peu?
5: Quand même, jusqu'à la fin?
3: Ah, ben, il poignait de main, puis tout.
4: Parce que je connais bien du monde qui n'ont pas terminé le match, se sont dit, OK, après 4-0, 5-0,
5: Moi aussi, il y avait de la frustration beaucoup, là, on le sentait même. Même mon beau-frère qui a quitté le salon.
6: Ah, il a quitté, hein?
5: De façon...
7: Il y en avait plein, il y en avait plein son cul.
6: C'était
7: très drôle, pareil.
6: Mais c'est comme un rite funéraire, faut pas s'arrêter.
5: On a eu, comme dirait Pierre, une maudite belle raide.
4: On a eu une belle raide.
5: On s'attendait pas à ça.
7: On appelle ça un beau tour de manège.
4: C'est ce qui ressort du bilan fait ce matin par le directeur général des Canadiens, Ken Hughes, et le président des opérations hockey, Jeff Gorton. C'était bien, on est allé au bout de ce qu'on pouvait faire avec ce qu'on avait. Et vous savez qu'il y a toujours un point, un message préparé lors de ces points de presse. Là. T'sais, on dit, bon, on a eu une belle saison, possiblement des transactions au cours de l'été pour améliorer l'équipe, notamment au niveau de la défensive. Clairement, on s'est rendu compte avec cette défaite face aux Hurricanes qu'on avait des modifications à apporter à la formation montréalaise. Alors tout de suite, je vais vous faire entendre Ken Hughes qui dit qu'effectivement, il va se passer quelque chose.
8: C'est qu'on a encore du travail à faire pour se rendre au l'objectif ultime de gagner une Coupe Stanley. Si tu m'aurais dit au début de l'an passé qu'on arriverait avec 106 points puis se rendre au finale de conférence de l'Est, je sais pas si je t'aurais cru. Des fois, l'expérience avance l'équipe au niveau de les changements qu'on a besoin de faire.
4: Alors, vous comprendrez qu'il y a des choses qui s'en viennent.
5: Mon, as-tu l'extra en français?
4: Écoute, il est bien meilleur que bien des joueurs.
6: C'est parfait, là. Mais je passerais pas une veillée avec, là.
5: Ça vient dur. Mais honnêtement, là, bravo. Là, c'est vraiment une blague, là.
7: Mais y a-tu parlé, tu dis qu'il a parlé uniquement de la défensive?
4: Ah, il a parlé notamment de la défensive. Il a été questionné.
5: Il a dit qu'on était pas assez pesant, puis ça, au moins, bravo de le voir.
7: À la défensive, tu veux dire?
5: Non, un peu partout. Okay, il a vu, non, on a, parce que là, tu sais, il y a un moment donné, tout le monde disait, ben là, vu qu'ils font une espèce de mur, on va dire hermétique, un genre de carré, mettez la, lancez la rondelle en arrière. On s'entend-tu que c'est pas Kofi qui va aller rentrer dans le défenseur pour
7: voir ben là. Il y a Kofi, on était très content de voir qu'il était toujours en vie, dans le dernier match, quand il a marqué un but. Je me demandais s'il avait manqué l'avion.
4: Alors, ils ont été questionnés à savoir, effectivement, qu'est-ce qu'on va faire avec le trio de gardiens? Est-ce qu'on garde Samuel Montembeau? Qu'est-ce qu'on fait avec Kirby Dack. Ouais. Et là, il a été questionné, Ken Hughes, sur qu'est-ce qui va arriver avec Gallagher. Mm. Il avait laissé la porte ouverte, mais Gallagher, lui, s'est présenté devant les journalistes. Il a dit, c'est mon dernier tour de piste. Ouais, et là, vous allez l'entendre, il le dit avec beaucoup d'émotion. Okay. J'ai pas coupé la séquence, c'est intégral. Okay. Écoutez bien ça.
9: Very clear. I'll be kind of moving on here, but you know, incredibly. Sorry. Jeez.
4: Alors Gallagher qui a demandé 2 minutes pour se reprendre parce que là, il y a une journaliste anglophone qui a dit à quoi vous pensez? Ben, il dit là, je pense à ma mère qui est décédée l'année dernière, le soutien que j'ai eu de mes coéquipiers, le soutien que j'ai eu des fans qui étaient là pour moi, pour m'encourager. Alors là, il y a d'autres joueurs qui sont venus parler, témoigner de l'impact qu'il y a eu sur l'équipe, notamment Lane Hudson, Nick Suzuki aussi qui a remercié Gallagher pour son implication, Cole Caulfield aussi qui l'a décrit comme un joueur exceptionnel. Fait que ça, c'est tout un morceau qui va partir de l'équipe.
5: Ça, c'est...
4: Mais, comme la vie a horreur du vide, quand il y a des gens qui partent, il y a des gens qui arrivent. C'est là que ça va devenir intéressant dans les prochaines semaines.
5: On a-tu un mot de Martin Saint-Louis ou l'a pas fait encore?
4: Oui, il a été question, effectivement, du travail qu'il a fait. Puis, il a dit, bon, on va avoir des discussions, faire des mises au point ensemble pour le contrat. Mm-hmm. Alors, ça aussi, ça va faire partie des prochaines semaines du travail à faire pour la direction de l'équipe. Et on a déjà, pour ceux qui se posent la question, déterminé que Demidov, on va avoir un contrat à signer pour avec lui à long terme.
5: En espérant à long terme.
6: Bon, ok, à ce temps que tout ça est dit, là, on peut-tu jaser de l'hymne national? Non, mais on peut prendre l'été pour aller chercher du staff là-dessus aussi. Hein?
7: Ouais, mais le monsieur, il y avait un monsieur qui...
6: Ah, mais c'est correct, là, mais là, on a Brigitte Boisjoli, là, Linda Talley aimerait ça le faire. On a une couple, là. On peut-tu starter une rotation, là? Ben, moi, on peut-tu aussi aller prendre de l'expansion au niveau de l'hymne national?
7: Ben, est-ce qu'ils acceptent, tu crois, les duos? Dan Cossette et moi...
6: Ben non, mais t'as vu, Eleanor Lagacé a fait un quatuor, là, oui, avec des harmonies. C'était magique.
7: Ouais, mais c'est un quatuor. C'est ça, moi, je parle d'un duo. Là. Moi, avec Ben...
6: Moi, je me propose au Canadien. Moi, je vais le gérer, OK? J'ai du temps cet été, là. Mettez-moi le dossier dans ma cour, OK? Je suis en train de me riguer une patente, moi, là, avec toutes sortes d'assistants de virtuels de AI, là.
5: Je t'embarque encore dans quelque chose.
6: Non, non, mais donnez-moi le mandat, le CH. Je m'occuper de vous booker l'hymne national.
4: Ben, tu fais ça comment? Un plat avec des noms, puis tu piges la veille?
6: Non, partout, je vais penser à des concepts selon les dates, selon les disponibilités. Puis ça va être chaque fois extraordinaire.
7: Comme là, aujourd'hui, mettons, là, OK, qu'il y a un match ce soir, c'est la journée nationale des parents.
6: Oui.
7: OK, est-ce que tu aurais une idée, peut-être, pour souligner avec un hymne national?
6: Ben, j'irai avec Ginette Renaud et son fils Pascalin. Ah! Amenez-les, allons-y en famille. Écoute, je vous le dis, là, on a des cartes dans notre jeu, les amis. Okay. On est capable.
5: Ou Céline avec son fils. Son fils n'est pas DJ.
6: C'est plus compliqué, Céline, parce que là, on sait pas trop là, avec tout ça que ça va du pouvoir. Ouais.
7: Voilà, sur cette note, bien sûr, patriotique, nous allons terminer ce bilan du Canadien. Merci, l'informateur.
4: Ça m'a fait plaisir.
7: Passez une bonne journée.
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1: Bienvenue à La Facture. Cette semaine, une dame se fait proposer une garantie prolongée pour une cuisinière. Elle témoigne de son histoire. Nous avons masqué sa voix pour préserver son anonymat.
2: Le vendeur, il a mis ses yeux, c'est bien pour
3: dire. On va dire qu'un poêle, au bout de 3 ans, c'est pas mal fini.
2: C'est mieux d'acheter une garantie prolongée, puis
3: j'ai... 3 ans et demi.
2: Là, je l'écoutais, je me demandais si...
3: Parlez, mais s'il lâche
2: un peu de souffle.
1: L'obsolescence programmée est-elle encore une réalité aujourd'hui? Nous avons demandé à cet expert.
4: Plusieurs pensent encore que l'obsolescence, c'est d'arrêter de prendre de l'essence chez Couche-Tard et d'entrer s'acheter un tube de Lepsil dans la même commission.
1: Cet homme s'est acheté une trottinette et s'est fait parler de la garantie par le vendeur. Nous avons masqué sa voix pour son anonymat.
2: Le vendeur de trottinettes,
3: qu'on appelle un trotticu, m'a dit
2: que la garantie couvre uniquement les styrofoam de l'emballage.
1: Notre question de la semaine, un de vos amis qui a plus de dents se fait voler ses données personnelles. S'agit-il A, d'un vol d'identité, B, d'un vol dédenté? La réponse après la pause.
5: It's there.

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1: Mario,
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4: Oui, bienvenue à mon Mario-torial.
3: Oui.
4: C'est comme un éditorial, mais pas fait par Eddie, fait par Mario.
3: Ah, c'est ça.
4: C'est Mario-torial. Ah, parce que c'est éditorial, le gars. Là.
3: Ah oui.
4: Je me suis renseigné. Avant de commencer, je veux juste mettre quelque chose au clair. Je suis pas fâché contre la technologie.
3: Non.
4: OK? Mais si c'est pour moi que vous continuez d'améliorer les affaires, là, ça va être correct. Si on peut tout arrêter en ce qui me concerne, vous pouvez prendre un break. Moi, où on est rendu, là, ça me suffit.
5: Oui?
4: Non, mais moi, mon évolution en technologie, Cathy, s'est arrêtée, je te dirais, au croissant de Pittsburgh avec le cylindre qu'on cognait sur le bord du comptoir pour l'ouvrir.
3: Oui.
4: Tu sais, pas d'opener, pas d'outils, juste du simple avec du crémage sucré.
5: Oui.
4: Ça, c'était le bon temps. Hein? Tu sais, que dans les années 80, on pensait là, qu'on avait atteint le top là, de la technologie avec les sacs magiques qui viennent chauds quand tu les mets dans le micro-ondes puis prêtes au congélateur.
5: Wow.
4: Comme dirait Raymond, 57 ans, c'est de valeur.
3: C'est de valeur.
4: Non, mais pour vrai, je trouve que l'évolution technologique va trop loin des fois. Je veux dire, même ma sonnette de porte chez nous fait des films.
5: Ouais.
4: Je pense qu'on est rendu au top.
3: Ouais, ouais.
4: Ça va être correct, là. Tu sais, les télévisions. Mmh. Tu sais, les téléviseurs, moi, depuis l'an 2000, j'étais déjà satisfait. Vous avez dépassé tout ce que j'espérais quand j'étais jeune. Fait que pourquoi vous en sortez des nouvelles télévisions tout le temps? Hey, on est rendu avec des télés de la grosseur du mur des salons. Mmh. Ça va être quoi la prochaine étape? Tu vas me greffer l'écran direct dans le cornet, là? Le monde de ma génération, là, pense-y, on a grandi avec 8 postes de télé. Mmh. Là-dessus, il y en avait 2 avec de la neige.
5: Ouais.
4: 3 avec des lignes qui montaient puis qui descendaient dans l'écran. Puis les autres postes qui fonctionnaient, tous les comédiens avaient le teint orange. Ça, c'était ma vie, mon enfance. Mm-hmm. Aujourd'hui, ça n'a plus de sens. Ma manette de télé, je regardais ça hier soir, là, et je la comprends pas. Il y a tellement de boutons sur la manette que des fois, j'ai peur d'en accrocher un, puis je me dis que ça va faire décoller une fusée quelque part. Je sais pas pour vous autres, mais moi, là, tu sais, la manette de TV.
3: Oui.
4: On, off, volume up, down, mute.
5: Oui.
4: Pas mal ça qui m'intéresse.
3: C'est vrai.
4: Le reste, Chris, je vais pas me commander un char, je vais écouter la TV. En musique, c'est pire. Tu sais, je suis pas si vieux que ça, là. Mais j'ai vu le vinyle. On est passé du vinyle. Après ça, il y a eu les cassettes, le CD, le MP3, le iPod, le iPhone, le numérique. La seule étape qui peut aller plus loin que ça, c'est que le band débarque direct dans mon salon pour jouer ma toune. Hey, je viens de m'acheter un nouveau poêle, c'est vrai. Je l'ai eu la semaine passée. Ils disent que c'est un poêle intelligent.
3: Mm-hmm.
4: Puis quand je te dis intelligent, là, il est vraiment intelligent. Genre en avance de 4-5 ans sur Luc Cochon.
5: Ah! Il est capable de faire bouillir de l'eau?
4: Non, mais me semble c'est pas normal que tu te sentes inférieur à ton KitchenAid.
3: Ben oui.
4: Tu sais, quand t'as un complexe d'infériorité face à ton poêle.
3: Oui,
4: là,
3: oui.
4: Il y a une application, je te jure, c'est vrai, ils m'ont envoyé ça sur mon téléphone. Là,
3: ouais.
4: OK, il y a une application où je peux partir mon poêle à distance.
5: C'est bon?
4: À quel point je veux que mon eau bouille avant que je rentre à la maison.
3: C'est vrai, pareil.
4: C'est comme les trottinettes électriques. C'est le fun au début. Mm-hmm. Mais tu sais, c'est-tu moi où le but d'une trottinette, c'est de trottiner?
3: Oui.
4: Mais là, ça ne trottine plus. Là. Hier, sur la route, OK, tu vas me dire, c'est en campagne, il y en a une qui m'a dépassé par la gauche. À quel point t'es pressé de monter à tout le monde, de montrer à tout le monde que t'as pas assez de cash pour t'acheter un char? Parlant de char, moi, ça fait 38 ans que je conduis, puis je me suis toujours assez bien débrouillé avec un char qui me parlait pas.
3: Oui.
4: Aujourd'hui, ils vendent des chars en disant que ta voiture intelligente te parle. C'est supposé être un argument de vente pour moi, ça.
3: Non.
4: Tu sais, plus j'ai vieilli, moins j'ai le goût de jaser avec qui que ce soit. Fait que je pense pas avoir une rage de jaser avec mon pick-up. Puis, by the way, ça va te faire de la peine, là, il parle pas ton char. Mm. Il fait juste répéter des phrases déjà enregistrées.
3: Ouais.
4: La journée où tu vas mettre le tuyau à gaz dans le trou puis que ton char va dire « Aïe, aïe, c'est malade! » Là, je vais pouvoir dire qu'il jase ton...
3: Oui.
4: Si tu vas entendre parler dans ta voiture, pas compliqué. Fais comme tout le monde, ouvre la radio, puis écoute, ça rentre au pote.
5: Oui, voilà.
4: Hey, veux-tu que je te parle de mon nouveau toaster?
3: Vas-y.
4: Mon nouveau toaster, il y a tellement d'options dessus qui me fait faire de l'anxiété. Hey, les meilleurs toasts que j'ai mangés dans ma vie ont été faits sur un poêle à bois avec un support en métal.
5: Voilà.
3: C'est vrai.
4: C'est mon oncle André qui me faisait ça.
5: C'est
4: les meilleurs toasts au monde. Mon toaster à maison que j'ai me donne le choix de mon degré de toastage.
3: Ben,
4: doré, semi-doré, foncé, grillé juste d'un bord. C'est des toasts, astis, c'est pas un steak. C'est comme mon micro-ondes. Il y a au moins 8 boutons sur le clavier que j'ai jamais utilisé et que j'utiliserai jamais. Même le bouton popcorn. Qui a déjà pesé là-dessus pour se faire un popcorn?
5: Non.
4: Pour vrai?
5: Ouais.
4: Penses-tu vraiment que la seconde que t'as gagné à peser ce popcorn, au lieu de faire 2-0-0-0 pour 2 minutes, t'as fait une différence dans ta journée?
5: Moi, c'est 3 minutes, fait que oui.
4: Mon cellulaire, je peux téléphoner, envoyer des messages textes, jouer à Candy Crush, à la balle, regarder Pornhub partout. Faut arrêter d'en sortir des nouveaux, là. Allez trouver un remède contre le cancer à la place. En conclusion? Je m'adresse directement à l'évolution qui nous écoute à tous les jours. Bon. Évolution, arrête de t'améliorer, s'il te plaît. Parce qu'à chaque fois que tu sors quelque chose dit intelligent, ça fait juste me rappeler à quel point je suis cas.
3: Beaucoup de réactions au 6-12-12. Il y a des gens qui ont la même application puis qui partent leur poêle, ils referment le poêle à distance. C'est vraiment pratique.
5: Il y a le frigidaire intelligent aussi que tu peux voir ce qu'il y a dans ton frigidaire.
4: Ah, c'est pour les gens qui n'ont pas le temps de l'ouvrir pour regarder ce qu'il y a dedans.
5: Non, mais maintenant t'es à l'épicerie, tu veux voir si t'as encore de la mayonnaise, tu checkes dans ton frigidaire. Mais tu sais, je suis à la même place que toi.
4: C'est ça, ça m'a fait du bien.
3: Bruno de Passion Boy, totalement d'accord avec toi. Mario, t'es en show à Saint-Hyacinthe le 4 juin prochain.
4: Oui.
3: À Québec le 18 juin, puis à Magog, t'es là le 31 juillet, 1er août et 2 août.
4: Exactement, puis j'ai regardé aujourd'hui au bureau, ils m'ont dit qu'ils viennent de sortir les billets pour Tepfer Mines, Lévis à l'Anglicane, qui est une salle magnifique, et Nouveau-Brunswick, c'est depuis la semaine passée, New Richmond et la Mecque, Mario TC.
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16: Quelqu'un qui fait application pour travailler pour la CIA doit avoir les qualifications requises.
17: Vous êtes où en ce moment, M. Malouin?
18: Ah là, je fais des hot dogs au comptoir restaurant d'un Costco.
17: Mais...
18: Qu'est-ce qu'il y a?
17: Et vous voulez manipuler des dossiers top secret?
18: Ouais, mais
17: écoutez, monsieur,
18: manipule déjà des saucisses top dogs, alors je me suis dit que comme elles portent le même prénom...
17: Je sais pas si vous réalisez qu'on parle des services secrets, là.
18: Oui, oui.
17: C'est le genre de job que si vous avez une famille, il faut oublier ça, là.
18: Non, ça, j'en ai pas de famille, mais
17: regardez,
18: je peux m'arranger pour oublier d'autres choses.
17: Savez-vous ce que c'est, un service de renseignement?
18: Ben, en tout cas, je...
17: Pour commencer?
18: J'ai déjà demandé un renseignement.
17: Le CIA, savez-vous ce que c'est?
18: Ben, je comprends, je suis mal.
17: J'ai pas dit le CAA, j'ai dit le CIA.
18: Ah, non, ça, faudrait j'en...
17: Ben, écoutez, monsieur, pour faire ce job-là, faut quand même avoir une notion du système.
18: Ah, ça, j'en ai un système de notion chez nous.
19: La madame qui nous fait goûter des affaires à l'épicerie qu'on les essaye puis qu'on dit non merci, elle pense quoi de nous autres, elle?
20: Notre enquête de la semaine, nous avons accroché un microphone au col de la madame qui fait goûter des affaires sans qu'elle le sache.
21: Voici ce que ça a donné.
22: Bonjour, monsieur.
23: Ah, j'ai pas le temps.
22: Est-ce que vous avez goûté?
23: Non,
22: les...
23: merci.
22: Bonne journée. Bonjour, madame. Bonjour, madame. Bonne journée. Est-ce qu'elle est... Bonjour, madame.
23: Oui.
22: Est-ce que vous avez goûté les nouvelles Crispy Kreme de Schwartz?
23: C'est quoi ces affaires-là?
22: C'est une promotion.
23: Oh, j'aime pas ça.
22: Bonne journée. Faut pas dans le cul.
19: Ben, c'est ça qu'elle pense, la madame.

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3: On vous souhaite un excellent mardi matin. Bon début de journée. Il est 5h24 et c'est parti pour le beau.

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1: 10 degrés Saguenay en ce moment, 9 du côté du lac Saint-Jean. Ce sera encore une magnifique journée jusqu'à 23, même 24 peut-être même prévu. Le soleil, oui, est toujours là, toujours prévu, alternant soleil et nuages. Ça se poursuit, cette belle chaleur-là, hier après-midi. Hey, ça s'est baigné chez nous. 1er juin, première baignade officielle dans la piscine.
2: Un chauffe-eau?
1: Oui.
2: OK.
1: Ouais, était à 80. On l'avait...
2: 80, ouais, non, ouais. Ça c'est bon, ça.
1: Ouais, ouais.
2: C'est rendu à 80-81, là, moi, ça me va, là.
1: Ah oh, oui!
2: C'est rendu à 88, trop chaud.
1: Ouais, mais 85, moi, c'est mon chiffre.
2: Okay. Quand même, 85,
1: quand...
2: c'est...
1: Non, mais tu sais, quand tu veux te baigner longtemps, puis quand tu veux te baigner en soirée, puis tout ça, c'est, okay, un, ouais. C'est un beau petit chiffre, le fun.
2: Ouais, les petits bains de minuit, toi, Mylène, hein, t'aimes
1: non,
2: bien ça. Toi.
1: Non, pas minuit, mais tu sais, le soir, quand il fait beau, quand c'est une belle journée d'été.
3: C'est moi qui vais à 72.
1: Ben, t'en tiens à 72, toi, là. T'espères qu'à 72.
3: Là, j'ai pas de chauffe-eau, mais moi, à 72, je baigne, moi.
1: Ben, on se baigne aussi. Oui. Ben oui, on se baigne dans le lac. C'est plus froid que ça, même, là. Moi, je me baigne, pas de problème. Mais si j'ai le choix, puis je peux j'ai un chauffe-eau, je la tiendrai pas à 72.
2: Ça, c'est le problème des gens riches, là, tu sais.
1: Bon, voilà, des gens riches. Bla, bla, bla, bla.
2: Eh, hey, ben, ils ont écouté Dicky, finalement, hier.
1: Oui.
2: T'as-tu remarqué Dicky?
3: Les lignes.
2: Ils ont refait les lignes.
3: Ben, c'est d'après moi, il n'y a pas rien que moi, il a écouté.
1: C'est ça.
3: Hein? Ah, je serais pas fait un matin, là, mais... Bel job de cochon, hein?
2: Ça dépasse des bouts, ça frise à l'autre bout, ça...
1: C'est pas du... que ça soit des gens moins habitués?
3: Ben, c'est pas beau. C'est pas... C'est ça.
2: Comme dirait mon père, bel job à la boîte,
1: ça. Là, tu ça a vois été botché, là.
2: Ben, c'est pas beau. Hier, puis...
3: Là, c'est semi-effacé, là. C'est...
2: Ben, je pense que tu peux pas faire de miracle non plus avec cette peinture-là.
3: Non, pis tu sais, la ligne, mais... tu vois, là, elle dépasse un peu d'un bord, pis elle est comme...
2: Ben, c'est pas clair, là.
3: Ben, c'est pas beau, là. C'est pas chic, là.
2: Quelqu'un qui connaît pas ce coin-là, qui arrive là ce matin, il se demande qu'est-ce qui se passe.
1: Là, vous parlez de quel coin pour ceux
2: sur le boulevard Saguenay,
3: entre Montcalm et Saint-Anne.
1: Sur le boulevard Saguenay.
2: Avec la petite courbe là, qu'on disait hier. Tu sais, t'es comme dans la voie, puis là, faut que tu fasses un petit S. Là. Ben, tu sais, le monde ne comprenne pas ça. T'sais, ceux-là qui viennent pas d'ici, ils comprennent pas. Mm-hmm. Fait que là, ils vont voir ça un matin, ils vont dire, c'est parce que là, il y a une ligne qui semble aller tout droite, mais là, ça tourne. Mais, mais ils l'ont refait hier. Tu vois qu'ils l'ont refait, là, tu sais, parce qu'il y avait y a une erreur.
1: Ouais.
2: Je sais pas d'où vient l'erreur, là, tu sais. Je sais pas s'il faut qu'ils suivent des plans aussi.
3: J'espère qu'ils suivent des plans.
2: Mais visiblement, ils s'étaient trompés.
3: Ils font ça comme ils pensent, là. C'était pas une grande idée non plus. Après, moi, ils suivent des plans, mais.
2: Ouais, dans le fond, le gars, c'est ça. Il était dans le camion, puis il s'est dit, man, j'ai une idée, j'ai une idée. La petite course, ça n'a pas rapport,
3: on va faire des mines droites. Ils ont dû se tromper, on met ça droite.
2: Yeah, right. Moi, j'aime ça, ce qui est symétrique. Ah, la symétrie quand tu nous tiens.
1: Ah, ouais.
2: Ben, c'était pas une bonne idée.
1: C'est vrai, c'est ça. En tout cas. Qu'est-ce au moins, ils l'ont refait.
2: Ben, c'est ça.
1: Hein?
2: Bon, un peu, et à botch, là.
1: Ben, en fait, c'est pas la personne qui fait les lignes était plus là, mais ils ont dit à l'autre, ah, t'es capable, vas-y, je t'ai déjà vu dessiner, t'es capable.
2: Ils ont pris le jeune étudiant qui avait sa job d'été, puis ils ont dit, garde, il te reste une heure à ton chiffre, là. Va-t'en sur le boulevard Saguenay.
1: Va me faire un S sur le boulevard Saguenay.
2: Essaye quelque chose, puis on s'arrangera après.
1: Ben, c'est ça. Ah, ben écoute, ça a été une journée vraiment très belle hier. Ça va être le cas encore aujourd'hui. Ce qui est le fun, c'est que les prévisions, on tient les bonnes prévisions jusqu'à au moins jeudi, là, 27 demain, 29 jeudi. Plus nuageux pour vendredi, samedi pour l'instant. On descend pas en bas de 18 quand même. Et après ça, on est dans le 27-31 pour du soleil pour dimanche, lundi. Tu sais, comme on dit en bon québécois, on rentre dans une belle stretch météo, là. Oh oui, vraiment, ça va faire du bien, ça.
2: Ah oui.
1: Le 6-12-12 pour nous rejoindre. Adressé en studio. Salut à Isabelle, d'ailleurs, qui nous a écrit très tôt ce matin. Il était quoi? 5 heures. Je le sais que vous êtes pas encore là. Mais j'ai hâte que votre émission commence. J'ai un bon petit café. J'ai mes écouteurs. Mon chum fait encore dodo. Vous êtes une drogue qu'on peut pas se passer. Une drogue positive de même. Moi,
2: c'est ça, sans effet secondaire.
1: Ben oui, en plus. Pas dangereux
2: pour le rire des fois.
1: Ouais. Peut-être.
3: Le découragement.
1: Peut-être. Toi aussi. Isabelle Godbout, salutations. Merci d'être là. Aussitôt, Danny Dumais qui est toujours là avec nous autres également. Et présent ce matin, ben, n'hésitez pas à 6-12-12 pour nous rejoindre. Le micro iHeart, le 690-9400. La belle Avril Lavigne.
2: Mon secondaire.
1: Complicated, hey, mais en des souvenirs avec elle ce matin, 5h29. Bon mardi matin dans le Beauce.

0: 6h32 minutes sur Énergie. 6h52, Seigneur. Ça va vite, hein?
1: Oui.
0: Oh, on vient de commencer, puis il y a une heure de passé.
1: Ben, t'es dans les maritimes, c'est ça qui arrive.
0: C'est ça, vous êtes pas en retard, inquiétez-vous pas. 5h32 minutes ce matin, ce 2 juin, mardi, c'est bien ça. On est au bon endroit, Saguenay-Lac-Saint-Jean, et bien oui. Chicoutimi, vous êtes sur Énergie 94.5.
1: Ton nom complet?
0: Mon nom complet, ouais. Mylène Audette.
1: Ton âge?
0: Mon âge, j'ai quel âge? 47.
1: Maintenant, saute sur un pied.
0: Tu vas bien.
1: Non, oh, bravo, c'est beau
0: oui,
1: ça,
0: hein,
1: c'est beau.
0: Oui, bah, je suis assez habile sur un pied.
1: Une vraie ballerine. OK, oui.
0: Hey, ça a brassé le 25 mai dernier du côté de Saint-Thomas-du-Dîme.
1: À 18h13,
0: ah, oui.
1: Pour être exact. C'est vraiment la première tornade qui a été répertoriée au Québec cette année. Donc, l'été qui est pas encore commencé officiellement, mais quand même, tu sais, on parle d'une très faible tornade.
0: C'est
1: parce
0: lundi
1: que,
0: de la semaine passée.
1: C'est ça.
0: Ouais.
1: Puis, tu sais, quand tu regardes, là, on est à EF0. Là, okay. C'est vraiment, là, tu sais, ça a été très ciblé. Un court moment. Puis, tu sais, dans ce temps-là, c'est quand même long de faire les analyses. Parce que, tu sais, du côté du ministère, on veut des vidéos, on veut des données météo, on veut, tu sais, la vitesse des vents, on veut, tu sais, c'est jamais ben facile. Surtout à EF0. Tu sais, c'est quoi une rafale de vent? C'est quoi le début d'une tornade? C'est quoi?
0: Ouais.
1: Mais il y en a une, mais c'est une très faible. Mais tu sais, on peut voir des images quand même, tu sais, ça a brassé, là. Tu sais, même à EF0, là, faut pas dire que ça a pas brassé. Il y a eu des vents quand même forts. Mais à EF0, là, c'est pas... Il n'y a pas de quoi écrire à sa mère. Mais quand même, c'est donc la première tornade de la saison au Québec. Ça s'est passé à Saint-Thomas-du-Dîme le 25 mai dernier.
0: On parle de vent, quoi, de 100 km/h, hein, à peu près, c'est ça?
1: C'est à peu près.
0: Ça commence à brasser, là, 100 km/h.
1: C'est quand même des bonnes rafales.
0: Belle intensité, ouais.
1: Puis, mettons... Moi, mes gars, je sais pas... Oh, j'en ai un qui a tout le temps peur des tornades, là. C'est bon, petit Milan, lui, il a peur des tornades.
2: Fais écouter le film.
0: Ça va le rassurer.
1: Il n'est que les bouts. Ben, c'est le nouveau, pas l'ancien.
0: C'est peut-être ça le problème.
1: Il a pas vu les vaches revoler. Il n'a pas de vaches dans le deuxième. Mais c'est il a tout le temps peur. Il dit ça existe-tu au Québec, papa? Pas comme dans le film. Ça, c'est autre chose.
0: Ouais.
1: Les autres, il peut en avoir là, des vents forts, mais tu sais, il y aura pas de tonneaux puis de tunnels, de cônes, là.
0: Oh,
1: tu sais,
0: ouais.
1: Il y a pas ça là. Et sinon, ben vous dire que Moisson Saguenay-Lac-Saint-Jean vise un nouvel entrepôt d'ici 2027, et même qu'il lance une campagne de financement. L'objectif, c'est d'atteindre 2 millions de dollars parce que ben c'est triste à quelque part, parce que tu sais, il y a tellement de demandes.
0: Ben c'est ça.
1: Tu sais, c'est d'année en année, ils ont toujours plus de demandes, tu sais, dans le temps des fêtes, ça souvent, puis tu sais, ils ont besoin de place, ils ont besoin de dons aussi, mais d'ici 2027. Ils veulent un nouvel entrepôt. C'est ce qu'ils ont mentionné hier dans le cadre d'un point de presse.
0: Merci beaucoup, mon cher P.A. Diké. Dans le sport ce matin, on jasait de quoi?
2: Ben, ce qui est ça, attention, c'est le point de presse canadien hier. Et normalement, un point de presse, tu sais, t'apprends pas grand-chose. Salutations à Patrick Lainé, qui a dit que lui était prêt à revenir au jeu dès le mois de janvier. Salutations à Cole Caulfield, qui a dit qu'il était nul en série.
1: Ah,
0: ah bon, ben en tout cas, moi, il se voit.
1: C'est pourquoi?
2: Ben, ils ont demandé comment t'as trouvé ton pied. Non, je n'ai pas été bon. Mais ce qui attire l'attention, c'est...
0: Ah, il a pas dit j'ai été nul. Il a dit j'ai été nul. Ah ouais?
2: Ah
0: okay.
2: Ouais. Traduction, il a vraiment dit j'ai été nul. Et par contre, c'est Brendan Gallagher qui attire l'attention parce que dès que les journalistes sont allés le voir, il a dit qu'il était sur son départ, qu'il partait. Il reste un an de contrat. Il est pas autonome, il reste un an de contrat. Faut que tu l'échanges ou que tu le rachètes et tout. Puis lui, il est allé dire ça. Puis écoute, moi, je l'écoutais live à la télévision RDS. Puis j'ai fait, mon Dieu, puis écoutez ce qui s'est passé si vous avez manqué ça.
3: Sounds pretty clear. I'll be kind of moving on here. But, you know, incredibly... Sorry.
2: Oh, tu sais, il a même demandé aux journalistes de se retirer un peu, puis il est revenu 2 minutes après, il était plus capable de parler, il était rongé par l'émotion ben raide, puis... On va pas être dans le discours de la situation de Gallagher, parce que c'est quand même touché un peu ce qui se passe, mais d'un autre côté, tu sais, tu peux comprendre le Canadien, mais... C'est très touchant de voir Brendan Gallagher comme ça hier. La Coupe Stanley, pour ceux qui s'intéressent encore, ben ça commence ce soir. Hein. Hurricanes qui reçoivent les Golden Knights, match présenté dès 20h.
1: C'est qui a l'avantage de la glace?
2: C'est les Hurricanes. Ah. Les Canucks ont trouvé leur nouvel entraîneur-chef, Manny Malhotra. Sans surprise, on en parle depuis 3 semaines, ça va être lui. Donc, c'est lui l'entraîneur-chef des Canucks de Vancouver. Peut-être la future destination de Brendan Gallagher, qui sait. Et les Browns de Cleveland ont échangé la vedette défensive Miles Garrett aux Rams de Los Angeles en retour de 3 choix de repêchage. Un premier, un deuxième, un troisième. Et joueur défensif, Jared Verse, qui est quand même une semi-surprise. Et À l'aube de la Coupe du monde de soccer, la police de Toronto hier a fait l'arrestation de deux personnes. Elle a saisi de plus de 16 000 articles de soccer contrefaits. Ça commence, là. Parce que, tu sais, c'est un faux gilet du Brésil, un faux gilet de, je sais pas, de l'Angleterre ou peu importe, là, ou du Canada. Fait que c'est commencé, là, la chasse aux contrebandiers. Non, pas des contrebandiers, on appelle ça, c'est des copieurs.
0: Des contrefaits, là, ouais.
2: Des contrefaiteux.
0: Ouais, des contrefaiseux.
2: Et comme je suis pas sexiste, contrefaiseux, ça, c'est ceux qui font des contre-tables de concertation. Ça, c'est des méchants contrefaiseux, ça. Qui font une réunion, sur la synergie de la réunion. Ça, c'est contrefaiseux. Ça, gars, je viens enragé là, quand je pense à ce monde-là. Gang de faiseux. En tout cas, ils ont arrêté des bandits à Toronto.
0: Bon. C'est une bonne nouvelle.
2: Puis la Coupe du monde, là, elle m'a obligé de vous en parler. Là. Je vous dis tout de suite, là, elle m'a obligé de vous en parler.
0: Ouais.
2: Je sais que le soccer, c'est pas le sport préféré des gens au Saguenay-Lac-Saint-Jean, mais...
1: Ouais, mais le mondial, le monde le suit, ça, un peu. C'est sans dire qu'ils sont intenses, le monde, ils l'écoutent. Comme pas tout le monde va l'écouter un peu. Moi.
0: La finale de la Coupe Stanley, vous autres?
2: Ben oui, moi c'est sûr que je vais regarder ça. Ouais. Mais pas je serai pas à 11h.
0: Non, oh, ouais.
2: Non, là. Enough is enough.
0: Enough is enough.
2: Non, enough is enough. Un okay. Z. Laisse faire le is Z. Enough is enough.
0: OK.
2: C'est clair?
0: C'est clair, ça fait.
2: Matin, on va se mettre ses reins en partant, Mylène.
0: Oh oui.
2: Là, parle-moi pas d'allergie un matin, ça marchera pas.
0: Ah non, es-tu fou? J'embarque plus dans ce sujet-là.
2: Non. Happy chew.
0: Salut à Danny Boudreau, qui nous dit, salut la gang, gros défilé ce soir. Ah, il dit dommage, moi je finis à 17h, je vais être pris dans le trafic. C'est sûr qu'il va y avoir un petit peu de monde sur la rue Racine à compter de 17h. Il y a certaines rues aux alentours qui vont être fermées à partir de 16h.
2: Si vous
0: n'allez
2: pas au défilé, évitez le coin.
0: Ouais, c'est ça. Je pense qu'il y a bien du monde en plus. Il y en a super beaux qui seront là.
1: Et oubliez pas que ça se termine sur la zone portuaire.
0: Oui.
1: Ils vont aller sur la scène. Je sais qu'il y a des présentations portuaires.
2: OK. Ah.
1: Puis présentation des joueurs. J'imagine la coupe va être là. T'sais.
0: Oui, la coupe des joueurs, c'est prévu. Oh, oui. C'est le
2: bon. L'oublie à la maison.
1: Tout qu'un Charles Lecaux.
2: Ouais. Non,
1: la police vont t'engager. Pour ceux qui veulent avoir. Je sais pas s'il y aura séance de photos avec ou je sais pas, là. Ça,
0: ouais, là, je sais pas. Mais ça, c'est à partir de 18h30 à peu près qu'on prévoit être là pour présenter tout le monde, toute l'équipe.
1: Parce que la racine, c'est pas si long, là. Ils font pas un long bout.
2: Surtout que ça descend, tu sais. Tu te laisses aller dans la côte, ça descend plus vite.
0: Bon, y aller bien. Bon, là, Thomas va nous animer ça, ce défilé-là, d'ailleurs.
2: On fait un concours, nous autres, d'ailleurs.
0: Ben, absolument. On va vous en reparler dans les prochaines minutes. Ça vous tente d'être là au défilé ce soir d'une façon particulière à la énergie. On vous explique comment faire dans les prochaines minutes.
2: Vous chauffez le troc.
0: Et Youngblood avec les Smashing. C'est quasiment ça. Les Smashing Pumpkins, ça s'en vient. Dans les prochaines minutes, Zombie. Pour vous.

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0: 5h47, minutes sur Énergie 94.5. Ce soir, tu parles d'une belle journée pour aller faire une parade avec la coupe et les sags sur la rue Racine à compter 17h ce soir au gros soleil. Il va faire autour de 22-23 degrés là, aujourd'hui comme maximum. Ça va-tu être trippant sérieusement? Et comme on est la radio officielle des Saguenayens de Chicoutimi, ben, on a un petit plus pour vous autres. Évidemment, on vous offre la chance, les fans des Sags, de participer à la parade des Sags d'une façon particulière. Le véhicule d'énergie va être dans la parade, le gros ProMaster, là, là, là.
1: Ah ouais, OK.
0: Le gros véhicule. Vous allez... qu'est-ce qu'il y a? Pourquoi tu me regardes de même?
1: Non, non.
0: OK. Tu plisses des yeux?
1: Non, c'est parce que vous participez pas à la parade. Vous allez être dans la parade.
0: C'est ça. Vous allez être dans la parade. T'sais. Votre place, en fait, il y a trois places. Un adulte et deux enfants à bord du véhicule énergie avec Simon. Notre collègue Simon qui vous chauffera.
1: Son permis.
0: Ben oui, il a son permis certain. Tout un trip pour vrai pour vous autres, pour les enfants aussi de faire partie. Écoute, un défilé des Sags, on n'a pas vu ça souvent ici dans la région.
1: En 94, il n'y en avait pas eu.
0: Et là, il y en a un et vous allez pouvoir en faire partie. C'est vraiment trippant. Comment on fait pour être dans le véhicule énergie?
1: Premièrement, faites-nous pas honte.
0: Non, on a confiance en nos chums, là.
1: Je le redis quand même.
0: Ouais,
1: juste pour être ça. Tu fais bien. Juste pour être ça. Comme ça, ça va être dit.
0: Ouais, c'est ça.
1: À cette heure, faites ce que vous voulez.
0: Un adulte, deux enfants, moi j'ai confiance. Il y a personne qui va nous faire honte, là. C'est sur Facebook que vous devez aller pour vous inscrire. Vous devez commenter la publication Facebook sur la page d'Énergie 94.5. Et vous pourriez être pigé pour faire partie de la parade des Sags à compter de 17h aujourd'hui. Il faut être disponible, bien sûr, on s'entend. Ça part à 17h.
1: C'est ça.
0: Fait que bonne chance. Ça part.
2: Ça brassera pas, peut-être pas par après, là, mais ça va être le fun. Ça va être le fun.
0: Mais en. Fait que bonne chance.
1: Ben oui. Yannick Jean, d'ailleurs, qui va être dans nos studios normalement vers 8h45.
0: Oui, on se parle toujours au téléphone. Là, on va se voir en personne à la fin, vers la fin de l'émission, vers 8h45 ce matin.
1: Ah, OK. Je croyais que tu t'es mis belle le matin, j'étais là, tabarouette, c'est notre beau soleil qui se met encore de façon plus radieuse. Je vais le comprendre pourquoi.
0: Beau soleil.
1: Je vais le comprendre pourquoi.
0: Ben oui,
1: c'est pas pour nous autres, P.A.
0: Ben non, c'est ça, c'est pas pour vous autres.
1: Ben attendez à rien de moi. En tout cas, c'est honnête. J'apprécie ton honnêteté, Mylène.
0: Franchement, je suis comme d'habitude. Je vais saluer.
1: Pourquoi t'es... Je suis comme d'habitude.
0: D'habitude.
1: Tu l'as tiré ton d'habitude.
0: Ah ouais, comme d'habitude. Cédric, je vais saluer Cédric qui nous dit que lui, il nous écoute la nuit, puis j'aime bien les reprises du boost la nuit, comme ça je peux vous écouter si j'ai manqué des bouts la veille, puis être à jour. C'est vrai que c'est le fun, ces extraits-là qui jouent pendant le soir et la nuit.
1: La nuit est à jour.
0: C'est beau ce que tu dis, Ski. La nuit, lui, il est à jour. Étienne Morin, salut, coucou, bon matin à toi aussi. Serge de la Beauce qui nous écoute ce matin. Joe qui arrive de Québec. Un petit voyage spécial avec son travail. Ben, salutations à vous autres et merci d'être là. N'hésitez pas à nous écrire. Et dans quelques instants, ben, c'est le tour de table complet avec du Pérus et Benoît qui s'ajoute également ici dans le Beauce avec nous autres.
1: Elle l'aime, Ben.
0: Au grand bonheur de tout le monde.
1: Pas
0: bien
1: sûr qu'il y a d'aimer, Mylène.
0: Ah non, c'est sûr. Je te comprends de l'aimer.
1: Ah oui, tellement fin.
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1: 5h53 minutes. Sur Énergie, ben oui, ben
2: oh,
1: bonheur.
2: J'ai réfléchi à moi, oh.
1: On va jaser.
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1: On est légèrement d'avance. Parfait, ça, c'est rare.
2: Pour une fois,
1: on va en profiter.
2: Ça va nous aider pour le reste du show.
1: Ben, c'est ça. 10 degrés actuellement pour le Saguenay, 9 au lac. Sincèrement, ce matin, déjà, une petite fraîcheur de début de journée, là, mais sinon, c'est bien. C'est du soleil. Beau lever de soleil pour le Saguenay-Lac-Saint-Jean. 24 prévu comme maximum au lac avec alternant soleil-nuage. 23 au Saguenay avec alternant soleil-nuage également. Il n'y a pas de possibilité d'averse, rien de ça. Ni pour aujourd'hui, ni pour demain, ni pour jeudi. Et demain 27, jeudi 29. C'est beau tout ça.
2: Très beau.
1: Merci au mois de juin d'arriver avec sa chaleur. On est bien content. 2 juin aujourd'hui, en ce mardi. On va aller écouter Pérus ce matin qui parle de l'intelligence artificielle. Ça a-tu l'air vrai, l'intelligence artificielle? On va se poser la question dans les prochaines minutes et on s'informe dans quelques instants ici dans le Boost.
4: Bienvenue à Il y a des affaires qui se passent à Baudelaire. Je reçois le directeur de la chaîne britannique Channel 4. Comment allez-vous?
5: Ça va pas pire, Dylan.
4: Vous avez diffusé au Royaume-Uni une émission qui s'inquiète sur l'utilisation de l'IA sur le marché du travail,
5: yes,
4: en diffusant une fausse chef d'antenne.
5: C'est
4: une
5: sûr.
4: Présentatrice de nouvelles faite par l'intelligence artificielle.
5: C'est là qu'on est rendu.
4: Mais ça marche pas.
5: Ça marche très bien. Tu vois pas de différence.
4: Mais c'est quoi l'avantage de ça?
5: Ils vont utiliser ça parce que ça coûte moins cher. Il n'a pas besoin de télésouffleur.
4: Mais qui a besoin de télésouffleur?
5: Ben,
4: tu veux souffler ta TV, toi?
5: Il faut arrêter ça, sinon il n'y aura plus de travail pour les lecteurs de nouvelles.
4: Mais non, les vrais lecteurs de nouvelles vont toujours exister.
5: Oui, bon. Mais ils vont-ils exister en tant que locataire de demi-sous-sol à Blainville à attendre que le téléphone sonne,
4: ouais,
5: ou comme lecteur de nouvelles?
4: C'est une bonne question.
5: Bon, ben, ferme ta gueule.
4: Vous avez diffusé un exemple de lectrice de nouvelles artificielles que voici.
6: Ailleurs sur le globe, maintenant en France, la situation économique ne s'améliore pas, même se détériore.
5: Bon, vous voyez, c'est parfait.
4: Mais justement, c'est trop parfait.
5: Oui, mais
4: faut qu'elle se trompe un peu, c'est pas humain. Là.
5: Oui, mais attendez, j'ai apporté une simulation d'erreur humaine de lectrice de nouvelles.
4: On regarde ça tout de suite.
6: Ailleurs, sur le globe des deux... Voyons, il y a des queues vertes dans mon frigidaire, ça sent... Voyons, je reprends. J'ai du poil en dessous des...
5: Ça a de l'air vrai, hein?
4: Ah, mon Dieu, c'est troublant.
1: 5h55 minutes, on s'informe dans le boost d'abord avec Péan.
2: Et ça brassait à Saint-Thomas-d'Idyme. Il y a un moment précis, le 25 mai à 18h13, c'est là que ça a brassé. Pour une tornade. Ça a été confirmé hier, donc une tornade de très faible intensité, on va se le dire, là, c'est EF0. Mais quand même, on parle de vent aux alentours de 5 km/h. Fait que, c'est quand même, ça a causé quelques dégâts. Donc, les images, tout ça, ont été envoyées, il y a des analyses qui ont été faites et finalement, ben, ça a été confirmé. Donc, première tornade aussi, hein, au Québec pour l'année 2026. Donc, c'est à Saint-Thomas-d'Idyme qu'appartient cette fameuse médaille ce matin.
1: Merci beaucoup. Avec Benoît et Nouveau Info ce matin, on parle d'un groupe de droite qui revendique la manifestation de Shawinigan.
7: Ouais, le groupe Second Sons Canada dit avoir organisé la manifestation raciste de samedi dernier à Shawinigan en Mauricie sur les réseaux sociaux. C'est un club masculiniste de droite. Il pourrait d'ailleurs avoir une autre démonstration si on se fie aux propos d'un membre néo-nazi de Montréal. La Sûreté du Québec enquête sur cette affaire. On écoute le ministre de la Sécurité intérieure, Yann Lafrenière.
8: Quand on a créé le ministère, la Sécurité intérieure, on a dit qu'il y avait plusieurs volets. Un des volets importants, c'était le volet renseignement, partager l'information, le renseignement pour, des groupes externes de notre pays qui voudraient s'en prendre à nous, à notre façon d'être. Mais même de l'interne, lorsqu'on voit des manifestations comme ça, il faut éviter tout débordement.
7: En politique, le ministre fédéral du Commerce, Dominique Leblanc, est attendu à Washington aujourd'hui pour négocier l'accord de libre-échange. Les pourparlers sont privés avec son homologue américain Jameson Greer. Ils ont tous les deux jusqu'au 1er juillet pour trouver une entente. Les États-Unis ont par ailleurs déjà averti le Canada et le Mexique qu'ils n'avaient pas l'intention de mettre fin aux droits de douane imposés par Donald Trump. Ailleurs dans l'actualité, la CNESST et la Sûreté du Québec enquêtent sur un accident de travail qui a coûté la vie à un employé de la fonderie de Waterloo hier après-midi. L'homme est resté coincé sous une plateforme d'acier. Son décès a été constaté sur place. La victime est un homme âgé dans la quarantaine, résident de Granby. Et en terminant, les travailleurs de Poste Canada ont finalement accepté à 85% les termes de la nouvelle entente avec l'employeur hier. Le contrat de travail inclut une hausse salariale de 6,5%, dont 3% pour les deux premières années de contrat. Ça met fin au conflit qui dure depuis 2 ans entre les deux parties. Voilà, c'est complet. 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
0: Hier, c'était le bilan de fin de saison du Canadien. On n'a pas appris grand-chose d'intéressant, à part Cole Caulfield qui s'est qualifié de nul pour sa tenue en séries éliminatoires. Et Patrick Laine qui a dit qu'il était capable de jouer dès le mois de janvier. Mais bon, Laine, on s'en sac, il est parti.
9: Oui.
0: Plus de contrat, il n'y a plus rien. Là. Patrick Laine, qui a le... sué, hein, on va dire ça
9: de même.
0: Par contre, Brendan Gallagher, oh, il y a des équipes qui vont peut-être s'essayer. Il y a probablement des équipes qui vont s'essayer. Un million, tu l'essayes pas?
9: Non.
0: Ben, il y en a qui vont l'essayer, P.A., ça c'est sûr. Brendan Gallagher, lui, par contre, ça a été une rencontre chargée d'émotions avec les médias, où d'entrée de jeu, il a confirmé que même s'il reste un an de contrat, il s'en va, il veut jouer ailleurs, puis il sait qu'à Montréal c'est fini, puis voici ce que ça a donné.
10: Sounds pretty clear. I'll be kind of moving on here, but you know, incredibly

0: Sorry. Jeez.
1: Écoute, il a même fallu qu'il se retire un moment donné parce qu'il était rongé par l'émotion.
2: Même lui était surpris parce que c'est que ça monte de même.
3: Puis là, il s'est même excusé.
1: Puis là, que j'en voyais pas un, là, j'en voyais pas un arriver un matin que c'est les allergies, là.
2: Non, je pense pas.
1: Là, je te regarde, là.
2: Non, j'allais pas là.
1: Hein?
2: Mais non. Ben, toi, comment ils vont tes allergies, toi?
3: C'est pas de l'allergie.
2: C'est, hey, c'est toi qui ramène le dossier.
3: On
2: là.
3: Parle de Gallagher, mais même Kent Hughes, lui, il a pas voulu confirmer. Ils ont pas le rencontrer. On va
1: le faire. Il est passé avant Kent Hughes. Gallagher est passé après. C'est pour ceux qui ont suivi, là. Ouais, Gorton, Hughes sont passés.
3: Puis Gallagher,
1: après,
3: lui, pop.
1: Après ça, a été, hey, puis c'était long, là. Ça finissait un peu de finir, là. Moi, à 11h30, je vais dormir, même coucher, plus capable. Puis ça défilait tranquillement un avant de l'autre, là. J'étais, non, j'étais plus capable.
2: Mais c'est parce qu'il l'a annoncé, puis c'était pas prévu qu'il l'annonce.
1: Je sais pas.
2: Ouais, c'est ça.
1: Je sais pas s'il avait le droit ou pas de le dire.
2: Il voulait lever la main pour dire, je veux jouer, là. Je veux pas juste être à sa galerie de presse.
1: Non, puis
3: je pense qu'il voulait faire son adieu aussi en sachant ce qui s'en va.
1: On en parlera dans ce qui dit quoi, parce que, en tout cas, il y a des choses là-dedans à dire. Ça fait bien, faut que je parle. Fait que ça va m'oublier du temps intéressant de qualité. Écoute, pour ceux qui suivent la Coupe Stanley, ça commence ce soir, les Golden Knights, c'est du côté de Riley contre les Hurricanes, match numéro 1, présenté à 20h. Les Canucks de Vancouver, il y a plusieurs rumeurs qui disaient que c'était Manny Malhotra qui allait devenir le coach. Mais c'est Manny Malhotra qui est devenu le coach. Tant mieux pour lui. Les Browns de Cleveland ont fait un échange quand même assez importante. Miles Garrett s'amène avec les Rams de Los Angeles. Pauvres Browns, ils sont prêts à garder leur bon joueur. En retour de l'ailier défensif, on a reçu Jared Verst et 3 choix au repêchage. 1-1, 1-2, puis 1-3. Tant mieux. Et la police de Toronto, eux, à l'aube de la Coupe du Monde de Soccer. Ça s'en vient, Coupe du Monde de Soccer. On saisit plus de 16 000 articles de soccer contrefaits. Donc, et là, il y a des avocats à Toronto qui disent, garde, faites attention, là, parce que ça se peut qu'il y a des commerçants qui mettent des choses à vendre puis qui savent même pas que c'est contrefait, là. Tu sais? Fait que c'est ça.
2: C'est le fun, hein?
3: Des petits crosseurs?
1: Moi, j'ai un chandail, parce que moi, je prends pour l'Angleterre. Puis j'ai un chandail de l'Angleterre, puis je l'ai commandé sur un site digne de confiance, là.
2: Ouais.
1: Puis je l'ai payé aussi un prix digne de confiance.
3: Ouais. Ouais, mais des fois c'est pas le signe de comment on pourrait dire
2: d'authenticité.
1: Ben là, les vrais sites, y a pas de problème.
3: Non, et des vrais de vrais oui.
1: Ben ça j'ai fait aussi. Tu m'écoutes-tu quand je parle?
2: On parle du prix,
3: Ouais, c'est le prix, des fois le prix.
1: Ben c'est pas payé beau. Je suis content, je le regrette pas.
2: C'est correct.
3: Mais t'en as acheté un vrai.
2: C'est ça.
1: Ouais, mais un vrai réplique, là. Pas les vrais, c'est, on parle de 500-600$.
2: Non, c'est ça.
1: Je suis pas là.
3: Il y a du monde qui achète ça.
1: J'aime beaucoup l'Angleterre, mais je suis pas...
2: On comprend.
1: Plus on dit, t'es donc bien pas patriote, Canada est là. Ouais, mais je veux veiller un peu.
3: J'aimerais ça avoir un tournoi.
1: J'aimerais ça veiller.
2: Ouais.
1: Deux semaines, c'est vite passé. Je veux veiller un peu.
2: Avec Gaudreau Mini Mécanique.
1: On va venir aussi.
2: Ouais, ben oui, certain. 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La fête des temps qui s'en vient là, dans le mois de juin. Les trois accords et Corinne, t'as un petit bum chez vous, P.A.?
3: Ouais, madame.
2: Ben voyons donc, il va nous raconter.

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1: 6h05 minutes dans la petite vie du Boost en ce mardi. On va parler de ton petit bum.
2: Mon petit bum de 7 ans.
1: Oui.
2: Il est temps que l'année scolaire finisse.
1: Oui.
2: Ah non, mais le mien, il est temps que ça finisse. Hein? On commence à être fatigué.
1: Ouais.
2: Des fois, l'année scolaire, ça a été long. Hein?
1: Ça achève, on l'a compté hier. Il reste 14 jours d'école. 14 petites journées. Hey, c'est pas beaucoup, là.
2: Fait qu'il passe plein, là, tu sais.
1: 3-4 journées d'activité là-dessus.
2: Mais là, hier, il fait beau, tu sais. Fait que là, je me dis, je vais aller l'attendre dehors, attacher les chiens, puis là, je vois tous les étudiants, tu sais, passer, comme d'habitude, là, tu sais. Puis là, il est pas là. Je suis comme, OK, bon.
1: Ce qu'il fait.
2: Attendre un peu. Et là, finalement, il arrive comme 5 minutes après. Mais il marche, mais d'une façon étrange.
1: Ouais.
2: Tu sais, comme, ça me tente pas d'avancer, mais j'avance.
1: Ouais.
2: Et là, il continue. Et là, je vois une lip.
1: Oh non.
2: Et hop.
1: La petite babine qui shake.
2: C'est qui se passe? C'est-tu fait
1: de battre? Ouais.
2: C'est quoi? Il s'est battu dans la cour d'école? Je suis à côté. C'est arrive de quoi? Moi, je le sais. Pour ceux qui le savent pas, bon, ma cour arrière, c'est la cour de l'école.
1: C'est ça.
2: J'habite à côté, là. Fait quand la cloche sonne, au bout de 2 minutes, là, moi, Milan, il est arrivé, là.
1: C'est ça.
2: Pas plus, là, tu sais. Des fois, il est lunatique, fait qu'il niaise un peu en cours de chemin, mais là, il est pas là, puis là, je le vois arriver, finalement, mais avec une lip. OK, là, en tant que père, t'es comme, qui c'est que c'est pour ça?
1: Ouais.
2: Fait que là, il arrive sur la galerie en avant, pis là, il me dit, c'est parce que là, j'ai été rentré dans le bureau de la directrice. Oh, ben, tabarouette.
1: Ah,
2: un jeune de 7 ans rentré dans le bureau de la directrice. Qu'est-ce qui s'est passé là? Là, je suis pas capable de savoir qu'est-ce qu'il a fait. Fait que là, je dis, parce que là, il me dit, ouais, j'ai dit quelque chose, mais là, ils ont entendu quelque chose, pis c'était pas ça, pis, OK. Pis moi, dans ce temps-là, Milan, je sais qu'il faut que je donne de l'air. Tu
1: sais,
2: je laisse respirer.
1: Pour décompresser tout ça, là.
2: C'est ça, tu sais, je laisse, mettons, jouer avec les chiens, pis après ça, ils vont demander, je peux aller faire un tour de vélo, fait que oui, pis tout ça. De toute façon, la directrice a appelé sa mère. Ils ont appelé Mom, OK? La directrice l'a appelé pour y dire un peu, en fait, ce qui s'est passé, puis de pas être surpris, s'il revient à la maison en pleurant, parce que ça a l'air que quand il est sorti de l'école, ben, il pleurait, là. Tu sais, c'était pas facile. Pour Milan, là, tu sais.
1: Oh, petit.
2: Et là, finalement, qu'est-ce qui se serait passé? Là, vous me direz, être la directrice, qu'est-ce que vous faites, OK? Parce que là, dans le fond, c'était la sortie des classes. Donc, tout le monde va au vestiaire et, vous le savez, les jeunes de ce
1: âge-là. Frais, ça venait d'arriver, là.
2: Ça venait d'arriver. Fait que là, ben, il y a des jeunes qui chamaillent, là, finalement. Il y a un des jeunes qui lance son chandail en plein visage à Milan. Et Milan de rétorquer, espèce de grosse crotte. Et, moi, je... Je trouvais ça super, mais tu fais pas ça quand même.
1: Non.
2: Puis c'est, tu sais, pour vrai, la directrice, c'est juste que, tu sais, c'est parce qu'il voulait pas dire qu'est-ce qu'il avait dit, puis tu sais, il disait que c'était pas vrai, puis fait que là, c'est ça que c'est, parce que là, il appelle sa mère, avec là, il dit, qu'est-ce qu'il a dit. Puis là, il dit, ça se peut-tu que votre fils ait dit ça? Ma blonde de ben oui. Je vous confirme que c'est sûr et certain qu'il l'a dit.
1: Ouais.
2: Il le dit à la maison.
1: Ouais.
2: Et la directrice de dire, ah, c'est rare que les parents acquiescent à ce qu'on dit quand il y a le temps de régler des conflits.
1: Ouais.
2: Il a sûrement dit.
1: Faut être conscient de ce que nos enfants, c'est ça. Ça se peut que ça sorte de la bouche de mon fils. Oui, c'est possible.
2: Hey, ça, c'est ainsi. D'ailleurs, ça me décourage, là. Tu sais, 2 frères de 4, bientôt 5 et 7 ans, là. Ça s'insulte, ça, cette affaire-là.
1: C'est parce que entre des petits garçons, c'est la compétition dès la naissance jusqu'à la mort.
2: Tu sais, je pense que j'ai aussi des voisins qui commencent à le réaliser, là, mais tu sais, mon plus jeune, tu sais, il a un léger syndrome de la fillette. Fait que des fois, lui, ça part tout seul.
1: Ouais.
2: Fait que grosse tête de cul, ça part. Le plus dur, c'est que dans des situations bien particulières, c'est de pas rire. Parce que des fois, c'est quand même drôle. C'est dit à des moments ou des timings qui sont très drôles. Mais bref, il a dit, oui, grosse crotte, on l'assume.
1: Mais tu sais, je comprends qu'on dit pas ça, qu'on dit pas ça à l'école, mais en même temps.
2: Mais là, fin d'année, fin de journée, la fatigue, tu sais, il a reçu un chandail en pleine face. Tu sais, c'est correct. Puis la directrice, tu sais, il a pas eu de punition.
1: Il a pas eu
2: de retenue, puis il a pas eu de...
1: C'est toujours impressionnant d'aller chez le directeur ou la directrice.
2: Oui. Puis il est comme moi. Dès qu'un prof me regardait puis me disait de quoi de travers, moi, je me mettais à pleurer, les yeux pleins d'eau. Fait que Milan, il est comme moi, là.
1: Ouais.
2: Mais de le voir arriver avec la lip, t'es comme, OK, en tant que parent, qu'est-ce que je fais?
1: Ouais.
2: Grosse crotte, OK, ouais, c'est pas si pire.
1: Ouais, c'est ça.
2: Joue avec les chiens.
1: Bon, si. Ah, 6h10, dans quelques instants, on s'en va dans notre question complètement inutile ce matin et on va peut-être vous donner faim. On parle de frites ce matin. Vous êtes de quel type de frites, vous autres, les chums du Beauce? On veut se connaître davantage. Et est-ce que vous êtes plus du type frites julienne, les régulières, les ondulées, les frites maison?
3: J'ai une question.
1: Hein?
3: Est-ce que les frites de Savirave rentrent là-dedans?
1: Ben, on parle de frites.
3: Non.
1: frites de patates.
3: Mais en fait, des fois, puis pas comme des frites.
1: Moi, je te parle de frites de patates.
3: Ah, des vraies frites.
1: Des frites, là.
3: Parfait.
1: OK? Frites. De quel type de frites vous êtes? Votre frite préférée? C'est fun de dire le mot frites.
3: Mélanie, j'ai une question.
1: Oui.
3: Est-ce que toutes, ça compte?
1: Toutes.
3: Toutes.
1: Toutes les frites.
3: Toutes.
1: Ben, ça peut être ta réponse. Toutes ces réponses. Mais idéalement, pour qu'on ait du plaisir pour jaser, ce serait le fun qu'on ait des réponses plus précises.
3: Ben, j'en trouve une, m'en cible une. Anti-bouchon, ça compte-tu,
1: ça? Non, mais ça peut être la tienne.
3: Ah, t'as souviens-tu, les mecs, ça dit-tu encore,
1: ben,
3: ça?
1: Ben oui, anti-bouchon épicé, c'est bon.
3: Comment ça s'appelait? Pas ça, tout ça, le temps, mais c'est nom, bon. Ça.
1: En tourbillon.
3: Les Tasty Taters, c'est ça?
1: Non, c'est les taters, c'est les petites boules.
3: C'est
1: comme,
3: les toasts,
1: ça. Les toasts, ouais, c'est ça.
3: Ouais.
1: Hey, on va se démêler dans les frites, puis on va aller s'en jaser dans les prochaines minutes. Pour nous répondre, vous savez comment ça marche, c'est le 6-12-12, le micro-iHeart, ou encore le 690-9400. De quel type de frites vous êtes, vous autres, les chums du beau? C'est notre question.
3: Les spirales.
1: Les spirales. Et je sais, c'est bon. 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
1: Notre question inutile ce matin, 6h18, on a toujours une question inutile à cette heure-ci et ça peut aller de tout bord, de tout côté. Ce matin, on est dans la frite. On veut savoir de quel type de frite vous êtes. Mm-hmm. C'est laquelle votre préférée? Ça peut être n'importe quelle. Il y a les juliennes, il y a les coupes régulières un peu plus grosses, il y a les frisées, les ondulées qu'on appelle. Même, tu nous as même rappelé les spirales d'Ikea il y a quelques instants.
3: Si quelqu'un nous parle de quartier pomme de terre, je raccroche.
1: Moi, ça m'insulte pas.
3: Ah, moi, les quartiers, c'est pas des frites, là.
1: Non, c'est moins des frites.
3: Si tu me fais une poutine avec des quartiers de pommes de terre, là, ça va être la poutine volante.
1: Ah, moi, j'en mangerais quand même. C'est sûr qu'elle serait bonne. Il y en a qui font de la poutine, des fois, avec des petites patates grelots coupées en deux, grillées. C'est super bon, ça fait différent. T'as un petit peu plus de patates. Ça dépend ce que t'aimes le plus dans ta poutine.
3: Alors, le fromage, pas la sauce.
1: Ouais, les frites, c'est bon, c'est.
3: Ouais, mais des frites.
1: C'est quoi tes préférés, monsieur parfait?
3: Moi, je suis bien plate, moi, ouais. Tu vois. C'est des frites standard. Pas trop épaisses, pas trop, pas julienne non plus. Pour proportionner. Blonde, élancée.
1: Là, on parle pas de filles éduquées, on parle de frites.
3: Ben, ouais, mais couleur blonde, élancée, c'est ça. C'est okay. Mon genre de maison. Idéalement, maison.
2: Okay. Ouais, maison, c'est la maison.
3: Que tu fais blanchir un peu avant dans l'eau, ouais. Le rinces, que t'envoies dans la fryer. Ben
1: la fryer?
3: Pis on va se le dire, là. Puis s'il y en a qui disent, ah non, c'est pas vrai. Dans la friteuse, c'est meilleur.
1: Ben oui.
3: Dis-moi pas que la fryer, c'est bon.
1: Mais ça fait la job, c'est plus santé.
3: Mais c'est pas...
1: fait la job au bout, mais c'est
3: mais
1: pas pareil.
3: Friteuse,
1: c'est pas pareil.
3: Là.
1: Ben justement, Jean-Philippe...
2: Si tu mets un peu d'huile dans ta air fryer, ça te semble quand même...
1: Ben t'en mets un peu sur tes
3: patates.
1: Ben oui,
3: t'as pas le choix d'en mettre.
1: Ouais, c'est ça. Sinon, ça vient sec pas mal. Jean-Philippe est là en ligne, justement, puis là, vous allez vous rejoindre là-dessus. Puis écoute, on va tous se rejoindre là-dessus. Je pense pas qu'il y a personne qui va cracher sur des frites maison, Jean-Philippe, hein?
0: Ouais, non, absolument pas. Écoute, moi, là, mes préférés, en passant, salut. La gang du matin.
3: Salut, les deux. Hey, c'est gentil de nous saluer, man. On apprécie. Actuellement, ben, le monde en ont juste après Mylène, puis nous autres, on mange de la marde.
0: Ben, moi, dans le fond, là, c'est ben, ben straight. Dans le fond, c'est dans l'huile d'arachide, des patates rouges, parce que je pense que les frites, ils deviennent plus dorés dans ce là. Puis ça fait une couple d'années, dans le fond, que c'est une de mes amies qui me dit, ben, tu fais pas cuire tes frites dans l'huile de pinot. Fait que là, j'ai dit non. Ben, je l'ai essayé, puis c'est vrai que c'est meilleur.
1: Il paraît que c'est la meilleure huile pour faire des frites, effectivement, oui, l'huile d'arachide. De ouais.
3: Oui.
1: Ouais, ouais, ouais. Ouais.
0: Absolument.
1: C'est le best.
3: Mais t'as-tu déjà essayé, les Yukon Gold, les jaunes, là?
0: Non, absolument pas.
3: Moi, je trouve ça la meilleure. Il y en a qui disent il y a bien des écoles de pensée qui disent que c'est la rouge, comme toi, tu le dis. Moi, j'aime bien les Yukon Gold. Honnêtement, les patates jaunes, là, à chair jaune, j'aime bien ça. Ouais.
0: Ben, ça, c'est ma blonde, c'est ça qu'elle dit aussi, elle, par contre.
3: Ben, ouais. Source de conflit. Non, ben, le reste, sa blonde n'a pas tort. Je suis obligé de d'accord avec sa blonde. On se fait un sommet, ces patates.
1: Ah, oui, c'est ça.
3: Moi, sa blonde, on va présider ça. Viendra amener vos.
1: C'est
3: vos
1: sur notre liste,
3: ouais. Ben, ouais.
1: Hey, ben, merci, Jean-Philippe, d'avoir pris le temps de nous jaser. On te souhaite une belle journée.
0: Ben, une belle journée à vous aussi. Merci beaucoup.
1: Salut. Bye bye. Les frites, moi, c'est sûr que si tu me demandes, là, au top, c'est les frites maison, là, tu sais, ou les frites de cabane à patates, là, qui sont aussi des frites maison. Ah, ouais. On s'entend, faites avec des patates que tu coupes, que tu fais cuire, ça, c'est.
3: Avec la Moto Master,
1: c'est les meilleurs, la
3: Moto Master. Ben, la Castrol GTX, ça fait un job aussi.
1: Ouais, c'est plus épais un peu, je te dirais.
3: Plus licoreux.
1: Ça passe moins bien un peu. Il y a un petit goût, je sais pas trop, il y a un petit goût qui me revient.
3: Toutes les sauces sont barbecue avec ça.
1: Mais il y a des frites achetées que c'est, moi, je suis crocheté là-dessus depuis un bon moment déjà, puis je vois que ça, au 6-12-12, il y a beaucoup de la marque Cavendish, là, les frites Cavendish. Il y a plein de sortes de marques Cavendish, mais moi, la Steel Drive-Thru, là. Steel Restaurant, ça s'appelle de même, là.
3: Ouais.
1: Sont bonnes.
3: C'est vrai sont bonnes.
1: Tabarouette. Il y a comme la petit morceau de pelure, on dirait.
3: Bien salé. Bien salé,
1: pas trop grosse. Ouais. Ça cuit super vite en plus quand tu veux. Non, ça c'est vraiment les
3: Cavendish domine, hein, sur.
1: Cavendish épicé. Michel nous parle de Cavendish.
3: Parle de poivre croustillant. J'ai assez poivre croustillant. J'avais dit dessus, moi, par exemple.
1: Ah ouais, c'est pas mauvais, ça dépend ce que tu veux manger.
3: Il y en a qui aiment ça, c'est correct.
2: On avait essayé une poutine, moi. Maison.
1: Encore les Cavendish, les Crispy, c'est les meilleurs GM de Jonquière qui nous envoient ça. Et on est encore dans la... Je te dis, la Cavendish, sincèrement, on passe la gratte, là.
3: D'après vous autres, en France, on aime ça comment? Parce que j'ai Florian qui nous écoute directement de la France.
1: Ouais, des frites belges.
3: J'espère que tu piges tous les mots que je dis. Mais bon, moi, c'est frites bien croustillantes à l'extérieur et fondantes dedans, pas trop épaisses non plus, et surtout pas molles.
1: Ouais.
2: Ça, c'est vrai.
1: Comme les fameuses frites belges là qu'on appelle là, il y avait un comptoir de ça là dans le vieux Montréal dans le temps que je travaillais là et ils servaient ça dans un petit cône de papier.
3: Ben ouais,
1: les frites avec étaient la maillot, hein? Avec une vraie maillot.
3: Ah ben ouais. Pinceau,
1: Saint-Germain
3: la
1: maillot.
3: Ma
1: n'a pas été nommée
3: encore.
1: La tienne n'a pas été nommée. On y revient après Niagara, votre frite préférée. C'est notre question inutile ce matin dans le Bouze.

0: De quel type de frites vous êtes, vous autres, les chums du Boost? On veut savoir, c'est quoi votre genre de frites? Laquelle vous préférez? On n'a pas entendu la tienne, P.A.
1: Moi, c'est pas celle-là précisément, mais c'est le style de... Et c'est celle du Burger King. Mais non, je sais que toi, tantôt, tu disais que tu les aimais pas. Ah, c'est le concept de la frite, puis il y a comme un peu de panure par-dessus.
0: Ah,
1: pour
0: ouais,
1: y rajouter
0: ouais,
1: un petit croustillant.
0: Ouais.
1: Ça, là, ces frites-là. Là, moi, quand j'en trouve à l'épicerie, là, ouais. Ah, c'est bon.
0: Moi, j'aime ça une fois de temps en temps de même, mais on dirait que ça, c'est pas avec
2: jamais.
0: Toi. Surtout pas dans une poutine.
2: Jamais.
0: Ça goûte bizarre.
2: Parce on parlait des fast-food, là, des frites de fast-food, puis Burger King, moi, c'est dans le...
1: Ah, je les aime.
2: Comme on dit en anglais, dans le bottom six.
1: Ah, je les aime bien. Mais tu sais, ces frites-là, moi, je me fais des poutines maison avec, puis moi, c'est mes préférés.
0: Ah ouais,
1: pour faire une poutine maison.
0: Ouais, poutine.
1: Avec beaucoup de fromage.
0: Là, il y a une frite qu'on n'a pas entendu parler encore, et je suis surprise.
2: Le cholestérol et ça à deux, il veut te parler.
1: Ouais, mais j'ai du lousse encore.
2: Ouais, mais il t'annonce correct. Que la quarantaine arrive et que ouais, pas, à toi, il sert à deux, là. Vous entendez, vous, les autres, là.
0: Tu irais parler, tu iras régler ça.
2: Ouais, règle ça avec,
0: Sylvain, nous envoie son message. Il y a une frite qu'on n'a pas parlé encore. Vous allez dire, ben oui, c'est sûr, ça fait partie des frites préférées.
3: Allô, la gang du je vous souhaite une belle journée.
2: Merci.
3: Moi, considérant les frites, si on parle des frites à maison, ça va être des frites McCain épicées. Mais par contre, si on parle de restaurant, mes frites préférées, c'est ceux du McDonald's.
0: Ah.
3: Sur ce, je vous souhaite une très belle journée.
0: On l'avait pas eu encore, la bonne petite frite mince du McDo, un peu trop salée,
2: non.
0: Là.
2: Fast food, c'est la meilleure.
0: Oh oui, c'est ça.
2: Je rentre des cabanes à patates, mais fast food, c'est la meilleure.
0: Parce que là, des patates de cabanes à patates, c'est top, c'est comme des frites maison, là.
2: On va se le dire, c'est la meilleure, mais les frites de fast food, il y a place à amélioration, ben des places.
1: Oui.
2: Non, on n'aurait pas pour partir de guerre à matin, mais il y a de...
0: Clairement.
2: Puis, moi, des frites que j'aime bien, mais elles sont un peu molles, mais je les trouve bonnes pareilles. Saint-Hubert.
1: C'est vrai qu'elles sont bonnes.
0: Ouais, ça dépend s'ils sont croustillantes ou plus molles. Ça dépend de
2: Saint-Hubert,
0: du temps que ça a passé dans l'auto du livreur. Mais quand t'es sur place, oui, vraiment, elles sont bonnes. Elles sont super bonnes avec la sauce
2: barbecue
0: de Saint-Hubert. Moi, tu m'en parles, j'ai le goût d'en manger là. Moi, la crête de coq qui apparaît quand on parle de Saint-Hubert, moi, je fais partie de ces gens-là. Là, tu viens de m'en parler, je vais être pogné pour en manger.
2: Benny aussi, elles sont bonnes. Elles sont onduées.
0: Puis
1: Jack le coq a les gaufrés.
0: Oui, c'est différent. Ouais.
1: J'ai essayé ça l'autre jour. C'est bon.
2: Moi j'ai vu ça chez Poulet Royal à Jonquière, puis j'ai adoré là.
0: C'est le même genre.
2: Plus le poulet que la pizza de la
0: grille
2: frite là.
0: Ça se ressemble pas mal d'ailleurs.
2: Bon.
0: Ouais. Jonathan, on va finir avec ça qui lui est un spécialiste de la patate.
4: Oh. Bah moi j'ai été élevé dans un champ de patates puis on avait des petits passe-douettes avec les propriétaires, puis chaque saison on allait se ramasser des patates pour l'hiver. Fait que c'est ça les meilleures frites patates fraîches récoltées. Avec c'est ça, une poutine toute là, c'est bon en maudit.
0: C'est sûr.
1: Yes.
0: Avec des belles patates fraîches. Ça, c'est sûr que c'est bon. Hey, on a-tu le goût de manger des frites, nous autres, là?
1: Tout en bon.
0: Ça donne faim, hein? Ça donne extrêmement faim.
1: Oh, il y a de bonheur encore.
0: celle du bâton rouge aussi qu'on nous parle, qui sont vraiment bottes. Les frites épicées du coq rôti à l'époque du Dolly sur Talbot, ça a l'air que c'est vraiment bon.
1: Une frite au coin.
0: Les styles pop avec pelure de Cavendish, Soline Mambonne, Cavendish qui revient encore. Je te dis, cette sorte de frites-là, visiblement, est rentrée
2: dans
0: bien des foyers. À qui?
2: À feu, M. Irvine, propriétaire des Wildcats
0: de
2: Moncton.
0: Oui, c'est vrai.
2: Ben là, c'est la famille, ils sont pas mal pris, là, c'est encore eux autres. Là.
0: C'est vrai, on avait parlé. Ben merci beaucoup pour toutes ces réponses-là. C'est du beau soleil aujourd'hui. Quelle belle journée sur le Saguenay-Lac-Saint-Jean, encore une fois. Alternance soleil-nuage, pas une graine de pluie d'averse. Aucune possibilité. C'est une belle journée, maximum à 23 pour le Saguenay, 24 du côté du Lac-Saint-Jean. Le gros soleil comme ça, jusqu'à au moins jeudi. 27 et 29 pour demain jeudi. C'est vraiment une belle semaine, la première du mois de juin. Puis pour l'instant, on n'est pas déçus. Absolument pas. On va aller jaser de sport avant d'aller parler de ton sujet d'actualité qui sera quoi ce matin, Pierre?
1: Les fraises.
0: Ah, des belles fraises.
2: Les fraises et les framboises.
1: Ouais.
2: Du bon vin, j'en ai bu. Puis t'as CKJ ce matin.
0: Oui, c'est ça. Dans le sport, ce qui retient l'attention beaucoup, c'est...
2: Aurèle Joliette. As-tu connu Aurèle... Ah non, excuse, je vais m'en mettre dans le présent. Là. Ouais, ben c'était...
0: Aurèle Joliette, ça me dit rien. Pantôt, ça sonne vieux.
2: Ben c'est un joueur du Canadien. Eux autres, dans ce temps-là, ils jouaient en noir et blanc. T'as dans l'aréna, puis c'est en noir et blanc direct. Même en jaune et noir. Tu sais, le blanc, t'es pas blanc.
1: Tu dans le temps qu'ils jouaient avec des gilets de laine?
2: Ah, écoute...
0: Avant ça.
2: C'est Jésus qui portait le flambeau.
1: Ah, ah okay, ouais. Ouais. Cool, cool.
2: De Nazareth, là?
1: Ouais,
2: le vrai,
1: ça,
2: là, oui, le vrai, le vrai Jésus, oui.
0: Carey Price, c'était le prochain, son billet d'avion était acheté, on a ça.
2: Ben oui.
0: Calique. Ça aurait-tu pu inspirer plus?
2: Ben, je sais pas.
0: Maudine.
2: Je sais pas. Tabarnouche.
0: L'année prochaine, ça a l'air que c'est juste, t'en es que partie remise.
2: Le temps file, on va y aller. Brendan Gallagher, hier, a admis avoir joué son dernier match avec les Canadiens de Montréal lors de la conférence, ben pas la conférence, mais le bilan des joueurs. On va en parler dans ce qui est quoi dans les prochaines, dans la prochaine demi-heure. Et également, la Coupe Stanley, ça débute ce soir. Golden Knights, Hurricanes en Caroline, match numéro 1. Match présenté à 20h. Manny Malhotra, le nouveau coach des Canucks de Vancouver, c'est pas une surprise, on en parle depuis quasiment un mois. Ben, c'est fait. Et les Browns de Cleveland, on font ce qu'ils font de mieux. Être les Browns de Cleveland ont échangé la vedette défensive Miles Garrett aux Rams de Los Angeles en retour du joueur défensif Jared Verse, ainsi qu'un premier choix, un deuxième choix et un troisième choix. Et les Rams, j'ai l'impression qu'on peut quasiment mettre leur nom au côté du Super Bowl cette année et on verra. Et la Coupe du monde de soccer, ça s'en vient, hein? Je sais que vous êtes excités. En tout cas, hier à Toronto, on a saisi 16 000 articles de soccer contrefait. Il y a même des grands magasins qui se font pogner avec ça, donc soyez vigilants, là. C'est ça qui est ça. Faites un laser.
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6: Au bout d'un lavage, tout de suite, il est au bois.
0: J'ai pas compris.
2: On
1: en
2: a compris,
1: mais là. Au bout d'un lavage, tu le sais habituellement, si c'est un gros
2: poids. Non, il y a du beau stock. Ben, c'est parce que, dans le monde du sport, il peut y avoir des spots de beaux chandails, mais qui sont pas officiels. Ben ouais. Ça arrive, là. C'est pas des gammes. C'est pas trois gars avec une imprimante dans le fond d'un sol avec un peu d'eau et puis de la colle à baveux qui font ça.
1: Non, ça, c'est AliExpress.
2: C'est ça.
1: C'est pas pareil.
2: Ça. Hey, on va se parler de fraises.
1: Il est libre aussi. Oui. Hein, c'est même qu'il est fort, puis il est libre.
2: Ouais.
1: Ah, ils se promènent par bateau aussi.
0: Les gars, mais les chandails,
1: puis tout, puis...
2: choléra, ouais, par là.
0: On t'habille, ça, mon appareil.
2: Écoute, tétanos, choléra, pas de problème. On vous livre ça.
1: On va sortir de là avec les fraises.
0: Oui, merci.
1: J'ai une bonne et une mauvaise nouvelle.
2: Ouais, bon.
1: La mauvaise.
2: Attends, ça va être coûté plus cher cette année?
1: Je sais pas. Ça, j'ai aucune idée. La mauvaise nouvelle, c'est qu'ils vont être en retard. La bonne, c'est qu'ils vont être bonnes.
0: Ah, voilà. Bon, ben.
1: On va se l'expliquer, ok? On va se le dire. Le mois de mai a été, tu sais, plus froid qu'à l'habitude. Donc, ça fait en sorte que les plants de fraises ont poussé beaucoup moins vite que d'habitude. C'est ce qu'on peut lire ce matin dans le Journal de Québec. Donc, tu sais, pour plusieurs plants, ben, c'est ça. Tu sais, on dit qu'il va y avoir à peu près une semaine de décalage pour
2: ceux
1: qui sont habitués d'aller cueillir, là, tu sais.
2: C'est pas grave, ça. Tu sais, quand t'as une soirée.
1: Ouais.
2: Puis ta blonde s'arrange. Ça. Puis la tascue, ça va être là un peu. Puis quand ta sort, elle est encore plus magnifique. Fait que les fraises seront peut-être plus magnifiques.
1: Et le pire, c'est que c'est là que t'as raison.
2: Ben, je sais.
1: Parce que les producteurs, ce qu'ils ont mentionné, c'est que là, ils ont poussé plus lentement. Donc, ça fait en sorte que le sucre à l'intérieur s'accumule, se développe. Et quand la fraise va être prête, comme ta femme, tu vas pouvoir l'accueillir. Et la goûter.
2: Et la savourer.
1: Tu sais, regarde, tout est dans tout.
0: Ben,
1: donc, ça, c'est une bonne nouvelle. Il reste quand même...
2: Avec poids de crème.
1: Oh, nature...
2: C'est vrai que nature, c'est bon.
1: Ou des fois, attraper dans le chocolat aussi.
0: Avec un petit peu de yogourt à la vanille, là, puis du granola, là.
1: T'aimes ça quand c'est croustillant.
0: Ouais.
1: C'est ça, là.
2: Moi, je mange ça straight, moi. Des fraises de même, là.
1: Oui.
2: Ah.
1: Surtout quand c'est frais, là.
2: Dans la région, il y a des crises bonnes. Une place, il y en a des bonnes, c'est-tu où?
1: Où, ça?
2: À Robertval.
1: Robertval,
2: ouais, en haut là, en haut de la ville, il y a comme un genre de champs qui sont là, là, puis sont vraiment bonnes. Là.
1: Moi, je vais dans le coin de Saint-Ambroise de souvenir, là. Tu sais, il y en a des bonnes dans ce coin-là. C'est bien des bleuets aussi. Ça a l'air qu'on est au Saguenay-Lac-Saint-Jean, ça. Ah, fait que bref, ils ont poussé tranquillement, mais là, il y a encore des craintes concernant les productions parce qu'il y a encore des nuits qui sont fraîches. Tu sais, il y a encore, tu sais, c'est pas nécessairement gel au sol, là.
0: Ben, il peut en avoir, la Saint-Jean, il peut encore avoir des petits risques de gel au sol. C'est pas prévu du tout pour cette semaine, là, mais...
1: Parce que là, il nous explique que, tu sais, ça crée des petites fleurs. Moindrement, ça va geler, là, et la plante va comme, ça peut se rétracter, entre guillemets. C'est peut-être pas le bon terme,
0: ouais.
1: Tu sais.
2: André Parandin.
1: Ouais, c'est ça, tu sais. On sait ce que ça fait quand il fait frette, hein.
2: Ben oui.
1: Fait que...
2: La nature, il échappe pas.
0: Hey, c'est des beaux poètes que vous êtes là, matin.
1: Oui.
0: Les gars, je vous écoute, là.
1: Ouais, hein.
0: Et la poésie.
2: On
0: là.
2: Comprend à tout. On est des vulgarisateurs.
0: Ouais, ouais, mais c'est ça, dans
2: tu sais, Charles Tissère, tu l'admires donc. Nous autres, on fait pareil. On fait la même chose que Charles Tissère à matin.
0: Ouais.
1: Et là où on a un avantage sur les autres régions.
2: Parle comme ça.
1: Parle comme ça.
2: Le corps se rétracte comme la fraise.
1: Découverte.
2: Oui.
1: Il y en aura un d'ailleurs ce matin. Mais tout ça pour dire qu'il y a plusieurs secteurs au Québec qui, dans les dernières semaines, ont eu des, tu sais, de la météo quand même assez intense, là. Tu sais, on a vu de la grêle, on a vu des forts vents. Même si nous autres, on parle de tornades, c'est quand même pas si mal, là. Fait qu'il y a bien des productions, malheureusement, au Québec, qui ont été partiellement détruites. Donc, nous, dans la région, là, pour l'instant, ça semble bien aller. Mais donc, cette année, si vous pensiez commencer à déjà cueillir des fraises, attendez une semaine ou deux, là, que ça pousse.
0: On va être patient, ils vont être meilleurs.
1: Exactement.
0: Ils vont être plus sucrés, ah, puis
1: si on aime ça. Et j'adore l'image de Dickey, comme il nous a dit.
0: Oui.
1: C'est
0: pas
1: votre femme, vous attendez. Elle sort de la salle de bain, t'es bien content.
0: C'est ça.
1: On s'en va au resto, mon amour.
0: Bon.
1: C'est fondu au chocolat après. OK.
0: Qu'avez-vous fait le tour?
1: Non, mais on sortit.
2: Non, tout a été dit, moi. Okay. J'attends les fraises. Je m'assieds puis j'attends.
0: Bon, ben c'est parfait. Alors, on s'en va dans les prochaines minutes. Avec notre chum Mario, le monde à Mario hier. Avez-vous entendu Mario se fâcher contre la technologie intelligente?
2: Ben oui. On joue ça, là.
0: T'es pas content, ça s'en vient dans les prochaines minutes.
2: C'est bon, vous allez voir.
0: Ici, dans le Boost.
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5: 10h44 minutes dans le Boost. On vous souhaite un bon mardi matin. Si vous êtes des mangeurs de pain, vous avez mangé du pain dans les 20 dernières années?
6: Ouais. Ouais, ouais.
7: Oh oui.
5: Un pain puis un autre, hein?
7: Ah, oh, écoute.
8: Avec gluten.
7: Il y a des matins, il y a des matins même que je les enchaîne.
5: Ben, ça se pourrait que vous ayez quelques dollars de plus dans votre compte ces jours-ci. On va s'en reparler dans les prochaines minutes après le meilleur moment du monde à Mario d'hier dans sa rentre au poste. Mario qui se fâche un peu contre la technologie qu'on dit intelligente.
9: Mario, c'est le monde à Mario
10: d'ici. Mario, t'as des choses à avouer et à nous dire aujourd'hui.
11: Oui, bienvenue à mon Mario-torial.
10: Oui.
11: C'est comme un éditorial, mais pas fait par Eddie, fait par Mario.
10: Ah, c'est ça.
11: C'est Mario-torial. Parce que tu sais que c'est éditorial, le gars. Là.
10: Ah oui.
11: Ah oui, ben ouais, je me suis renseigné. Là. Avant de commencer, je veux juste mettre quelque chose au clair. Je suis pas fâché contre la technologie.
10: Non.
11: OK? Mais si c'est pour moi que vous continuez d'améliorer les affaires, là, ça va être correct. On peut tout arrêter en ce qui me concerne. Vous pouvez prendre un break. Moi, où on est rendu, là, ça me suffit.
5: Oui?
11: Non, mais moi, mon évolution en technologie, Cathy, s'est arrêtée, je te dirais, au croissant de Pittsburgh avec le cylindre qu'on cognait sur le bord du comptoir pour l'ouvrir. Là.
10: Oui.
11: Tu sais, pas d'opener, pas d'outils, juste du simple avec du crémage sucré.
5: Mmh,
11: ça, c'était le bon temps. Hein? Mmh. Hey, dès que dans les années 80, on pensait là, qu'on avait atteint le top là, de la technologie avec les sacs magiques qui viennent chauds quand t'es mis dans le micro-ondes puis frettes au congélateur.
5: Wow.
11: Comme dirait Raymond, 57 ans, c'est de valeur.
10: C'est de valeur.
11: Non, mais pour vrai, je trouve que l'évolution technologique va trop loin des fois. Je veux dire, même ma sonnette de porte chez nous fait des films.
5: Ouais.
11: Je pense qu'on est rendu au top.
10: Ouais,
11: là,
10: ouais.
11: Ça va être correct. Tu sais, les télévisions. Tu sais, les téléviseurs, moi, depuis l'an 2000, j'étais déjà satisfait.
5: Ouais.
11: Vous avez dépassé tout ce que j'espérais quand j'étais jeune. Fait que pourquoi vous en sortez des nouvelles télévisions tout le temps? Hey, on est rendu avec des télés de la grosseur du mur des salons. Ça va être quoi la prochaine étape? Tu vas me greffer l'écran direct dans le cornet, là? Le monde de ma génération, là, pense-y, on a grandi avec 8 postes de télé. Mm-hmm. Là-dessus, il y en avait 2 avec la neige.
5: Ouais.
11: 3 avec des lignes qui montaient puis qui descendaient dans l'écran. Puis les autres postes qui fonctionnaient, tous les comédiens avaient le teint orange. Ça, c'était ma vie, mon enfance.
10: Mm-hmm.
11: Aujourd'hui, ça n'a plus de sens. Ma manette de télé, je regardais ça hier soir, là, et je la comprends pas. Il y a tellement de boutons sur la manette que des fois, j'ai peur d'en accrocher un, puis je me dis que ça va faire décoller une fusée quelque part.

0: Je sais pas pour vous autres, mais moi, là, tu sais, la manette de TV.
1: Oui.
0: On, off, volume up, down, mute.
2: Ouais,
0: c'est pas mal ça qui m'intéresse.
1: C'est vrai.
0: Le reste, je vais pas me commander un char, je vais écouter la TV. En musique, c'est pire. Tu sais, je suis pas si vieux que ça, là, mais j'ai vu le vinyle, on est passé du vinyle. Après ça, il y a eu les cassettes, le CD, le MP3, le iPod, le iPhone, le numérique. La seule étape qui peut aller plus loin que ça, c'est que le band débarque direct dans mon salon pour jouer ma toune. Hey, je viens de m'acheter un nouveau poêle, c'est vrai. Je l'ai eu la semaine passée. Ils disent que c'est un poêle intelligent. Mm-hmm. Quand je te dis intelligent, là, il est vraiment intelligent. Genre en avance de 4-5 ans sur Luc Cochon.
2: Ah! Il est capable de faire bouillir de l'eau?
0: Non, mais me semble c'est pas normal que tu te sentes inférieur à ton KitchenAid.
1: Ben oui.
0: Tu sais, quand t'as un complexe d'infériorité face à ton poêle.
1: Oui,
0: là,
1: oui.
0: Il y a une application, je te jure, c'est vrai, ils m'ont envoyé ça sur mon téléphone, là, OK? Il y a une application où je peux partir mon poêle à distance.
2: C'est bon?
0: À quel point je veux que mon eau bouille avant que je rentre à la maison?
1: C'est vrai, pareil.
0: C'est comme les trottinettes électriques. C'était le fun au début. Mm-hmm. Mais tu sais, c'est-tu moi où le but d'une trottinette, c'est de trottiner?
1: Oui.
0: Mais là, ça trottine plus, là. Hier, sur la route, OK, tu vas me dire, c'est en campagne, il y en a une qui m'a dépassé par la gauche. À quel point t'es pressé de monter à tout le monde, de montrer à tout le monde que t'as pas assez de cash pour t'acheter un char? Parlant de char, moi, ça fait 38 ans que je conduis, puis je me suis toujours assez bien débrouillé avec un char qui me parlait pas.
1: Oui, oui, oui!
0: Aujourd'hui, ils vendent des chars en disant que ta voiture intelligente te parle. C'est supposé être un argument de vente pour moi, ça.
1: Non, non.
0: Tu sais, plus j'ai eu, moins j'ai le goût de jaser avec qui que ce soit. Fait que je pense pas avoir une rage de jaser avec mon pick-up. Puis, by the way, ils vont te faire de la peine, là, ils parlent pas ton char. Mm. Il fait juste répéter des phrases déjà enregistrées.
1: Oui.
0: La journée où tu vas mettre le tuyau à gaz dans le trou, puis que ton char va dire, malade! Là, je vais pouvoir dire qu'il jase ton...
1: Oui,
0: si tu veux entendre parler dans ta voiture, pas compliqué. Fais comme tout le monde, ouvre la radio, puis écoute, ça rentre au pot.
2: Voilà.
0: Hey, veux-tu que je te parle de mon nouveau toaster?
1: Vas-y. Oui,
0: mon nouveau toaster, il y a tellement d'options dessus qui me fait faire de l'anxiété. Hey, les meilleurs toasts que j'ai mangés dans ma vie ont été faits sur un poêle à bois avec un support en métal.
2: Voilà.
1: C'est vrai.
0: C'est mon oncle André qui me faisait ça.
2: Des toasts sur poêle,
0: c'est les meilleurs toasts au monde. Mon toaster maison que j'ai me donne le choix de mon degré de toastage.
1: Ben,
0: doré, semi-doré, foncé, grillé juste d'un bord. C'est des toasts, ça se tise, c'est pas un steak. C'est comme mon micro-ondes. Il y a au moins 8 boutons sur le clavier que j'ai jamais utilisé et que j'utiliserai jamais. Même le bouton popcorn. Qui a déjà pesé là-dessus pour se faire un popcorn?
2: Non. Ouais.
1: Non.
0: Pour vrai?
2: Ouais.
0: Penses-tu vraiment que la seconde que t'as gagné à peser ce popcorn, au lieu de faire 2-0-0-0 pour 2 minutes, t'as fait une différence dans ta journée?
2: Moi, c'est 3 minutes, ça couille.
0: Mon cellulaire, je peux téléphoner, envoyer des messages textes, jouer à Candy Crush, Shabal, regarder Pornhub partout. Vous pouvez arrêter d'en sortir des nouveaux, là. Allez trouver un remède contre le cancer à la place.
1: Oui.
0: En conclusion, je m'adresse directement à l'évolution qui nous écoute à tous les jours. Bon. Évolution, arrête de t'améliorer, s'il te plaît, parce qu'à chaque fois que tu sors quelque chose dit intelligent, ça fait juste me rappeler à quel point je suis calme.
3: 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Est-ce que vous avez reçu, et là je parle à vous autres en studio, mais vous autres les chums aussi chez vous à la maison, avez-vous reçu un petit montant d'argent que vous vous êtes dit, ben voyons comment ça, genre, pourquoi je suis si riche que ça, moi tout d'un coup, j'ai de l'argent en trop, parce que c'est des gros montants qu'on vous a remis, le fameux cartel du pain, là, avez-vous participé à ça, vous autres?
4: Oui.
3: Oui?
4: Moi non.
3: Oui. Non?
4: On a fourré du monde avec ça, là.
3: Ah.
4: OK, dans le sens contraire.
3: Oui,
4: oh, excuse-moi.
3: C'est ça.
4: Chez moi et ma gang, on va aller des pains contrefaits de m'amener.
3: Ah, du contrefait dans le pain.
4: Ouais, c'est
3: Ben, le fameux cartel du pain, c'est en lien avec l'Aubla. On dit que pendant à peu près 20 ans, on aurait payé le pain trop cher, 1,50 trop cher pendant plus de 20 ans. Et il y a beaucoup de Québécois, on parle d'1,3 million de Québécois finalement, qui ont fait cette réclamation-là pour le cartel du pain, pour l'action collective là, qui visait l'Aubla. Vous aviez jusqu'au 12 décembre de l'année passée pour soumettre votre réclamation. réclamation. Et là, les paiements arrivent, la gang. Préparez-vous, la moto que vous vouliez, là, puis le chalet que vous vouliez acheter. Là,
5: oubliez ça.
3: Ben, c'est pas là que ça va se passer.
4: Hey,
3: c'est pas des gros montants, mais écoute, l'argent, c'est de l'argent, puis si ça nous revient, ça nous revient. Moi, je suis bien d'accord avec ça, là. Parce que là, en 2018-2019, Loblaw va offrir un programme de carte cadeau de 25 $. Je pense que toi, t'avais réclamé cette carte-là.
4: Ouais.
3: On disait aux gens, si vous voulez réclamer pour le cartel du pain, tu faisais ta demande, tu recevais une carte cadeau de 25 $.
4: J'ai eu ça.
3: Bon. Si vous avez fait ça, comme indiqué, ben, vous allez recevoir 17,50 $ de plus.
4: Ah.
3: Si vous aviez pas fait ça, ce qui est la majorité des gens, on dit que la majorité avait pas fait la demande de la carte cadeau, ben c'est des gens qui vont recevoir 42,50 $.
4: Ah. OK, ouais, ça revient au même.
3: Ouais, j'imagine.
4: Ça revient au même. 25 plus 17,50, ça fait 42,50.
3: Ça fait 42,50, c'est le même prix. Oh oui, hey, c'est un calcul live, mais oh oui, je te le confirme.
4: OK, mais c'est pas t'avoir.
3: Non, c'est le même prix dans le fond que vous allez recevoir, le même montant que vous allez recevoir, et ça se fait cette semaine. On est en train de faire les versements, les virements, tout ça, parce que là, il y en a que c'est par chèque, par courriel. Il y en a d'autres qui ont choisi le virement automatique, ça va se faire comme ça. Faut juste faire attention, parce qu'on sait que là, bon, il y a, on va en parler partout de ça, là, que le cartel du pain est en train de payer, fait que les petits crosseurs.
4: Ah ben oui, ça, c'est
3: qui eux autres comme prennent toutes les tout ce qui peut
4: se frauder.
3: Tout ce qui peut se frauder, exactement. Eux autres, ils vont embarquer là-dedans, puis ils vont essayer peut-être. Alors, ce qu'on dit, c'est de faire attention. Le premier courriel va provenir de Concilia. Fait que retenez ça. Ça, c'est bon. Si ça vient de Concilia, c'est bon. Et ça va contenir un mot de passe. Et le deuxième va être directement par Interac. Puis jamais, jamais, jamais retenez ça. On va vous demander votre compte bancaire ou votre carte de numéro de carte de crédit. Si vous n'êtes pas abonné au dépôt automatique, on va vous demander peut-être de vous inscrire avec votre banque pour obtenir le paiement. Mais jamais on va vous demander votre compte bancaire ni votre carte de numéro de carte de crédit.
4: Ah, si tu veux la petite cross attitus?
3: De?
4: Si t'as demandé un paiement par chèque, des frais d'émission de 2 $ sont déduits pour des paiements par chèque.
3: Ah, voyons donc!
4: Hey, 2 piastres, 7,50.
3: Fait que là, il te reste 40,50. Ou 15,50 si t'as eu la carte cadeau de 25 $.
4: Ils s'en refont déjà, ta barouette. Donc là, on va faire un recours collectif contre les frais d'émission.
3: Ben, je comprends.
4: Mais là, Loblaw, tu peux aller chez Maxi, je pense, avec ça?
5: Oui, ben Loblaw, c'est pas... Ben,
4: c'est ça,
3: Provigo Maxi, Loblaw, ouais.
4: Moi, je l'ai eu, ma carte. Moi, je l'ai eu, il fait longtemps. Moi, je l'ai eu, ma carte.
3: Qu'est-ce que tu as acheté avec ça? Tu t'es gâté?
4: Là, je trouve que t'es très intrusive dans ma vie privée.
3: T'as rendu des pires que ça, Dicky?
4: Comme d'habitude, de l'huile pour bébé. Tu as
5: acheté un peu de...
4: Des condoms. Non, c'est pas vrai. C'est pas vrai. Non, mais je l'ai mis dans mon épicerie. Là, j'ai fait mon épicerie, puis j'ai donné ma carte, j'ai payé le reste. Là.
3: Un petit 25 $ de réduction.
4: Ben oui.
3: C'est ça. C'est bon. Ben, bonne chance, en tout cas. Et surtout,
4: c'est pas fait vous autres.
3: Profitez-en bien.
4: Moi, tout ce qu'il y a de recours collectif, moi, j'embarque tout le temps, tout le temps.
3: C'est une bonne idée, mais non, j'ai pas le temps d'aller où j'y pense.
4: Ah, gagne de Richard.
3: Je marche comme on tombe avec Vincent Vallière, qui était chez nous au Théâtre Palace en fin de semaine.

0: 6h58 minutes, mardi matin, le 2 juin. On vous souhaite un excellent début de journée, les chums.
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0: Aujourd'hui, c'est du soleil. C'est ce qu'on nous prévoit depuis quelques jours déjà et on en prévoit jusqu'à jeudi. Puis pour l'instant, ça bouge pas. Ça reste comme ça, les bonnes prévisions météo avec du soleil pour 3 jours aujourd'hui, demain, jeudi. Max de 24 aujourd'hui, 27 demain, 29 jeudi. C'est absolument magnifique et en ce moment, légèrement plus frais, mais ça va se réchauffer tranquillement. On est à 10 degrés pour le Saguenay et 11 maintenant du côté du lac Saint-Jean. Diquet nous dit quoi dans quelques minutes?
2: Ça va être Brendan Gallagher hier parce que il y a l'émotion et il y a la business. Puis souvent, quand ça s'entrecroise, c'est pas le fun.
0: Ouais, c'est pas toujours une bonne idée. Parfait. On va s'en parler dans les prochaines minutes. Pour tout de suite, c'est Pérusse qui est là. On parle d'intelligence artificielle. Est-ce que ça a l'air vrai quand on utilise l'intelligence artificielle? On va entendre ça dans les prochaines minutes et on s'informe tout de suite après ici dans le Boost.
3: Bienvenue à Il y a des affaires qui se passent à Baudelaire. Je reçois le directeur de la chaîne britannique Channel 4, Humble from the Dark. Comment allez-vous?
4: Ah, ça va pas pire, didn't do.
3: Vous avez diffusé au Royaume-Uni une émission qui s'inquiète sur l'utilisation de l'IA sur le marché du travail en diffusant une fausse chef d'antenne.
4: C'est
3: une
4: sûr.
3: Présentatrice de nouvelles faite par l'intelligence artificielle.
4: C'est là qu'on est rendu.
3: Mais ça marche pas,
4: ça marche très bien, tu vois pas la différence.
3: Mais c'est quoi l'avantage de
4: ça? Ben, ils vont utiliser ça parce que ça coûte moins cher, puis on a pas besoin de télésouffleur.
3: Mais qui a besoin de télésouffleur?
4: Ben,
3: je souffler ta TV, toi. Il
4: faut Non, faut arrêter ça, sinon il y a plus de travail pour les lecteurs de nouvelles.
3: Mais non, les vrais lecteurs de nouvelles vont toujours exister.
4: Oui, bon. Mais ils vont-ils exister en tant que locataire de demi-sous-sol à Blainville à attendre que le téléphone sonne ou comme lecteur de nouvelles?
3: C'est une bonne question.
4: Bon, ben, ferme ta gueule.
3: Vous avez diffusé un exemple de lectrice de nouvelles artificielles que voici.
5: Ailleurs sur le globe, maintenant, en France, la situation économique ne s'améliore pas, même se détériore.
4: Bon, vous voyez, c'est parfait.
3: Mais justement, c'est trop parfait.
4: Oui, mais
3: faut qu'elle se trompe un peu, c'est pas humain.
4: Oui, mais attendez, j'ai apporté une simulation d'erreur humaine de lectrice de nouvelles.
3: On regarde ça tout de suite.
5: Ailleurs, sur quel globe, pardon, sur le globe des deux, voyons, il y a des queues vertes dans mon frise d'air, ça sent, voyons, je reprends. J'ai du poil en dessous des...
4: Ça a de l'air vrai,
3: hein? Ah, mon Dieu, c'est troublant.
0: 7h pile sur Énergie 94.5, mardi 2 juin. On s'informe d'abord avec PA.
2: Fait que là, faut pas que je rote, là.
0: Non, c'est pas comme ça.
2: Pérus,
0: c'est le droit, mais pas toi.
2: Moisson-Saguenay-Lac-Saint-Jean, hier, a annoncé que leur projet d'ici 2027, c'est d'avoir un nouvel entrepôt, un entrepôt plus vaste. Tristement, parce que, tu sais, il y a de plus en plus de demandes, donc ils ont besoin de cet espace-là. Et ce qu'ils ont fait aussi hier, c'est qu'ils ont annoncé une campagne de financement. Et l'objectif, très simple, 2 millions de dollars. Donc, tu sais, eux autres fonctionnent avec des dons, hein. Tu sais, pour la nourriture, tout ça, c'est des gens qui sont dédiés à la cause, puis c'est jamais facile, mais donc... quand même, c'est des beaux projets qui s'en viennent là, pour aider les gens dans le besoin. Mais donc, d'ici 2027, on aimerait avoir le nouvel entrepôt pour Moisson-Saguenay-Lac-Saint-Jean.
0: Merci beaucoup, PA. Avec Benoît et Nouveau Info ce matin, là, on parle d'un groupe de droite qui revendique cette manifestation là, à Shawinigan.
6: Ouais, le groupe Second Sons Canada dit avoir organisé la manifestation raciste de samedi dernier à Shawinigan en Mauricie sur les réseaux sociaux. C'est un club masculiniste de droite. Il pourrait d'ailleurs avoir une autre démonstration si on se fie aux propos d'un membre néo-nazi de Montréal. La Sûreté du Québec enquête sur cette affaire. On écoute le ministre de la Sécurité intérieure, Yann Lafrenière.
7: Quand on a créé le ministère de la Sécurité intérieure, on a dit qu'il y avait plusieurs volets. Un des volets importants, c'était le volet renseignement, partager l'information, le renseignement pour, des groupes externes de notre pays qui voudraient s'en prendre à nous, à notre façon d'être, mais même de l'interne, lorsqu'on voit des manifestations comme ça, il faut éviter tout débordement.
6: En politique, le ministre fédéral du Commerce, Dominique Leblanc, est attendu à Washington aujourd'hui pour négocier l'accord de libre-échange. Les pourparlers sont privés avec son homologue américain, Jamison Greer. Ils ont tous les deux jusqu'au 1er juillet pour trouver une entente. Les États-Unis ont par ailleurs déjà averti le Canada et le Mexique qu'ils n'avaient pas l'intention de mettre fin aux droits de douane imposés par Donald Trump. Ailleurs dans l'actualité, la CNESST et la Sûreté du Québec enquêtent sur un accident de travail qui a coûté la vie à un employé de la fonderie de Waterloo hier après-midi. L'homme est resté coincé sous une plateforme d'acier. Son décès a été constaté sur place. La victime est un homme âgé dans la quarantaine, résident de Granby. Et en terminant, les travailleurs de Poste Canada ont finalement accepté à 85% les termes de la nouvelle entente avec l'employeur hier. Le contrat de travail inclut une hausse salariale de 6,5%, dont 3% pour les deux premières années de contrat. Ça met fin au conflit qui dure depuis 2 ans entre les deux parties. Voilà, c'est complet pour pour tous les détails et autres nouvelles, visitez lenouveau.info.
8: C'est le bilan de fin de saison du Canadien hier. On en reparlera dans Diké Dis Quoi dans les prochains instants. Par ailleurs, la Coupe Stanley, ça débute ce soir. Match présenté à 20h, Golden Knights contre les Hurricanes du côté de la Caroline. Les Canucks de Vancouver ont leur nouveau coach, Manny Malhotra. C'est pas une grande surprise pour Malhotra, lui qui dirige le club école là-bas. On en parlait depuis 3 semaines que ça va être lui, donc il n'y a personne de surpris là. Les Browns de Cleveland, eux, ont échangé Miles Garrett aux Rams de Los Angeles en retour d'un premier choix, un deuxième choix, un troisième choix et Jared Verse. Jared Verse, ça a l'air qu'il panique bien raide, là. tu pars de LA, tu t'en vas dans une des pires organisations du sport professionnel, les Browns de Cleveland, c'est pas le fun. Et je vous rappelle que la parade des Saguenay de Chicoutimi, ben c'est aujourd'hui.
9: Ouais, 17h.
8: 17h, centre-ville de Chicoutimi. Après ça, il y a une célébration au Vieux-Port. Puis je vais dire ce que j'ai dit hier. Moi, à votre place, là, surtout si vous êtes du côté nord, là, parquez-vous à Chicoutimi-Nord, puis traversez le pont, puis il va faire beau, là.
9: Ben oui.
8: Puis ça va vous éviter bien du trafic. Ben du trafic.
9: C'est un bon petit truc parce qu'il y a des rues aux alentours là, qui vont être fermées à partir de 16h là, pour l'occasion. 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D'ailleurs, un peu plus tard dans l'émission, on va recevoir en studio. Ben oui, c'est confirmé. On avait déjà Yannick Jean.
2: Yannick, lui, était confirmé.
9: Oui.
2: Et là, on a confirmé la coupe.
9: La coupe sera également avec nous autres.
2: Oui. Ouais. J'ai bien hâte de l'avoir de proche. Moi, j'ai jamais vu de proche, cette coupe-là, moi.
9: Voilà. Non plus, je pense. Oui, absolument.
2: Ben, peut-être. Je sais pas.
9: Et également Serge Pro aussi, directeur des opérations. Sera là aussi. Fait qu'on les reçoit tantôt à 8h45 en studio ici à Énergie.
10: Dis quoi?
11: Sounds pretty clear. I'll be kind of moving on here, but incredibly

0: Sorry. Jeez.
1: Ouais, ça a pas été facile pour Brendan Gallagher hier de faire... Premièrement, on s'attendait pas à ça. Ce qui s'est passé dans le cas de Brendan Gallagher hier, c'est que les journalistes le rencontrent. Tu sais, chaque joueur arrive dans le vestiaire, dans le faux vestiaire en passant, parce que le vrai vestiaire est derrière ça. Et il parle aux médias. Et d'entrée de jeu, Brendan Gallagher a dit, c'est difficile pour moi parce que je réalise que j'ai joué mon dernier match ici. Bang! Là, hein? Parce que Brendan Gallagher, il est pas autonome, là. Tu sais, Patrick Laine, il est autonome. On s'en sac parce qu'il s'en va, Laine, là. Mais pas Brendan Gallagher. Il reste un an de contrat. Là, est-ce que le Canadien va l'échanger? Est-ce que le Canadien va racheter son contrat? Il a même parlé ouvertement de Vancouver pendant le point de presse, là. C'est quand même, c'est un gars qui a joué son junior là-bas. C'est un...
2: Est-ce qu'il vient de là?
1: Il est pas loin de là. Mais regarde. Rendu là, il s'en va dire ça devant les médias.
3: C'est ça, on dirait que c'était pas prévu par le Canadien qu'il dise pas. Officiellement ou en même temps.
1: Le Canadien, il aime ça prévoir, il aime ça contrôler le message.
3: C'est ça que j'allais
1: Canadien,
3: dire, hein, en même temps, c'est tellement contrôlé que ça serait surprenant
1: et
3: que non.
1: C'était excessivement touchant de le voir.
2: Il vient d'Edmonton.
1: Puis c'était très touchant de voir Gallagher, tu sais, comme ça, émotif de même. Puis là, il y a bien des gens qui trouvent que Martin Saint-Louis a manqué de classe, qu'il aurait dû jouer à la dernière game. C'est vrai. Tu sais, je veux dire, c'était 3-1, là. La série était virtuellement finie. Puis Gallagher, quand tu l'as embarqué contre Tampa Bay, il a fait un but à première game. Tu sais, puis c'est un gars qui aurait pu provoquer des choses. Tu l'as pas embarqué. Bon. Martin Saint-Louis, il a les défauts et qualités, là. Quand il aime, puis quand il aime pas, ben, tu joues pas. C'est pas compliqué. Puis Brendan Gallagher, faut être franc aussi, au niveau hockey, avait excessivement ralenti. On le voyait revenir au banc, c'était pas facile pour Brendan Gallagher. Puis visiblement, il est pas dans le style que Martin Saint-Louis aime. Puis, tu sais, je voyais des gens dire « Ah, c'est triste, moi je le garderais, puis tout. » Puis, ben moi, je me souviens, pendant la saison, ben, les fans du Canadien trouvaient que c'était une bonne idée de le bencher Gallagher, parce qu'on voulait avoir plus de jeunes, puis tout. Puis
2: qui coûtait cher pour rien.
1: Mais c'est triste, parce que, puis tu sais, Brendan Gallagher, c'est pas un grand joueur de hockey, là. Tu sais, on parle de 911 parties avec le Canadien, 246 buts, 487 points, c'est pas une légende du hockey.
2: Et tu dis le nombre de matchs, il y en a qui voudraient qu'il joue 1000 matchs.
1: Ouais,
2: avec
1: mais,
2: le
1: là,
2: mais
1: là, tu sais,
2: ça reste une business.
1: C'est une business, c'est ça l'affaire. Puis tu sais, Gallagher, c'est un bon joueur, mais point. C'est pas. Puis c'est oui, c'est un gars qui sacrifie, puis c'est un gars qui. Mais il y a tellement de gens comme ça que ça a mal fini à Montréal, puis qui ont pas fini à Montréal. Il fait juste suivre la tangente. Non, Patrick Roy, il a pas fini à Montréal. Guy Carbonneau, il a pas fini à Montréal. Guy Lafleur, il a pas fini à Montréal. Pour les plus jeunes, ça croyez-vous? Il n'est pas fini à Montréal. C'est excessivement rare. Puis tu sais, Carey Price, nous était d'une blessure, peut-être qu'une manière, il aurait demandé d'être échangé, je ne sais pas.
2: Ben, il est parti
1: mais
2: au Sharks.
1: Carey Price, il est... bon, mais ça n'a pas rapport, ça, c'est administratif. Il a fini à Montréal. C'est quand même rare. Puis, tu sais, moi, Gallagher, ça n'a jamais été mon joueur préféré. Tu sais, oui, je vous conseille qu'il avait du cœur puis tout, mais ce qui est rendu là, c'est... des préférences de goût. Tu sais, moi...
2: C'est ça, talent brut, c'est pas lui qui...
1: C'est...
2: Non, non.
1: Non, mais... C'est quand même touchant de voir ça. Puis moi, ce que j'y souhaite à Gallagher, honnêtement, là, c'est une place qu'il pourrait gagner à la coupe. À Vancouver, là, il faut peut-être même pas les séries. Là. J'aimerais ça, qu'il y ait une chance. Puis dites-vous une chose, que si le Canadien l'échange, il ira pas dans l'Est. Il ira pas à Boston, il ira pas à Buffalo, il ira pas... Il ira pas en Caroline, il va aller dans l'Ouest. Puis moi, je pense encore qu'il est capable de jouer une saison. Ce sera pas une saison trop, mais je pense que Gallagher peut jouer.
2: Puis de la
1: mais
2: façon que lui disait hier, il veut jouer plus qu'une saison, là. Il sort encore en force.
1: Ouais, mais allonge-qui, on verra, là. Oui. Mais moi, ce que je peux vous dire, c'est que Brendan Gallagher, il est parti, là. Mais, je suis convaincu que dans 2 ans, 3 ans, il va revenir à l'organisation. Je suis convaincu. Un gars qui a l'organisation tatouée comme ça sur le cœur, dans quel rôle? Je sais pas. J'en ai aucune idée. Le pisteur, conseiller. Un gars comme ça, passionné de hockey de main, quelqu'un à la bonne place, tu veux ça dans ton organisation. Puis je suis convaincu, je dis pas qu'il va être conseiller de Martin Saint-Louis, d'après moi. Puis il y a eu beaucoup de classe, tu sais. Gallagher, on l'a-tu vu bouder pendant la série? Jamais. Un mot de trop? Jamais. Même chose pour Montembeau. Les gars ont agi avec classe. Puis à une moment donné, ça t'est récompensé, puis je suis convaincu que Gallagher, c'est pas un adieu, ce qui s'est passé hier, c'est un au revoir. Puis je suis convaincu qu'il va travailler dans l'organigramme du Canadien. Plutôt que tard. Mais là, l'année prochaine, je souhaite une coupe. Peu importe où, je souhaite une coupe cette année à Gallagher. Ce serait le fun. Faire le mentor d'un club en reconstruction, c'est une chose, mais tu sais, il vient s'en taper une reconstruction. Là. Ce serait le fun qu'il ait une chance de gagner. Du moins, j'y souhaite.
3: Merci beaucoup, Dickey. On y souhaite aussi. On va jouer dans les prochaines minutes pour gagner $50 en bon cadeau CVS à dépenser au centre-ville d'Arvida qui célèbre ses 100 ans cette année. 100arvida.ca pour les détails ou la page Facebook 100 ans d'Arvida pour avoir la programmation complète. Et ça, ça veut dire que c'est un $50 que vous pourriez dépenser, entre autres, à la pizzeria Davis, chez Mr. Puff à Jonquière. La cantine Boivin, là, on donne. Manger une petite poutine là, toi, hier. Je veux pas te stouler. Mais...
2: Non, ben, c'est correct. Non,
3: J'imagine que c'était pas un secret.
1: Des fois, je flanche.
3: Sport expert Jonquière, vous pourriez dépenser votre $50 là. Jean Coutu, c'est fun, pratique, couche-tard, même affaire, ça rentre là-dedans là, dans les CVS. Boutique Marie-Josée, la bijouterie Orlac, la pharmacie Family Prix. Dans tous ces commerces-là, vous pourriez dépenser votre $50 en bon cadeau CVS. Ça se passe au centre-ville d'Arvida. Et si vous voulez mettre la main là-dessus, ben, on joue dans quelques instants au Marketplace du Boost.
2: Oui.
3: Des articles qui sont en vente pour vrai ici au Saguenay-Lac-Saint-Jean. On doit essayer de trouver le prix, le bon prix sans dépasser, un peu à la The Price is Right.
2: Je sais pas pour combien on a vendu depuis le début de ça. Hein. C'est sûr qu'il y en a qui ont été chercher les objets dont je parle. Là.
3: On fait de la pub.
2: Ah ben oui.
3: On fait de la belle grosse pub. Ben absolument. Alors bonne chance, 6-12-12. Textez-nous, je veux jouer avec votre nom. Et dans 2 minutes 36, vous pourriez jouer avec nous autres au Marketplace du Boost. Tu parlais de passion. C'en est une de tes passions.
4: De quoi ça?
3: Kiss.
4: Ah!
3: Pour toi. Juste pour toi, Dickey, puis tous les autres qui auront envie de l'entendre aussi ce matin. 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
2: What?

0: jusqu'à 24 aujourd'hui. On joue pour un 50$ en bon cadeau CVS à dépenser dans les centres-villes d'Arvida. On vous a nommé quelques-uns des commerces dans lesquels vous pouvez le dépenser. C'est super intéressant. Si vous voulez mettre la main là-dessus, ben, c'est en jouant avec nous chaque matin. Et c'est Kenny Deschaines qui est avec nous autres aujourd'hui. Salut Kenny, comment ça va?
1: Salut, ça va bien?
0: Ben oui. T'es de quel endroit toi Kenny?
1: Je suis de Saint-Honoré.
0: Bon, il fait du soleil à Saint-Honoré un matin?
1: Ah, ben, il y en avait quand je suis parti. Là, je suis en route pour le travail, puis ça commence à être nuageux.
0: Bon, okay. Les nuages. On avait dit pas de nuages. Non. Ils nous ont pas écoutés encore. Kenny, tu vas jouer au Marketplace du Boost. Alors, ça se joue un peu comme The Price is Right. Il faut que tu essaies de trouver le prix de l'article que PA va te décrire. Et il faut pas dépasser le prix. Il faut se rapprocher le plus possible du bon prix qui est en vente pour de vrai sur
2: au
0: le Marketplace du Saguenay-Lac-Saint-Jean.
2: Exactement. C'est toi, Mylène, qui va jouer ce matin.
0: On joue l'un contre l'autre, Kenny. Alors, je te souhaite bonne chance. Ça te prend deux bonnes réponses sur trois pour gagner ton 50$ en bon cadeau CVS.
2: Good. Kenny, t'es prêt?
1: Oui.
2: Hey, toi, Kenny, là, as-tu connu ça, toi, le jeu des POG quand t'étais plus jeune?
1: Oui, oui.
2: Ouais, t'as connu ça, toi, Mylène?
0: Moi, je connais ça, mais j'ai pas joué à ça, là. C'était plus jeune un peu. J'étais plus vieille un peu, je pense.
2: Parce qu'il y a quelqu'un sur Marketplace.
3: Moi, j'en fous. Moi, on pose pas la question.
0: Non, mais tu joues pas. C'est moi puis Kenny qui joue. Ah, regarde ici. C'est toujours petite pouf, petite victime.
2: Il
0: essaie
2: de glisser.
0: Pouf,
2: petite victime. Il est dans le foyer, là.
3: Ouais, mais quand je suis une minute de pas parler, ça panique, là.
2: Essuie-toi la petite lampe, c'est
3: le bon moment. C'est un trou, ça fait une minute que je parle pas. Ouais, t'es pas là. Je viens de le faire.
0: T'es là, c'est ça.
3: Je peux prendre mon reste. Fait que, hey, Kenny, Mylène, PA, vous laisse tranquille. Bonne chance, mon Kenny, mon enregistré. Voilà, bon.
2: Donc, il y a quelqu'un qui nous vend le jeu officiel de POG. C'est-à-dire qu'on a comme, tu sais, un ensemble de matériel POG avec un tapis POG et aussi un étui à POG.
0: Okay.
2: Et c'est vraiment officiel POG. Et ça date de l'époque, d'ailleurs. C'est original des années 90. Donc, combien vous pensez que ça vaut ce kit-là officiel de jeu POG, selon toi, Kenny?
1: Oh, 33.
2: 33. Toi, Mylène?
0: 20$.
2: Kenny, il était proche. Fait que c'était tough. C'est 40$. Oh, Kenny qui a le premier point.
0: Bravo.
2: 40$ pour ce kit officiel du jeu POG.
0: Bravo, un connaisseur de POG.
2: Avec les slabbers en métal, ça, t'avais pas le droit. Puis les coups de cochon non plus, t'avais pas le droit.
0: Ah, je connais pas le jeu, ben.
2: Ah, ça me rappelle des beaux souvenirs. Kenny, allons-y pour le deuxième. C'est une carte de Maurice Richard et une carte qui n'existe qu'en un seul exemplaire. Oh. Et dans la carte, on a un bout de chandail utilisé par Maurice Richard.
0: Okay.
2: Donc, c'est une 1 de 1. C'est vendu sur Marketplace.
3: C'est ça qu'on fait de l'argent. Moi, Chris m'a rien demandé. C'est
2: sortir dans sa tombe en ce moment.
3: On gagne 2 piastres par game.
2: Kenny, combien ça vaut selon toi cette carte-là de Maurice Richard?
1: 2500.
2: Mylène.
0: Ah ouais. Tiens, moi je connais pas ça là. J'allais pas aussi fort que ça. Je vais y aller pour un 500$. Je suis dans le champ.
2: Les deux vous défoncez.
0: Ah oui.
2: Deuxième ronde, Kenny. Combien ça vaut cette carte là de Maurice Richard?
1: 275.
2: Toi, Mylène.
0: Je vais y aller pour 100$.
2: Et c'est Mylène qui a le point. Kenny, t'es pas loin, mais il a défoncé. C'est 250$ pour la carte de Maurice Richard.
0: Il
2: a
0: dit combien? Il avait dit 275?
2: 275.
0: Ah, Colin, t'es pas loin.
2: Il était proche. On va y aller d'une troisième question. Kenny, t'es prêt?
0: Ça te la prend pour gagner, Kenny. Bonne chance.
2: Tu sais, mais ça, lire les livres Tintin ou ça t'intéressait pas partout, ça?
1: J'ai lu un peu les BD, mais c'est plus vieux que moi, un peu.
2: OK. T'as quel âge, Kenny, pour le fun?
1: J'ai 36.
2: OK, j'ai 37. Ça me donne une idée. Ah, écoute, il y a quelqu'un qui vend la collection.
3: Prends une bière après le show, tabarnak.
2: Ben oui,
3: moi, je suis des atomes crochés. T'es canné, t'as-tu le goût d'être chum avec PA?
0: T'as-tu le goût?
1: Ah, non. Pas
3: trop
1: avec ça,
3: ouais. Fais attention, PA, il garde pas ses chums. Hein. Je sais pas ce qu'il fait après deux, trois, dans la cour, ça.
2: Ton acte de présence est fait, là?
0: Oui.
2: Ferme ton micro.
3: Bon, c'est vrai, ça. Ah, fallait que je revienne. 2 minutes d'écart, j'avais pas parlé.
0: C'est fatigant.
2: Bon, on a quelqu'un qui vend la collection complète des livres de Tintin. Combien ça vaut selon toi, Kenny?
3: Quelqu'un qui vient de perdre sa virginité?
1: Ça va dire, ça a déjà été populaire. Je vais dire 600.
2: 600. Toi, Mylène?
0: Tu sais que c'est des choses qui sont en vente pour vrai au Saguenay-Lac-Saint-Jean. Je dis ça, je dis rien.
3: Ben oui, mais c'est une blague. Ils disent que je suis gros et que je suis nerveux. C'est au
2: marre. C'est de l'humour.
0: OK. Combien t'as dit de Kenny?
2: 600.
0: 600, ouais. C'est là, c'est bien. Non, mais collection complète de Tintin. OK, je vais y aller pour 299.
2: Ben, c'est Kenny qui a le point.
0: Bravo!
2: Yeah! 800$!
0: Hey, 800$!
2: La personne vend ça 800$!
0: Mais j'ai aucune idée. C'est, moi, je suis pas dans le monde des collections, hein. Fait que,
2: mais ils ont l'air d'être quand même assez clean. Ouais. Hein. Tu sais, quelqu'un qui veut, ben, comme dirait Dicky, qui est encore vierge, puis qui est...
3: Mais non, mais, ouais. Pas un téléphone à 9h, moi, là, là.
0: 800, ok. Mais écoute, hey, ben, bravo, Kenny. En tout cas, 50$ en bon cadeau CVS. Tu pourras aller dépenser ça au centre-ville d'Arvida grâce à ta belle performance ce matin dans le beau. C'est super fin. Merci beaucoup.
3: Reste en ligne, mon chum.
1: Merci à vous.
0: Salut, passe une belle journée.
3: Kenny, chain de monnaie. Yes, sir.
0: Dans quelques instants, Monsieur Pog, tu vas nous parler de quoi dans l'actualité?
2: On va se parler de tornade.
0: Oh, ben ouais, on n'a pas le choix.
2: Ben oui, ben
0: on n'a pas le choix. Bon, on va s'en parler aussi dans la machine à café, hein. On va se rejaser de tout ça. Fever Dream, Alex Warren dans le beau.

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1: Bonne question.
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2: Quelle est la couleur du gazon?
0: Entre autres.
1: Moi, j'en ai envoyé une, puis très déçu qu'elle a été rejetée.
0: Oui.
1: Tant de séchage normal pour le fumer. Là, mais franchement,
0: Pour le fumer, OK. Non, c'est ça, on fume pas le gazon.
2: Ah. S'il y a plein de pesticides.
0: C'est pas la même chose.
1: Ça part.
0: On pose une question en lien avec le gazon. La pelouse, autour de 7h45, à tous les matins dans le boost. Alors, bonne chance, ça s'en vient dans à peu près 20 minutes pour une prochaine chance d'être finaliste ce matin pour notre concours. 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Dans quelques instants, il y a eu une tornade, la première au Québec, ici, à Saint-Thomas-du-Dîme. On vous en parle après, ex-ambassadeuse.

0: 7h27, minutes sur Énergie 94.5. Juste avant d'aller autour de table, je pense qu'on va vous faire entendre ça. On a tout ça au micro. On a parlé des fraises. Tantôt, tu nous as parlé des fraises. Tu sais, qu'il fallait être patient un petit peu, qu'elle allait être légèrement en retard, mais ils vont vraiment être bonnes.
1: Sucrées, ouais.
0: Puis on disait, des bonnes fraises dans le chocolat, là. Ben oui. Non, non, moi, je mange ça tout seul. Moi, je mange ça tout seul. Je mange avec rien.
1: Nature.
0: Nature.
1: Ah ouais, quand c'est frais comme ça, là. Ben oui.
0: Michael Dufour nous a envoyé un micro. Diqué.
2: Ah ouais, Diqué, là. Des bonnes fraises dans une fondue au chocolat avec un thé chum.
0: Une fondue, plus une fondue au chocolat qu'un ketchup.
3: Là, pour les nouveaux, faut comprendre qu'il y a quelques mois, j'ai soulevé un débat.
1: Ça fait scandale.
3: Écoute, ça s'est même ramassé sur Facebook. Je pensais jamais que ça allait déchaîner les passions comme ça. Mais moi, je trouve que deux gars, tout seuls, qui se font une fondue, ça n'a pas... Tu sais, des chums de gars, deux chums de gars tout seuls qui se font une fondue, je trouve que ça n'a pas rapport.
0: Ouais.
3: Puis là, je suis rendu, j'étais pas ouvert, j'étais pas si, je m'imagine très mal avec mon chum de gars. On est tout seul à la maison, claqué, peu importe quoi, là.
1: Topical.
3: Hey, on se fait-tu une fondue? Non. Non.
1: Moi, ça me dérange pas.
0: Hey, mais pourquoi pas? Moi, mon chum s'en ferait une aussi qu'un de ses chums sans aucun problème. Il y a plein de monde qui ont dit que c'était,
3: mais ils font pas
0: non problématique.
3: Ah, il y a du monde qui était de mon bord aussi. Une fondue,
0: aussi.
3: Là, c'est engageant.
0: Oui, c'est ça qu'il
3: disait. Oui, je suis fidèle à mes propos.
0: C'est engageant, une fondue.
1: Fait qu'imagine une fondue au chocolat avec des fraises fraîches.
0: Non, mais là, une fondue au chocolat, j'avoue que c'est peut-être un peu plus touché tout seul avec ton chum de gars.
3: Non, non.
0: Surtout si tu fais manger ses fraises puis que lui, ça te fait manger les tiennes.
3: Une touche de crème. Un goût de velours pour
0: avec un petit verre de champagne. Ça commence à être spécial.
3: Tu sais que j'ai un spa, hein?
0: En plus.
3: Oh!
0: En plus.
3: Oh! On va le finir, ça, ce soir-là.
0: 7h29, minutes, bon matin. Hein? Dans le spa, avec ou sans fraises. C'est la journée que... Faites votre journée comme vous le voulez. Il n'y a pas de jugement
3: mais
0: ici,
3: non,
0: dans le boost.
3: Non,
0: hein?
3: Non.
0: C'est du soleil, mais on nous disait que c'était un petit peu nuageux tantôt du côté de Dolbeau, un petit peu de nuages. Ça se peut, là. C'est alternance soleil-nuage, en fait, qui est prévu pour aujourd'hui. Max, jusqu'à 24 degrés avec 12 maintenant du côté de Saguenay. Ça se réchauffe tranquillement. On est à 12 également pour ce qui est du lac Saint-Jean. Ici, du soleil jusqu'à minimum jeudi. 27 demain, 29 pour jeudi. Puis ça demeure quand même au-dessus de 18 là, pour tous les prochains jours, même s'il y aura un petit peu plus de nuages vendredi et samedi. Mais on verra, c'est encore bien loin. 7h30, on s'en va dans l'actualité et on parle de météo aussi.
3: Mm-hmm.
0: Une première tornade au Québec, c'est ici que ça se passe.
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0: Ça, c'est la chanson-titre du nouveau film de Tornade. L'avez-vous vu d'ailleurs, le nouveau film de Tornade?
1: Non.
2: Non.
3: Il est bon.
2: Ouais. Non, mais pour vrai, il est bon.
1: Ouais, on
2: oui,
1: ça.
2: Le premier de, je pense, il date de quoi, de quand le premier?
3: 96.
2: Il était bon, lui aussi, là. Moi, je me rappelle avec la pluie à l'horizontale, puis comme on disait tantôt, la vache.
1: Ben, la vache qui vole, tout le monde se rappelle de ça. Moi, j'ai pas vu le film, mais je me souviens de la vache.
2: Avec les petites, les copes de Pepsi pour que ça revole.
3: Moi, je te dirais que ça a passé un coup de vent, moi.
2: Ouais. Mais le nouveau, il est bon, et moi, je l'ai vraiment beaucoup aimé. Puis c'est Luke Combs qui faisait la chanson-titre de ce film-là, de Tornade. C'est très bon, cette chanson-là. Il finit ses shows avec, d'ailleurs, soit dit en passant.
1: Il était à Montréal deux soirs, en fin de semaine.
2: Deux soirs.
1: Ouais.
2: Et les joueurs du Canadien ont calé de la bière avec lui.
1: On les a vus.
2: Donc Gallagher qu'on voit présentement à RD.
1: Ben oui.
2: Ah, donc, une tornade. Ouais, on est les premiers au Québec cette année à répertorier une tornade. Et je vous rappelle qui va confirmer qu'une tornade. Ça s'appelle le Northern Tornadoes
3: Project. C'est la première tornade au Québec?
2: Ouais. En 2026.
3: Où, hein?
2: Saint-Thomas-d'Idylle.
3: Ah.
2: Pourquoi?
3: Ça aurait été à Saguenay. Elle aurait bien eu un jeton, tabarouette.
1: Caroline,
2: le jeton du maire.
1: La tornade a manqué sa chance.
2: Il s'en reste pas mal des jetons d'ailleurs. Ouais. Hein? J'ai vu ça aller là. J'ai fait tabarouette.
3: On va plus faire une crise de game de poker, mon chum.
2: Il n'aura plus à la fin de l'été là. Ça va être fini là. Mais ça pour dire que ouais, c'est le Northern Tornadoes Project qui détermine ça de l'Université Western. Donc c'est en Ontario. C'est là qu'on envoie toutes les données. Puis souvent, on se base sur pas grand chose comme dans la tornade de Saint-Thomas-d'Idylle. Donc ça se serait déroulé le 25 mai dernier à 18h13 pour être exact. Et il y a quelqu'un qui avait filmé certains dégâts, qui avait mis ça sur Facebook. Et cette vidéo-là ben, est envoyée à l'université là-bas avec le groupe de recherche et on est capable de déterminer qu'il y a réellement eu une tornade. Mais c'est une tornade EF0. Donc c'est une force très faible. On parle, tu sais, si on regarde l'échelle, on est vraiment en bas de l'échelle, on va se le dire. Puis tu sais, il y a rien, ben je veux pas dire qu'il y a rien d'impressionnant là-dedans parce que quand même ça crée des dégâts. Mais si tu regardes là une force EF0, normalement c'est des tuiles qui partent au vent, des choses, tu sais, du matériel dans quoi qui partent au vent avec tu sais des vents d'à peu près une centaine de kilomètres heure. Donc tu sais c'est ça brasse. Mais c'est pas si pire parce que quand tu penses qu'une EF5 t'es rendu avec des vents d'à peu près 350 km/h puis qu'on détruit des villes, des villages là, on est rendu ailleurs. Mais donc on a confirmé une EF0 pour Saint-Thomas-d'Idylle et c'est justement ce qu'on voit sur les images, on avait tout le nécessaire pour déterminer que les dégâts étaient bon, mineurs, tu sais même on voit des photos sur le site de Radio-Canada, on voit des arbres qui ont été cassés, de la tôle qui a revolé qui appartenait à des maisons dans le secteur. Donc tu sais c'est pas intense, mais c'est quand même une EF0. Et la dernière tornade datait de quand? Au Saguenay-Lac-Saint-Jean, vous en rappelez-vous? Pas notre première, là.
1: Ben, il a dû en avoir une l'année passée ou l'année d'avant.
3: Il y en a une dans le parc qui s'est rendue à Iberville il y a une couple d'années qui avait été. Même que quand tu roules dans le parc, là, t'es en direction Chicoutimi, là, tu vois encore les traces dans la montagne que ça a été nettoyé un peu.
2: Et je me rappelle aussi que j'avais parlé avec des gens qui étaient vraiment pas dans l'œil du cyclone, là, mais tu sais, qui l'avaient vu de proche. Juillet 2024. C'est là que ça s'était passé, la dernière tornade. Puis, tu sais, au Lac-Saint-Jean, malheureusement, dans les dernières années, il y en a eu d'autres. Tu sais, c'est même si on dit EF0, ça va quand même amener, tu sais, du dégât, là. Tu sais, vois-tu, celle de Saint-Thomas-d'Idylle, on parle de vent à 100 km/h qui a fait à peu près un 750 mètres. On est au sud-est de la municipalité. C'est dans le coin de la rue principale. Fait que, tu sais, ça tombe à des endroits qu'il y a pas grande civilisation. Tu sais, qu'il y a pas grand monde. C'est pas comme si on était dans le temps de Québec, en plein vieux Québec, là. Mais, tu sais, quand même, c'est triste. Mais on est les premiers au Québec en 2026. On verra s'il y en aura beaucoup. Mais donc, félicitations, c'est Thomas Didier. 25 mai dernier, vous avez vécu une tornade.
1: La première au Québec.
2: Exactement. Mais en autant que vous n'ayez pas, tu sais, il faut pas que ça vous ait touché trop.
1: Personne n'a été blessé.
2: De façon majeure. Ouais, il n'y a pas de blessé, il n'y a rien. Fait que, il a vanté. L'été pas fini, il commence, là.
1: Ouais, jusqu'à 100 km/h, c'est sûr que ça commence à faire bouger du stock un peu, là.
2: Tes petits nains de jardin, là.
1: T'oublies ça.
2: Ils vont partir.
1: T'oublies ça.
2: Ou les petits flamants roses aussi. Il y a eu ça aussi.
1: Ouais. On s'en va.
2: C'était là, ça.
1: Ah, des flamants roses. Ouais, c'est moins mon style aussi. Mais il y en a qui aiment ça.
2: Je m'assume dans mon opinion.
1: Dans les prochaines minutes, on va ouvrir la machine à café. Puis justement, on est dans cette tornade-là. On veut connaître les pires phénomènes météo que vous avez vécu, vous autres. Ça ressemblait à quoi? C'était où? On veut vos histoires au complet au 6-12-12 avec le micro iHeart pour nous le raconter sur un petit message enregistré si jamais vous avez pas le temps de patienter ou de nous le raconter directement au téléphone. Sinon, ben on aime bien ça. Vous jasez directement au 690-9400. Ça va là-dedans dans les prochaines minutes. Time of your life. C'est bon, ça. Green Day, un de mes préférés, 7h36. Dans le boost. Bon mardi matin, les chums. Merci d'être

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4: 7h38 minutes dans le boost. On vous en a parlé il y a quelques instants avec PA, la fameuse tornade, la première officiellement du Québec cette année en 2026 qui a frappé la municipalité de Saint-Thomas-du-Dîme. Ça s'est fait lundi dernier, le 25 mai, aux alentours de 18h13. On parle de vent à 100 km/h. Une tornade EF0. Là, ça veut dire que vraiment pas de grosse intensité, mais assez quand même pour
5: tornade de base. Là,
4: virer une roulotte de bord puis faire lever des dégâts. Ouais, c'est ça, exactement. Alors, ce matin, on veut savoir dans notre machine à café, c'est quoi le pire phénomène météo que vous avez vécu, vous autres? Au 6-12-12, sur le micro iHeart ou encore au 690-9400, on se doutait bien qu'il y aurait un sujet qui serait quand même mentionné à plusieurs reprises et avec raison à part ça.
5: Ben oui, tu sais, Alain, le déluge. Stéphane, ça a été le déluge aussi. Rebecca, ça a été le déluge. Tu sais, on peut en nommer plein. Mario aussi, ça a été le déluge.
6: Ben c'est ça, ben oui, effectivement, c'est à 96.
7: Ouais, on fait 30 ans. Moi je l'ai vécu aussi, puis c'est si tu me demandes c'est quoi, je te réponds ça aussi, sauf que si vous en souvenez bien ceux qui l'ont vécu là, ça durait sur 2 jours. Fait que oui, il mouillait, mais tu sais, c'était pas invivable, là. C'était juste le robinet, tu sais, le robinet avait pas été fermé, ça coulait. Ouais. Mais c'était pas, il y avait pas de grand vent, il y avait pas de
5: c'est de l'accumulation.
7: Exactement, il y avait pas de il y avait rien, tu sais, a priori, ça semblait pas menaçant.
4: Ouais.
7: Mais bon, on l'a vu le lendemain, là.
4: Oh, ouais, c'est ça. C'est au niveau de la quantité de pluie, effectivement.
7: Ben moi, le tremblement de terre de 88, par contre, ça, c'était court, c'était intense.
4: Aussi, c'est vrai, il y a ça aussi dans la région, effectivement.
7: Ouais, ça, je l'ai vécu aussi.
5: Ça, vois-tu, je l'ai pas vécu, ça.
4: Pluie torrentielle en moto, nous dit Mario. C'est sûr que ça, il dit à partir de Jonquière jusqu'à La Rouge, pluie torrentielle en moto, tu veux pas pogner ça.
5: Non.
4: Tu te sens pas super safe non plus, là, ça c'est clair.
5: Dans ce temps-là, tes bras se cachaient en dessous des viaducs, là. Je pense que c'est le truc universel, ça, pour les motocyclistes, là. Quand ça arrive, tu t'en vas en dessous d'un viaduc, t'attends que ça passe. Parce que d'après moi, après ça, ça glisse pas mal. Il y a Martin qui nous dit, en août 2011, lui, je venais d'emménager dans mon nouvel appartement en juillet, puis j'avais encore des travaux, puis Irène est venue mourir au Québec. Et ça, c'est la tempête, je sais pas si vous en rappelez. La tempête tropicale, donc c'était très intense. J'imagine qu'il y a eu une coupe d'affaires de mouillé dans son stock, ça c'est clair. Hey, y en a-tu qui s'en rappellent de cela? Moi, je m'en rappelle. Je sais pas si on parle de la même, Kevin. Une tempête de grêle. Il dit, il y a peut-être 12-13 ans, des grêlons gros comme des balles de tennis. Moi, je me rappelle qu'à Bagotville, il y avait plusieurs véhicules de militaires que les vitres avaient été pétées.
4: Mais je comprends.
5: Et je me rappelle qu'à l'époque, mon véhicule était dans... J'avais été chanceux. Moi, j'avais pas été poqué, j'avais pas eu de fenêtre brisée, mais j'étais dans un secteur qui était comme presque devenu problématique. Là.
4: Ouais.
5: J'ai pensé à ça, de manger aussi la claque, mais ça me rappelle de quoi, moi, cette histoire-là.
4: Jean-François nous envoie même photo à l'appui sur l'autoroute 40 à Montréal qui avait été inondée en juillet 2024.
5: Ah oui.
4: Les véhicules avaient de l'eau quasiment jusqu'à la moitié des portes. Hey, c'est quelque chose, là, aussi. Là, tu te retrouves sur l'autoroute, là. L'eau monte. À un moment donné, t'es dessus, t'es pogné là, puis ça continue de monter. Ça doit être assez paniquant aussi, effectivement. C'est pas juste l'été, c'est pas juste les grêlons et la pluie, ça peut être ça souvent, mais Manon nous parle d'un hiver, elle, à la baie James. On s'entend-tu que les hivers doivent être assez corsés là, dans ce coin-là? Elle dit, après une tempête de plusieurs jours, il y a certaines parties de la route qui ont dû être ouvertes aux lourdeurs. Même les camions charrues ne suffisaient plus. Les grattes, là, qui sont supposés de tasser la neige, il y avait de la misère. Imagine à quel point il y avait eu de la neige, ça n'a pas de bon sens.
5: Ça tombe, là. José, elle, a vécu, d'après moi, une vraie tornade, là. Tu sais, en Jamaïque, là, d'après moi, quand il y a une tornade en Jamaïque, là, d'après moi, ça brasse.
4: Ah, ça brasse maison.
5: Ça nous a pas donné de détails, là, José, si t'écoutes, ou peu importe, envoie-nous les détails, là, mais tu sais, une tornade comme ça en Jamaïque, là... Après moi, ça te brise un voyage.
4: Eh, je comprends. Qui nous envoie ça? J'ai pas le nom. Quenouille.
5: Quenouille.
4: C'est son

0: Au lac.
1: Communauté autochtone,
0: ouais.
1: qui était venue ici, puis même au lac, comme tu dis, effectivement, tu sais, les arénas qui avaient été ouvertes, puis c'est pas le choix, là, c'était le bordel. Là.
0: Ben oui, puis la fumée, on la voyait, on la sentait. Non, c'était quelque chose, ça, en 2023.
2: Il y a quelqu'un qui nous dit glissement de terrain, c'est Jean Vianney.
0: Ouais.
2: Ben c'est pas météo, ça, c'est une catastrophe naturelle, malheureusement. Ça a rien à voir avec les conditions météo, là. Qu'il y a eu l'époque, ça s'est passé en dessous de la terre. Là.
1: Hey, mais les feux, moi, je me rappelle, là, je savais même pas si mes enfants, je voulais sortir dehors.
0: Non, drôle, c'est
1: là.
0: Ça, ouais.
1: Quand t'es rendu
0: l'air
1: là.
0: L'air était tellement...
1: chargé.
0: Ouais.
1: Tu sais, si ça sent, c'est qu'il y a des particules là, tu sais, puis tu voyais le ciel torrent.
0: Ben, on le sentait de toute façon, puis ils disaient pas faire de sport, tout ça. Moi, je cours, je te confirme que je peux aller courir en respirant ça en plein poumon, c'était impossible, là.
1: Ça.
2: On a Marie qui nous a envoyé un message.
3: Salut la gang du Boost, c'est Marie. En 2001, j'étais en camping à Saint-Gédéon. Il y a eu vraiment une méga grosse tempête de grêle. Il y a des, je me souviens qu'il y a eu des bay windows qui ont été pétés par les grêlons. Nous, on était en camping, on a réussi à se mettre des bâches, puis on a réussi à se protéger du mieux qu'on pouvait. Puis les gens qui venaient d'arriver, ils venaient de l'extérieur, eux autres, ils ont mis leurs tentes, puis vu que le mauvais temps s'en venait, ils sont partis à Alma magasiner. Puis quand ils sont revenus, leur tente était toute débâtie. Là. Les grêlons avaient tout défait leurs tentes, puis... Nous, on n'a pas eu de dommages. Heureusement, on était comme en dessous d'un arbre. Moi, j'avais juste peur que l'arbre y tombe. Mais finalement, tout a bien noté. Ça s'est bien passé. Puis après ça, ça a été le plus beau soleil qu'on a quasiment jamais eu. Salut, bonne journée!
0: Ah, ça, c'est quelque chose en camping, là. Tu te sens pas aussi en sécurité qu'à la maison. On s'entend même dans une roulotte, là, quand ça se met à brasser au lac, ça brasse. Et rapidement, parce que je vois qu'il y en a un autre qui est rentré, puis il y en a plein, là.
1: Hey.
0: Mais Sylvie nous dit qu'elle, en juin 2001, il y a une tornade qui est passée dans sa cour à Alma. Et le carreau de la maison a pratiquement été arraché. Le barbecue a levé dans les airs pour atterrir dans la voiture. Il y a des morceaux de cabanon qu'on n'a jamais retrouvés. La pire minute de ma vie. Mon garçon, à l'époque, avait 4 ans. Il a tellement été traumatisé que j'ai dû consulter parce qu'il voulait plus aller dehors. Je comprends, ça traumatise les enfants puis les plus vieux aussi. 15 000 $ de dommages, bardeaux sur le toit, le clabord de vinyle arraché, barbecue cabanon à remplacer. Ça brasse des fois, la météo. Particulièrement au lac.
1: Oui.
0: Quand ça se décide puis que ça se lève, des fois, c'est vrai que c'est un peu épeurant. 7h45, merci pour toutes vos histoires. On s'en va faire notre finaliste pour gagner peut-être un tracteur à pelouse le 12 juin prochain.
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0: À cette heure-ci, autour de ça, on vous pose toujours une question à chaque matin pour avoir une chance de mettre la main sur ce fameux tracteur à pelouse. Un finaliste à tous les jours, cette semaine et la semaine prochaine, et on vous le donne le 12 juin prochain, grâce à Godreau Mini-Mécanique d'Albanel. Qui vous offre ce beau cadeau-là, qui pourrait faire un très beau cadeau de fête des pères, d'ailleurs. Alors, question du jour, vous êtes prêts? On fait appel à vos souvenirs. On retourne quelques années en arrière. On cherche un film réalisé par Tim Burton en 1990 qui met en vedette un personnage qui sculpte des haies et des pelouses avec ses mains. On se rappelle.
2: Sais-tu de qui avait été inspiré, ce personnage-là?
0: Non.
2: Un chanteur de The Cure.
0: Ah oui.
2: Si tu regardes des images, souvent, il y a une petite ressemblance.
0: Ah. Au niveau de la coiffure, peut-être.
2: La coiffure, le look aussi un peu, ouais.
0: Alors, quel est le film réalisé par Tim Burton en 1990 qui m'avait dit un personnage qui sculpte les haies et les pelouses avec ses mains? On veut cette réponse-là.
2: Johnny Depp,
0: 12-12.
2: Ouais. Ben, c'est pas le nom du personnage.
1: Ouais,
0: on veut le personnage, par contre, ici, pour avoir votre chance d'être finaliste. On va aller regarder vos réponses et on va piger quelqu'un dans les prochaines minutes.
1: Et non, ce n'est pas Jack Sparrow.
0: Non, ce n'est pas ce qu'on cherche. Bonne chance dans les prochaines minutes. On a le stand-up du Boost aussi qui s'amène ce matin là aux alentours de 8h05 avec Tommy Néron. C'est sa dernière, d'ailleurs, de la saison.
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4: 7h54, on vous a posé une question il y a quelques instants concernant un film pour devenir finaliste, bien sûr, pour gagner le tracteur à pelouse avec Godreau Mini Mécanique d'Albanel. On cherche un film réalisé par Tim Burton en 1990, très populaire film qui mettait en vedette un personnage qui sculptait des haies et des pelouses avec ses mains.
5: Oui, ça m'a fait des cauchemars, ça. Hein?
4: Quand j'ai
5: c'était
4: peur au début.
5: Alors, il était smart. Oui, j'ai vu ça, puis j'en ai fait des cauchemars.
4: J'avais tout que des ciseaux au bout des doigts, là.
5: C'était fin.
4: Puis là, on a eu beaucoup de réponses, évidemment, là, au 6-12-12. Ben des gens qui ont envie de mettre la main sur ce fameux tracteur à pelouse. Et on cherchait, on va aller voir ça, c'est Alexandre qu'on a au bout du fil, hein?
6: Oui, bonjour.
4: Salut, comment ça va?
6: Ça va bien,
4: vous autres? Ben oui, ça va bien. Quel est le film qu'on cherche, mon cher Alexandre?
6: Édouard aux mains d'argent.
4: Édouard aux mains d'argent, c'est exactement ça. Alors, tu deviens officiellement notre deuxième finaliste pour gagner un tracteur à pelouse avec Godreau Mini Mécanique, un Husqvarna. Ça vaut 2 800 $. Ça ferait-tu la job sur ton beau terrain, ça?
6: Ah ouais, super, parce qu'écoute, ma tondeuse, la date est plus vieille que Tiki, d'après moi.
4: Hé, hey, c'est bien vieux, ça! Eh bon, on te souhaite bonne chance, Tiki, il l'a trouvé ben drôle. Bonne chance, c'est le 12 juin dans le boost qu'on va faire le tirage, Alexandre, puis un gros merci d'écouter le boost.
6: Yes,
5: merci. Salut, bonne chance.
4: Passe une belle journée, salut. Bye bye pour les autres, 7h45 demain pour avoir une autre chance de devenir finaliste. En quelques instants, tour de table complet. On va aller jeter un coup d'œil à la météo aussi parce que c'est beau aujourd'hui, c'est beau demain, c'est beau après-demain, c'est beau soleil, de la chaleur, on a tout ça pour vous autres.

0: 7h59 dans le boost sur Énergie 94.5. Un bon mardi matin, vous autres.
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0: C'est du beau soleil, la chaleur aujourd'hui. Peut-être des petits nuages au travers. C'est en fait un alternance soleil-nuage là, pour la journée. Max jusqu'à 24 beaux degrés. Ça se réchauffe jusqu'à 27 demain. Jeudi 29, beau soleil, c'est vraiment une superbe journée et on est entre 10 et 12 actuellement, c'est ce qu'on a pour le Saguenay et le lac Saint-Jean. Dans quelques instants, stand-up du beau, ce sera le dernier de Tommy Néron déjà, quand on vous dit que ça commence à sentir les vacances, dernière de Marc Denis hier, stand-up du beau de Tommy Néron, ça
2: mon avant-dernier matin.
0: Les vacances arrivent, ouais, avant que tu te fasses mettre dehors ou... Il y en a qui ont dit d'ailleurs au 6-12-12 que t'avais l'air grippette. C'est un moyen temps matin au 6-12-12 que tu dois être dû pour des vacances.
3: Pourtant, les séries.
2: Comment je prends ça, moi, des commandants? Merci ou...
0: Moi, c'est ça, c'est...
2: Ben, la, écoute, la réponse, merci et non.
3: Parce que là, t'as des nuits complètes, les séries sont finies, là. T'sais, autant pour les SAGs que le CH. Fait que normalement, t'es censé être de bonne humeur.
0: On va s'en reparler du sport dans quelques instants.
2: Ben, ça, moi, que les Canadiens disputent la Coupe Stanley à soir.
3: Au moins, tu dors, c'est
0: un. Ouais, mais là, c'est
2: ça. Ben là, je vais ça, être fort, être fatigué. Je sais pas. Hein? Allons-y.
0: Pérus est là ce matin. On parle d'intelligence artificielle, puis on s'informe tout de suite après dans le boost.
4: Bienvenue à Il y a des affaires qui se passent à Baudelaire. Je reçois le directeur de la chaîne britannique Channel 4. Comment allez-vous?
5: Ah, ça va pas pire, Dylan.
4: Vous avez diffusé au Royaume-Uni une émission qui s'inquiète sur l'utilisation de l'IA sur le marché du travail en diffusant une fausse chef d'antenne.
5: C'est sûr.
4: Une présentatrice de nouvelles faite par l'intelligence artificielle.
5: C'est là où est rendu.
4: Oui, ça marche pas, c'est cool.
5: Ça marche très bien, tu vois pas de différence.
4: Mais c'est quoi l'avantage de ça?
5: Ben, ils vont utiliser ça parce que ça coûte moins cher, puis on a pas besoin de télésouffleur.
4: Mais qui a besoin de télésouffleur?
5: Ben,
4: tu veux souffler ta TV, toi? Il
5: faut Il faut arrêter ça, sinon il n'y a plus de travail pour les lecteurs de nouvelles.
4: Ben non, les vrais lecteurs de nouvelles vont toujours exister.
5: Oui, mais ils vont-ils exister en tant que locataire de demi-sous-sol à Blainville à attendre que le téléphone sonne ou comme lecteur de nouvelles?
4: C'est une bonne question.
5: Bon, ben, ferme ta gueule.
4: Vous avez diffusé un exemple de lectrice de nouvelles artificielles que voici.
6: Ailleurs sur le globe, maintenant en France, la situation économique ne s'améliore pas, même se détériore.
5: Bon, vous voyez, c'est parfait.
4: Ouais, mais justement, c'est trop parfait.
5: Oui, mais
4: faut qu'elle se trompe un peu, c'est pas humain.
5: Oui, mais attendez, j'ai apporté une simulation d'erreur humaine de lectrice de nouvelles.
4: On regarde ça tout de suite.
6: Ailleurs, sur quel globe, pardon, sur le globe des deux, voyons, il y a des curvettes dans mon fils d'air, ça sent, voyons, je reprends. J'ai du poil en dessous des...
5: Ça a de l'air vrai.
4: Ah, mon Dieu, c'est troublant.
0: 8h02 minutes dans le boost en ce 2 juin, oui, à mardi, on s'informe avec Péa.
3: On va se parler de Moisson Saguenay-Lac-Saint-Jean hier qui a annoncé qu'éventuellement d'ici 2027, on veut un nouvel entrepôt parce que, tristement, on a besoin de place. T'sais, on en a parlé souvent dans les dernières années, il y a de plus en plus de demandes, donc ça nous prend du matériel, ça nous prend des choses, ça nous prend des denrées. Donc, on parle d'une campagne de financement qui a été lancée avec un objectif de 2 millions de dollars. Donc, si tout va bien, comme je vous dis, d'ici 2027, un nouvel entrepôt s'en vient pour Moisson Saguenay-Lac-Saint-Jean.
0: Avec Benoît et Nouveau Info, on surveille une importante annonce à Longueuil. Là.
7: Tout à fait, c'est que les premiers ministres Mark Carney et Christine Fréchette seront de passage à Longueuil cet après-midi pour annoncer de nouveaux investissements en matière de transport collectif. Une entente est finalement survenue entre Québec et Ottawa sur ce dossier chaud. Les transferts pourraient atteindre 6 milliards de dollars, dont 2,7 milliards uniquement pour le tramway de Québec. Le maire de Québec, Bruno Marchand, sera d'ailleurs sur place pour le point de presse. Maintenant, la distribution des chèques débute cette semaine pour les Québécois inscrits à l'action collective contre le cartel du pain. 1,3 million de personnes en font d'ailleurs partie. Le dédommagement s'élève à 42,50 $. Si vous aviez plutôt accepté une carte cadeau de 25 $ chez Loblaw, vous recevrez un montant additionnel de 17,50 $. Au fait divers, une personne a été gravement blessée dans l'incendie d'un duplex de Davelouisville au centre du Québec vers 2h30 cette nuit. Il s'agit d'un homme dans la quarantaine. On craint d'ailleurs pour sa vie. Le bâtiment situé sur la rue principale est lourdement endommagé. La Sûreté du Québec enquête sur la cause de l'incendie. Enfin, la première tornade de la saison au Québec a frappé la municipalité de Saint-Thomas-d'Idyme au Saguenay-Lac-Saint-Jean lundi dernier. On parle ici d'une tornade de force zéro avec des vents de près de 100 km/h. Des dommages mineurs ont été rapportés sur place, mais heureusement, personne n'a été blessé. Voilà, c'est complet pour tous les détails et autres nouvelles. Visitez lenouveau.info.
2: Hier, c'était le point de presse canadien de Montréal et ça a été surprenamment émotif parce que quand Brendan Gallagher s'est posté devant la meute, puis c'est le cas de le dire, la meute de journalistes, écoutez bien ce qui s'est passé.
8: Sounds pretty clear. I'll be kind of moving on here, but you know, incredibly. sorry. Jeez.
2: Très émotif, Brendan Gallagher, si vous n'avez pas compris ses propos, il déménage. Il a joué son dernier match avec le Canadien de Montréal. Va quitter l'organisation, malgré qu'il reste un an de contrat encore. Donc, on verra comment Kent Hughes va manœuvrer le tout. Et félicitations à Cole Caulfield et son honnêteté. Il a dit « J'ai été nul en série ». C'est vraiment ses propos, là. Philippe Dano l'a défendu en disant, ben, il a pas été, je dirais pas qu'il a été pourri quand même, là, mais c'est plus dur pis tout. Donc, mais un gros été à Tank & Hughes. On s'en reparlera cette semaine, c'est sûr et certain. Sinon, la Coupe Stanley, ça débute ce soir. Golden Knights, Hurricanes, du côté de la Caroline, match numéro 1 présenté à 20h. Marty Malhotra est le nouvel entraîneur-chef des Canucks de Vancouver. Écoute, ça fait 3-4 semaines qu'on dit que ça va être Malhotra qui va être là, donc il n'y a pas de surprise là. Les Browns de Cleveland ont fait ce qu'ils font de mieux, être les Browns. On a échangé la vedette défensive Miles Garrett aux Rams de Los Angeles. En retour du joueur Jared Verst, un premier choix en 2027, un deuxième puis un troisième. Donc, on verra ce que les Browns vont faire avec ça. La police de Toronto, elle, a annoncé l'arrestation de 2 personnes à la suite d'une saisie de plus de 16 000 articles de soccer contrefaits. Ça commence, là. La Coupe du Monde, ça s'en vient très rapidement. Dans quoi? Dans 10 jours, je pense, la Coupe du Monde, ça va commencer. Donc, écoute, faut faire attention si vous achetez du stock contrefait, là. Bon, là, si le soccer vous intéresse pas, c'est sûr que vous achetez pas du compte. En tout cas, arrangez-vous donc. Il paraît des sags. Ça nous touche dans la région. Dès 17h aujourd'hui, sur la rue Racine, rassemblement 18h30 au Vieux-Port.
0: 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Et plus tard, tantôt dans l'heure, vers 8h45, on accueille en studio le coach des Sags, Yannick Jean, Serge Proulx, directeur des opérations.
9: Et leurs bijoux.
0: Ils arrivent avec leurs gros bijoux.
9: Oui.
2: Leurs gros bijoux.
0: La coupe.
2: Ah!
0: La coupe, en tant que telle, sera dans les studios d'Énergie 94.5.
9: J'ai hâte de la voir.
0: Tantôt, à 8h45.
9: J'ai une curiosité. En tout cas.
0: C'est vraiment très cool. C'est mardi aujourd'hui. C'est l'heure de rire, le stand-up du Boost.
9: Yes.
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0: Non, on le dit toujours à quel point ça va vite dans la vie, mais déjà, notre chum Tommy Néron, ce matin dans le stand-up du Boost, c'est ta dernière avec nous autres dans le Boost ce matin.
11: Eh oui, c'est pour vrai, tu le dis, puis j'ai tellement négocié des longues vacances. Et, ah non, pour vrai, je suis heureux.
0: Tu me donnes des trucs, là, parce que...
11: Je suis content, ben ouais, c'est mes plus belles vacances à vie, wow. Oui, déjà la dernière semaine. Puis aujourd'hui, je vais faire comme un hacker qui pirate les photos des célébrités.
9: Okay.
11: Je vais vous dévoiler les dessous du showbiz, OK? Okay. Parce que je tombe en vacances, mais... L'affaire, c'est que la plupart des émissions que vous écoutez à la TV tombent en pause. Mais les gens qui travaillent à la télé, eux, sont dans le jus l'été. Parce que c'est pendant l'été qu'on tourne pas mal toutes nos séries. Ça fait beaucoup de techniciens avec des ponytails et des barbichettes qui ont la poche humide parce qu'on tourne dans nos 4 semaines de canicule. Ça, c'est un peu un message que je livre aussi. Il y a des maquilleuses en burn-out qui sont écœurées de m'éponger le front. Mais on va donner un rôle à Tommy. On va attendre qu'il fasse 42 pour pour le mettre devant une caméra. C'est super. Puis comme la télé est en crise. Puis moi, je suis un gars généreux. J'ai décidé d'offrir aux gens des concepts d'émissions de télé qui feraient exploser les codes d'écoute.
0: OK, c'est
11: parce
0: bon
11: que,
0: ça.
11: J'ai plein de bonnes idées. Comme premier concept, on a échangé nos pères. C'est un spin-off de « On a échangé nos mères
0: ». Oui.
11: Deux familles échangent de pères pendant une semaine, puis ça change rien pantoute. À part que c'est un autre monsieur qui passe la tondeuse et qui boit la bière en cachette dans le cabanon pendant que la mère s'occupe de tout.
9: Ah, c'est bon.
0: C'est bon, ça.
11: Au bout d'une semaine, voulez-vous que je revienne? Bah, toi ou l'autre, on se
0: fait. Ça change rien.
11: Deuxième idée, dans l'œil de la récupération. Au lieu d'entrepreneurs qui essaient de convaincre les investisseurs d'investir, c'est des ados qui essaient de convaincre leur prof de laisser passer leur année. Commande, madame, je te propose 60% contre 50$ mon restant de weed la fin de semaine.
0: Commande, madame.
11: Commande, madame. Ça fait un bout que tout le monde en parle, ça joue. Fait que si Radio-Canada veulent remplacer le show, je propose un spin-off qui s'appelle Personne parle. C'est 10 introvertis autour d'une table qui checkent le sel sans dire un mot pendant 2 heures.
0: Ah
11: oui, c'est animé par Louis T. Au lieu de poser des questions, il dit des statistiques que lui, son iPad. malade. Là, pour ceux qui pourraient penser, ben là, à un moment donné, il va se tanner de parler tout seul. Vous avez clairement jamais jasé avec Louis T dans une loge.
2: J'espère que Olivier Niquet va être sur le panel. Ce serait cœur.
11: Ah ouais, j'adorerais
2: c'est
11: ça.
2: Bon.
11: Une autre émission qui roule depuis longtemps qui mérite un spin-off. Salut, bonne nuit. Je diffuse ça juste avant Salut, bonjour. Genre entre 2 et 5 heures du matin.
0: Ouais.
11: Puis c'est pour le monde sur le party qui devrait vraiment aller se coucher. Jade, t'as une recette pour nous? Ouais, je vais vous proposer de boire un grand Gatorade puis de garder à la poubelle proche. Bonne nuit tout le monde. Le seul chroniqueur, c'est Simon Boulris. Ça donne envie au monde d'aller se coucher. Une petite balle perdue pour l'homme le plus bonne humeur du Québec. Et c'est fait. Les enfants de la télé, je garderai ça. J'aime le concept, mais je changerai les animateurs. André Robitaille et Mélanie Ménard, là, on remplace ça par Paul Arcand puis Jean-Luc Mongrain. Eux, ils poseraient les vraies questions. Aujourd'hui, on reçoit 5 acteurs qui ont joué dans Ramdam. Ma question, qui prenait le plus de drogue? Ça semble que ça serait bon comme émission. Une affaire qui a vraiment beaucoup pogné dans les dernières années, c'est les quotidiennes. Tu sais, avec des métiers intenses, genre policiers, avocats, médecins. Mais on va se le dire, ces métiers-là, il y a rien là, là. Moi, je propose une quotidienne avec un vrai métier tough. Éducatrice en garderie. Ça s'appelle Incouchable. Avec des intrigues du genre, c'est le lendemain de l'Halloween, les enfants ont mangé leur propre poids en sucre. Madame Joël doit les coucher. Comment elle va faire?
12: Ah, c'est bon.
11: Pendant ce temps, il y a une épidémie de gastro à la pouponnière. Il reste juste une boîte de lingettes. Comment Madame Mélanie va s'en sortir? Ça, j'aimerais ça.
12: Génie.
11: Puis finalement... Ah oui, ça serait incroyable. Finalement, j'ai gardé mon concept préféré pour la fin. Tu sais, il y avait l'émission La classe de 5e.
0: Ben oui.
11: Ou le participant, il fallait qu'il prouve qu'il était plus brillant qu'un enfant de la classe de 5e. Moi, je propose le rack à bessic de 5e.
12: Oh, c'est
11: un
12: bon.
11: Jeu télévisé où les participants doivent prouver qu'ils sont plus forts que des élèves de 5e année. T'envoies des enfants de 5e, un après l'autre, se battre avec le candidat. Tous les coups sont permis. Puis ça finit juste quand le participant abandonne ou quand il réussit à en coucher 100. Là, je sais, c'est peut-être épouvantable, mais vous l'écouteriez, là. Excuse-moi, mais Marthe Laverdière qui couche le dernier en disant « J'espère que c'était tes dents de bébé. » J'adorerais ça, là. T'as juste l'animateur qui rappelle en finissant que l'argent qu'elle a gagné va directement au club des petits déjeuners. Parce qu'il n'y a rien de pire qu'aller à l'école le ventre vide.
2: Hey, on tourne ça à Keno, ça, là.
0: Ah oh, oui!
11: Oh, ça serait malade.
2: Ouais.
11: Mais en même temps, les enfants de Keno sont fait tough, là.
2: Ben, c'est justement.
11: Je préférerais me battre avec des enfants du plateau, fragile.
2: Ah, ouais.
11: T'amènes une tranche de pain sans gluten dans la couche 32.
12: Oh, j'adore.
0: Merci, Tommy.
11: Yes, bonne continuité à tous.
0: Hey, puis bon été, puis merci d'avoir été avec nous dans le beau cette saison aussi. On a eu bien du fun.
11: Yes, merci beaucoup la gang. Bonne journée.
0: Bye bye.
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0: de se rafraîchir, ça tombe bien avec les belles journées chaudes qu'on nous prévoit sur le Saguenay-Lac-Saint-Jean. On est gâtés dans le boost ce matin. On a reçu une livraison de nos amis de chez McDo. Des nouveaux breuvages froids, il y en a en version plus comme petite, mettons, limonade à toutes sortes de saveurs avec des fruits lyophilisés dedans ou des petites perles comme on aime, les enfants ils aiment bien ça, entre autres, puis les plus grands aussi. Il y a des cafés glacés de nuages, mais café aussi, bon, il y en a à la vanille française, il y a même un vanille sans sucre, caramel salé et aussi... Il y a des nouvelles saveurs de soda, les fameuses liqueurs, là. Le Sprite éclat framboise bleue, le délice d'orange et le Coke tourbillon de fraise.
1: C'est bon, ça.
0: Hey, t'as même une petite crème vanille sur le dessus.
1: Je l'ai goûté, lui, en me disant, pas sûr du mix, mais finalement, c'est vraiment bon, là.
0: Je vous dirais que mon préféré, moi, à date, c'est toi. Et la boisson rafraîchissante mangue ananas avec perles éclatantes à la fraise, c'est le goût là. On a le goût d'y retourner là, à chaque gorgée, c'est vraiment bon pour
2: moi. Moi j'ai le frappé de mangue, toi. Ouais, mais moi j'ai le frappé caramel, il est bon. Hein.
0: Oui. Ouais. Tu frappé caramel.
2: Moi, j'aime
0: aussi,
2: ça des petits frappés de mangue.
0: Mais toi t'es un petit frappé. Hein.
2: Ouais, c'est.
0: C'est vrai que c'est
2: on
0: bon.
2: On m'a échappé quand
1: c'est. Non, pas dans ce sens là.
2: Non.
0: Frappé, ça veut dire un peu vantard dans mon langage. Gaspésienne québécoise.
2: Je suis pas sûr que ça non plus.
1: Au Saguenay aussi.
0: Aussi,
1: frappé, ouais.
0: Ben, il me semblait aussi.
1: Elle n'a pas confondu avec un frappe à bord. Hein.
0: Non, ça n'est pas la même chose.
2: Ben, le frappe à bord, tu veux le frapper, lui.
0: Ben, écoutez, vraiment, il y en a plusieurs sortes. C'est disponible à partir de maintenant. 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Puis je sais qu'il y en a là-dedans qui sont bien populaires sur les réseaux sociaux. La bleue, entre autres, là, qui s'appelle le Sprite éclat de framboise bleue avec encore la petite crème vanille sur le dessus. Je sais que sur les réseaux sociaux, bien populaire parmi les préférés des jeunes, entre autres. Puis,
2: ça fait fresh.
0: Ouais, vous allez aimer ça. Il y a toutes sortes. Il y en a qui sont à base de limonade, là, d'autres qui sont faites... puis on dit que les limonades, c'est vraiment fait avec des vrais concentrés de jus de citron. Mais c'est ce que je goûte, là, moi, dans celui que sur lequel j'ai accroché pas mal, là, le mangue ananas avec les perles de fraises. C'est bon. Il y en a du fraise melon d'eau. Il y en a mûr et fruits de la passion. Il y en a pour tous les goûts. Un gros merci à McDo. On se régale. Je vous en parle. J'ai déjà hâte d'aller reprendre une petite gorgée.
2: Yeah!
0: Hey, chin-chin, ma gang, vous goûterez à ça, ça va vous rafraîchir cette semaine. 8h19 minutes dans quelques instants. En musique, pour vous autres, c'est Vince Lemire, à la bonne place. Ben, vous êtes à la bonne place pour passer un bon début de journée dans la bonne humeur.
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0: 8h23 dans le Boost. On est dû pour un petit découverte du Boost dans les prochaines minutes.
2: On va aller, je vais dire l'endroit, il y en a peut-être qui vont savoir de quoi je veux parler. On va aller à Sainte-Jeanne d'Arc.
0: OK.
2: Au lac.
1: Ouais, moi, je sais c'est où?
0: On y revient. Ouais, mais de
2: puis
0: quoi?
2: Il y a une histoire à Sainte-Jeanne.
1: La carriole? Non.
2: Non.
1: OK.
2: Quelqu'un qui a pas de tête.
0: OK. Hein? OK, on s'en reparle dans les prochaines minutes. Après, Vince Lemire est à la bonne place avec ta musique, tes chums, ton fun du beau soleil à travers le Saguenay-Lac-Saint-Jean aujourd'hui. Ça se

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1: 8h26, on était dû pour un petit Découverte du Beau,
2: ben oui.
1: Pour tenter de découvrir des choses, des secrets, des affaires qu'on sait pas ou qu'on sait pas au complet.
2: Et il y en a peut-être dans la région.
1: Au Saguenay, ouais. Ouais, puis au lac aussi.
2: Je suis tout le temps au Saguenay-Lac-Saint-Jean. Ouais. Okay? Moi, je sors pas de la région. C'est vraiment des histoires qui sont locales, ok?
3: Elles sont plus du gaz.
2: Ouais, ben c'est ça, là. Tu sais, même si on a un char électrique, des fois, faut que tu te rebranches, puis c'est pas tout le temps disponible. À l'étape, c'est compliqué, bref. Il y en a peut-être dans la région qui connaissait Bertrand Bergeron. Ça, c'est un ethnologue.
3: Bibi?
2: Ouais, bébé, ben oui.
3: Ouais.
2: Ou bébé. Bertrand, en tout cas. Peu importe. Lui, là, ça a l'air que des histoires, il y en a plein, parce que je suis retombé sur des vieux articles qui datent d'il y a plusieurs années sur Le Quotidien. Et lui, il s'en est fait conter des histoires, et il y en a une du côté de Sainte-Jeanne d'Arc. Et là, Mylène, je vais changer ma trame.
1: Oui.
2: Ça, c'est ma trame découverte, ça, c'est bien
1: ouais,
2: correct.
1: Ouais, c'est ça.
2: On va y aller plus dans le mystérieux.
1: Ah ouais.
2: OK. On est à Sainte-Jeanne d'Arc.
3: C'est quoi la musique que t'as pris, hein? Je trouve ça bon, la musique de même.
2: Ouais.
3: Ah, c'est quoi le nom de la trame?
2: Ah, j'ai écrit Mystery Horror sur YouTube, pis ça m'a donné ça. Je sais pas.
3: Des fois,
2: quoi.
3: Tu relaxes avec une bonne coupe de vin, là.
1: Ben oui, pour te sentir bien dedans, là.
2: Ben oui!
1: Ben oui.
2: Écoute, Bertrand Bergeron s'est fait conter l'histoire par le petit-fils de la personne à qui c'est arrivé.
1: OK.
2: On est dans les années 1920.
3: Là, ça fait l'homme qui a vu l'homme.
1: Ben non, pas tant que ça. C'est
2: souvent
1: le petit-fils de l'homme à qui c'est arrivé. Je trouve que c'est assez proche, moi.
2: Puis souvent, c'est ça, les légendes, hein. Ça s'est transmis d'une génération à l'autre. Puis des fois, l'histoire s'est déformée.
1: Ça prend une couche de génération en génération aussi, des fois.
2: Exactement.
3: Vas-y donc.
2: On parle de l'histoire d'un homme qui, à ce moment-là, lui, il a trois fils et il exploite une terre au lac Saint-Jean, OK? Et lui, un moment donné, doit s'absenter pour une couple de jours. Fait qu'il s'en va, il laisse ses fils, justement, gérer la terre, gérer la maison, gérer tout ça. Et à un certain moment donné, les fils entendent un cheval qui trotte tranquillement, comme au travers des arbres. Exactement.
1: Je fais les bruits.
3: J'ai une question.
2: Oui.
3: Avant ou après que les trois fils aient fait du moche?
2: L'histoire de l'histoire.
3: OK, c'est bon.
2: Les gars surveillent et ils voient le cheval avec quelqu'un sur le cheval.
1: Ouais.
2: Un cavalier, pas de tête.
1: Hein?
2: Et le cheval, il déambule sa terre. C'est à Sainte-Jeanne d'Arc, là, OK? Sur leur terre. Écoute, le cheval franchit un ruisseau et il s'arrête devant l'écurie. Puis il fait ça plusieurs nuits. L'autre nuit d'après, les gars se disent, vas-tu le revoir? Ben oui, il retrotte. Voir.
3: Non, pour boire.
2: Pour boire.
3: Tu sais, il s'arrête devant le ruisseau pour boire, le cheval.
2: Après ça, devant l'écurie pour, je sais pas, évacuer, peu importe. Et là, ça fait 4 nuits que le cheval, il vient. Et là, ça reste de même. Le 5e soir, ben là, finalement, le père décide de revenir sur ses terres.
3: Ah, c'est le temps qu'il arrive, là.
2: Il a fini ce qu'il avait à faire. Et...
3: Il t'allait mettre les femmes du lac en scène qui ont pas vu chez eux.
2: Ça aussi, l'histoire ne le dit pas. C'est une autre légende de Sainte-Jeanne-d'Arc.
1: Ce sera une autre histoire.
3: Le taureau de Sainte-Jeanne-d'Arc.
1: Ce sera le sujet d'une autre découverte du beau.
3: Le taureau de Sainte-Jeanne-d'Arc, ouais.
2: Et quand le père... On va se remettre une petite...
1: Mais oui, vas-y, il nous manque de quoi.
2: On va se la remettre. Le prêtre, quand le père revient, il s'en va les rencontrer. Puis c'est là que la famille apprend que quelques jours avant, il y a un homme qui est décédé. Un homme qui est mort, qui a été tué. Et à ce moment-là, on réalise que cet homme-là avait acheté un cheval au père et ne l'avait pas payé encore. Et donc, finalement, ben, le père s'est dit, si ce gars-là, il pourrait être un fantôme pas de tête sur mon cheval, c'est correct, j'y donne. Et depuis qu'il a renoncé au montant d'argent rattaché au cheval, le cavalier sans tête n'est jamais revenu sur ses terres à Sainte-Jeanne d'Arc.
1: Hein?
2: C'est une histoire qui existe, qui a été partagée par Bibi. Bertrand Bergeron, une histoire qu'on peut lire sur Le Quotidien. Écoute, c'est un article qui date de 2021. Donc, c'est ça. Sainte-Jeanne d'Arc et son cavalier sans tête.
1: C'est hot.
2: On sait pas hein, à quel point il y a des histoires partout.
1: Il y en a partout. Découverte et sans fin depuis des mois.
2: Bertrand Bergeron, là, ça a l'air qu'il y a 600 contes et légendes sur le Saguenay-Lac-Saint-Jean.
1: Ah ouais.
2: Je sais pas, il est où ce gars? On peut peut-être y parler, ce gars-là. Bertrand Bergeron.
1: On te met le dossier entre les mains.
3: On n'est jamais mieux servi que par soi-même. Go for it, mon pilier.
1: Merci beaucoup, P.A.
2: Fait plaisir.
1: Une autre belle histoire du Saguenay-Lac-Saint-Jean. Dans quelques minutes, un tour de table complet. Et d'ici 9h, la coupe va être en studio.
3: Bro, tu peux enlever cette musique-là, par exemple.
1: Oui. Yannick Jean mon également, coach des Sags, Serge Proulx, directeur des opérations, avec la coupe, s'en viennent ici dans le boost. On leur jase autour de 8h45 ce matin. Ça s'en vient dans quelques instants ici.
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4: 8h37 minutes sur Énergie 94.5. C'est mardi aujourd'hui, le 2 juin. On rappelle qu'on attend la visite dans à peu près une dizaine de minutes ici dans le boost du coach des Sacs, Yannick Jean, à qui on a parlé pendant toute la saison, bien sûr, nous autres, habituellement le jeudi. On l'invite en studio là avec nous autres ce matin, avec la parade qui aura lieu en fin de journée aujourd'hui. C'est une grosse journée. Et la coupe, Gilles Courteau sera avec nous autres, le trophée Gilles Courteau en studio. Oui. Avec Serge Proulx également, directeur des opérations des Sacs. Toute cette belle gang-là s'en vient en studio.
5: Et moi, Pitiqué, on est d'accord sur un point.
4: Oui.
5: C'est touché de la soulever quand tu l'as pas gagné. C'est-à-dire que moi, Pitiqué, jamais tu vas nous voir soulever la coupe à bout de bras.
6: Mais la coupe Stanley, t'as pas le droit en partant. Parce que j'ai vu plusieurs photos de gens avec la coupe du président qui la soulève. Mm-hmm. Mais la coupe Stanley, t'as pas le droit. Assieds-toi même pas.
5: Hey, j'ai vu Piqué Souban, il voulait même pas y toucher parce qu'il l'avait pas gagné.
4: Ouais, ça porte malheur.
5: La coupe, moi, ça me dérange pas du tout.
4: Mais vous autres, vous savez que vous la gagnerez jamais, vous jouez pas, là.
5: Non, c'est ça.
4: OK, mais c'est ça de même, là, juste de
6: Non, mais il y a du monde qui l'ont levé.
4: Ben oui, sur la glace, au Saint-Georges, on l'a vu, il y a plein de gens qui l'ont soulevé. Ben oui, absolument. Tu parles de la coupe du président, le trophée Gilles Courteau, ça me m'a fait, là, pour ceux qui, comme moi, on se démerde. C'est l'ancien nom, la coupe du président, c'est ça? On appelle ça le trophée Gilles Courteau. Mais tout le monde se comprend dans tout ça, parfait.
6: Ça, c'est comme le trophée de la Ligue de quilles, Fernand Bourassa. Touche pas à ça si t'as pas gagné.
4: Ben non,
5: t'as bien ça.
4: C'est fou.
6: Moi, Barbin, je l'ai fait au salon de pied avec mon père, puis j'ai été la honte de la famille pendant un an.
4: Ben, en tout cas, on va leur parler dans quelques instants, là, autour de 8h45 ce matin dans le Beauce. Belle journée, soleil aujourd'hui, max à 24, c'est ce qu'on prévoit sur le Saguenay-Lac-Saint-Jean. On va s'informer tout de suite, on commence avec PA.
7: Et on confirme une tornade du côté de Saint-Thomas-Didyme. Ça s'est passé le 25 mai dernier à 18h13 pour être exact. Donc, c'est quelqu'un qui a pris une vidéo, qui l'a mis sur Facebook. Et cette vidéo-là a été analysée par des gens d'Ontario qui sont spécialisés là-dedans. Et ils ont confirmé une tornade EF0. Donc, on est au bas de l'échelle. On parle de vent à peu près d'une centaine de kilomètres heure avec quelques dégâts qui ont été répertoriés. Donc, c'est officiel. Et c'est la première tornade en 2026 au Québec.
4: Avec Benoît Nouveau Info, c'est jour de paye pour les victimes du cartel du pain.
8: Oui, absolument. Vous faites peut-être partie de ces nombreux consommateurs au Québec là qui se sont inscrits à l'action collective concernant le prix du pain. Il y a pas moins de 1,3 million de personnes qui ont vu leur réclamation être approuvée. Donc, la distribution des chèques débute cette semaine. On parle ici d'un dédommagement de 42,50 $. Si vous aviez plutôt accepté une carte cadeau de 25 $ de l'Aube, là, vous recevrez un montant additionnel de 17,50 $. Maintenant, après des mois de négociations entre Québec et Ottawa, le fédéral débloque 2,75 milliards de dollars pour le projet de tramway à Québec. C'est plus du tiers de la facture prévue. Une annonce aura lieu plus tard aujourd'hui à Longueuil par Mark Carney et Christine Fréchette en compagnie notamment de Bruno Marchand. Des montants sont aussi prévus pour le prolongement de la ligne bleue du métro de Montréal. Ailleurs dans l'actualité, les feux à ciel ouvert sont interdits dans plusieurs régions du Québec avec le temps sec. C'est notamment le cas de la Mauricie, de l'Outaouais, de l'Abitibi-Témiscamingue et du Saguenay-Lac-Saint-Jean. L'indice d'incendie est extrême dans l'ouest et le nord du Québec selon la SOPFEU. Et en terminant, RDS a renoué avec le profit après un bond de 20% de ses revenus à 169 millions de dollars pour l'année 2025. La chaîne sportive de Bell Media a dégagé un profit net avant impôt de 5 millions de dollars. TVA Sport a conclu sa saison avec un déficit de près de 11 millions malgré une hausse de revenus de 7%. Le bilan n'inclut pas par contre la dernière poussée du Canadien ce printemps jusqu'en finale de l'Est. Voilà, c'est complet pour tous les détails et autres nouvelles. Visitez le nouveau.info.
6: Dans le monde du sport, la Coupe Stanley débute ce soir justement en français du côté TVA Sport, CBC et Sportsnet du côté anglophone. Golden Knights contre Hurricanes. Un match présenté à 20h. Également ce soir, ça vous tente de renouer avec le baseball. À 19h15, Toronto à Atlanta. Donc, il y a ça également qui est au menu. Puis la Coupe du monde de soccer, ça... Hey, pour ceux qui sont encore là, là 6-12-12. Là, Coupe du monde de soccer. Allez-vous jeter un coup d'œil là-dessus? Sondage est clair, 6-12-12. Là. Puis à la parade des Sags, évidemment, dès 17h ce soir, rassemblement, ça va commencer sur la racine, rassemblement à 18h30 au Vieux-Port de Chicoutimi.
4: Ouais.
6: Yes.
4: Exactement, on va présenter la coupe. D'ailleurs, le trophée Gilles Courteau qui fait son entrée, d'ailleurs, dans les murs ici d'Énergie. Je les vois arriver, on va jaser dans les prochaines minutes avec Yannick Jean, coach des Sags, et Serge Pau, directeur des opérations, qui débarque pas les mains vides en studio. On va vous montrer ça sur les différents réseaux sociaux d'Énergie 94.5. Dans le temps, avec Sarah Dupont pour tout de suite. En 3 minutes pile, on leur jase ici dans le Boost. Un bon mardi matin à vous autres, les chums.

0: 8h45 sur Énergie 94.5 dans le Beauce. Wow, hein, quand ça, quand la coupe fait son entrée, quand le trophée Gilles Courteau arrive dans les studios, c'est assez impressionnant.
1: J'ai toujours trouvé notre table un peu inutile, mais pas aujourd'hui.
0: Hey, la table
1: est faite pour ça.
0: Le studio est rehaussé. On va vous montrer ça. On est en train de faire des vidéos, photos, tout ça. On va vous le montrer. Yannick Jean qui est en studio avec nous autres. Salut, c'est le fun de se voir en personne. On se parle à chaque semaine au téléphone, mais c'est bien le fun de se jaser directement. Et on salue également Serge Proulx, directeur des opérations, qui est là sur le côté, qui nous fait un petit coucou, qui nous a apporté la coupe. Comment?
1: Oui, d'après moi, il dort dans le même lit que la coupe,
0: ben,
1: Serge. D'après moi, il est pas loin, là.
0: Mais comment on transporte ça? C'est quand même pas petit, là. Avez-vous attaché ça côté passager avec une petite ceinture de sécurité?
2: Ouais, mais sur le siège arrière, je pense.
0: Ouais.
2: Puis, c'est quand même un gros coffre, là. C'est très imposant. Mais Serge en prend bien soin, là, depuis... on l'a amené à Kelowna.
0: Ouais.
2: Elle est revenue sur l'avion, là, après le dernier match. Puis là... Je pense que Serge en prend bien soin.
0: Tu posais la question, Ordonne, PA, les joueurs, comment ça fonctionne? On sait que, mettons, la Coupe Stanley, bon, ben, tout le monde ça partage, tout le monde a son moment avec, ça doit être la même chose, tout le monde veut avoir son moment avec la Coupe du Président, là,
2: oui,
0: le trophée Gilles Courteau.
2: Tu sais, la Coupe Stanley, là, y a quelqu'un qui suit la Coupe partout.
0: Le gardien,
2: exactement.
0: Ouais.
2: Tu sais, dans notre ligue, il y a pas nécessairement, là, ça reste junior majeur, il y a pas une personne attitrée à ça. Mais oui, les joueurs veulent l'avoir, les gens du staff veulent l'avoir. Donc, faut trouver la meilleure manière de faire les choses tout en respectant l'emblème puis le trophée en tant que tel.
0: Ça doit être quasiment stressant.
1: Ben écoute, avec ce qui se passe là avec l'Union américaine, il peut rien arriver de pire, là.
3: Oh,
1: hein, on s'entend, je ne demande pas de commenter là-dessus, mais il peut absolument rien arriver de pire. On va s'entendre là-dessus, là. Hey, Yannick, écoute, il y a eu quand même eu 32 ans de gap parce que tu soulèves la coupe comme joueur puis comme coach. Ça a dû être spécial, pareil.
2: Oui, vraiment. Je pense qu'on commence un petit peu, là, plus à l'apprécier.
0: Ouais.
2: Puis,
0: ouais.
2: C'est allé vite, de réaliser plus. Tu sais, on voulait que les joueurs reviennent dans un état d'esprit de compétitionner puis de vraiment se faire un reset avant la Coupe Memorial. Donc, OK, on l'a fêté, quoi, 8, 10, 12 heures, mais déjà le lendemain, on était au travail. Puis, tu sais, là, on s'en va là-bas. Le focus devait être sur la Coupe Memorial. On n'a pas vraiment pu apprécier. Je pense que depuis qu'on est revenu, c'est de remettre dans un état d'esprit de dire, regarde, on a vraiment gagné. Faut l'apprécier, faut être content, faut être fier de ça. Puis, je pense que plus les journées avancent depuis notre retour, on peut encore plus l'apprécier et le réaliser.
3: Tu sais, moi, je me rappelle aussi que tu avais dit, tu sais, mettons, la Coupe de 94, tous ceux qui étaient au sein de l'équipe, on est restés, tu sais, en contact, on est restés des chums, puis j'écoute tes joueurs aussi depuis une couple de jours dans leur point de presse, puis visiblement, il s'est passé de quoi à l'interne. Ces gars-là, ils ont de l'air soudés, ils savent qu'ils ont vécu quelque chose ensemble, puis visiblement, ça va rester gravé dans leur mémoire, là, tu sais, ils ont de l'émotion, beaucoup d'émotion par rapport à ça. Là.
2: Vraiment, il n'y a aucun doute dans mon esprit. Notre culture, notre chimie d'équipe depuis des années est très, très bonne. Ce groupe-là, je te dirais, depuis 3 ans, tu vois vraiment monter quelque chose qui, d'année en année, devient encore plus

0: solide. Je pense que c'est la cerise sur le sundae, le trophée à la fin, gagner un championnat ensemble, pour avoir fait les meetings individuels de tous les joueurs hier, un par un. C'est incroyable pour eux.
1: Ça doit être des beaux meetings.
0: Ils capotent. Oui, mais non, c'est le fun. C'est le fun. Normalement, c'est une grosse journée pour le coach. Puis le staff là, de passer tous les joueurs un par un, mais mettons que cette année ça a été un petit peu plus facile là, que d'habitude. Fait que ceci étant dit, je pense que ça va vraiment souder à tout jamais ces joueurs là. Puis ils vont se rencontrer encore dans 20 ans, dans 30 ans, puis ils vont être capables de l'apprécier. Puis peu importe le rôle que tu joues, tu sais, c'est ce que je dis souvent, peu importe le rôle que tu joues. Quand dans cette équipe-là, dans 10 ans, dans 20 ans, il n'y a pas personne qui va s'en rappeler, puis tout le monde va être sur le même pied, puis je pense que c'est vraiment la beauté de la chose.
2: Yannick, je sais que tu peux pas commenter, mais si tu peux, je t'empêcherai pas certain, parce que là, il y a des transactions qui vont être annoncées, puis on le sait, là, avec les départs vers la NCAA, avec les départs de joueurs qui s'en vont pro les 20 ans, ce sont pas la même équipe l'année prochaine sur la glace, là. Mais quand on va lever nos yeux vers la bannière, puis tout, parce que tu sais, le junior, c'est rendu ça, là. C'est un cycle, puis il faut que tu sois prêt pour gagner un an, peut-être deux, ça va bien, mais ça vaut à peine, là.
0: Ah, définitivement.
2: Ça vaut à peine,
0: non,
2: là.
0: Ça, il n'y a aucun doute. Tu sais, on avait une fenêtre là, de 2 ans. On savait que cette année et l'an prochain, on aurait une excellente équipe de hockey. On aurait pu rester comme ça à la période des fêtes, dire, OK, on va se croiser les doigts, on va espérer, puis on va être encore bon l'année prochaine, ou on s'assure de gagner, de le faire, puis advienne ce que pourra après. Ouais. On a pris cette décision-là parce que nos partisans, ça fait longtemps qu'ils attendent. On a eu une bonne équipe dans des dernières années, là, peut-être dans les 10 dernières années. On a eu des bonnes équipes à certains moments, mais on n'avait jamais fait, outre 2019-2020, on n'avait jamais fait nécessairement le commitment de dire, OK, on y va pour tout gagner, le all-in. Puis le fait, justement, que tu l'as soulevé, qu'il y a des joueurs qui disent, ah, peut-être que je vais partir. Tu sais jamais l'équipe que tu... Maintenant, là, depuis 2 ans, tu sais pas l'équipe que tu vas avoir l'année d'après. Ça fait en sorte que on a pris la décision de dire, regarde, c'est cette année qu'on y va, on a confiance en nos joueurs, puis on a confiance aux joueurs qu'on va emmener avec l'équipe également. Donc, puis maintenant, ben on va faire les transactions, c'est certain qu'il y en a qui vont partir. C'est dur.
2: Ça va être au travail, parce que c'est le repêchage. J'ai appris ça tantôt, j'ai fait, hey, c'est déjà jeudi, le repêchage.
0: Pour nous autres, c'est incroyable. Là.
2: D'accord, c'est Roll Aids.
0: Non, mais pour nous autres, c'est vraiment dur, c'est de se remettre dans le bon mood, là, de dire, regarde, OK, il faut faire des transactions, faut repêcher. Puis tu sais, c'est quelque chose que moi, personnellement, en tant que coach, dans les dernières semaines, on avait laissé les gens responsables de ça gérer ça de A à Z. Donc là, c'est de dire il y a plein de joueurs que je connais même pas là qui vont être repêchés. Donc c'est de se remettre là-dedans puis de dire regarde, on le fait du mieux possible là, pour ce qui s'en vient, mais on va faire les choses une étape à la fois comme on l'a fait dans les dernières années, puis on va leur monter.
1: Hey Yannick, t'as parlé de culture tantôt, je trouve ça intéressant parce que pendant la Coupe Memorial, à la toute fin, vous avez décidé d'embarquer Raphaël Précourt sur la glace pour lui donner l'opportunité de revenir. Puis, tu sais, moi, j'avais toujours, c'est con, hein, mais j'avais une pensée pour Raphaël Précourt pendant les séries en me disant, tu sais, oui, il a été bon, mais Beckman, on n'avait pas le choix de le mettre là. Il a été excellent, mais tu sais, Raphaël Précourt a joué longtemps pour nous. Il nous a amené là où on est aussi. Puis, d'y avoir donné une chance de rembarquer sur la glace, je trouvais ça vraiment le fun. Puis, vous vouliez le faire aussi du côté de l'organisation. Là.
0: C'est pas con. C'est le respect qu'on a pour nos joueurs. Ce que Raph a fait pour nous dans les dernières années, c'est immense. Maintenant, tu sais, Beckman est arrivé ici. À la fin, on avait un plan. On l'a changé le plan en cours de route, étant donné les grosses performances de Beckman. Oui, on n'avait pas le choix. Maintenant, il mérite beaucoup de crédit par rapport au succès de notre équipe quand même, Précourt. Puis, pour moi, c'était extrêmement important. Tu sais, quand on dit que on traite tout le monde sur le même pied, du président aller jusqu'au 24e joueur, c'est ce qu'on veut faire, mais c'est pas juste des belles paroles, on veut le montrer dans nos actions aussi pour respecter tout le monde. Puis je pense que le fait d'avoir embarqué Raphaël pour moi, en tout cas personnellement, le fait qu'elle ait pas gaulé du tout dans les séries puis à la Coupe Memorial, ça me pesait sur les épaules, puis j'étais vraiment content de pouvoir le faire pour lui, puis on y a redit hier, puis il était content aussi lui de l'avoir fait là.
3: De l'avoir vécu.
0: Exact.
3: On parle du respect pour leur, tu sais, pour l'organisation complète, pour l'équipe, pour les joueurs, pour les fans aussi, et ce soir on va vivre quelque chose là, c'est rare une parade des Sags dans les rues de la ville, ça va vraiment être le fun avec le trophée, avec tous les joueurs, tout le monde va être là là.
0: Pour moi, c'est une première.
2: Ah oui? Hey,
0: ouais, j'ai gagné en 94, puis on n'avait pas eu de parade.
3: Oui,
0: on avait
3: vrai.
0: Été reçus à l'hôtel de ville, mais je me rappelais que je voulais gagner en 94 parce que je me rappelais la parade de 91.
2: alors, que pas eu en
0: alors que j'étais dans, ben, on avait gagné en 7, puis on repartait le lendemain ou deux jours plus tard pour Laval, pour la Coupe Memorial. Donc, mettons, on a gagné le mardi, ouais. La Coupe commençait le vendredi ou le samedi. Je pense qu'on repartait le jeudi, donc ça allait vite. On avait pas... Puis en revenant.
2: Là, ils ont dormi sur la Switch un peu.
0: En tout cas.
2: 32 ans plus tard. 32 ans plus tard, on va le dire. Regarde, ils ont dormi sur la Switch.
0: Puis, non, j'ai hâte de voir ça, honnêtement. Tu sais, je l'ai jamais vécu. Puis, je pense que ça va être trippant, là. Puis, les joueurs vont s'en souvenir longtemps, j'ai l'impression.
3: Mais, hein, 17h aujourd'hui. 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
2: Hey, juste avant, Mylène,
3: hey, oui?
2: Yannick, merci Serge d'organisation, merci tout le monde des Sags, les joueurs, tout le monde, merci. Parce que ça, je l'ai répété souvent, là. J'étais là en 94 à l'Arena quand ils ont gagné la Coupe du Président, puis j'ai vraiment trippé, là. Je suis venu comme un enfant, puis c'est rare que je viens motif à un match des Sags, tu sais, on vous souvent, tu sais, mais calique que c'était le fun de voir la Coupe, de voir les joueurs faire saluer à la foule, de voir un titre enfin après 32 ans. Tu sais, quand t'as des souvenirs clairs et nets de 32 ans, c'est parce que tu commences à être vieux, là. Fait que j'avais honte, en maudit, d'avoir la Coupe. Maudit. Moi, j'en connais une dizaine de personnes, minimum, qui étaient là en 94 aussi.
3: Ouais.
2: Puis, tu sais, on a fait le tour, c'est le fun. C'est vraiment le fun. Félicitations à vous autres. Merci sur toi, vous autres.
0: Ben, merci. Puis, on l'a fait pour les gens. Puis, on est content que les gens, s'il y en a beaucoup qui se sentent là comme toi en ce moment. Là.
3: Ben, merci beaucoup, Yannick Jean, Serge Proulx, le trophée Gilles Courteau en studio. On est bien chanceux de l'avoir proche de nous autres comme ça. Un gros merci. Puis, écoute, bonne chance pour la suite. Puis, bon été aussi, parce qu'il va y avoir des petites vacances au travers de tout ça. J'imagine qu'ils vont s'en venir à un moment donné.
0: On va se reposer.
3: Parfait. Puis, merci pour la belle saison qu'on a eue ensemble ici dans le Boost.
0: Hey, merci à vous autres.
3: Toujours intéressant.
0: Toutes les semaines, c'est
3: merci.
0: Le fun.
3: Merci beaucoup.
2: On va être là l'année prochaine.
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1: 9h02 minutes. On se remet des émotions d'avoir été proche du trophée Gilles Courteau à ce point.
2: La photo de profil est faite.
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1: Ce qui est le fun, c'est que vous pourrez vous autres aussi la voir. Bon, non seulement sur nos réseaux sociaux, oui, dans les prochaines minutes, mais ce soir, vous allez pouvoir la voir 17h. C'est la parade des sacs sur la rue Racine, mais ça va terminer sur la zone portuaire où là, on va présenter les joueurs des sacs, le trophée. J'imagine qu'il y aura moyen de prendre des petites photos. C'est un peu l'idée de tout ça, là. Écoute, c'est surtout de réserve, mais je sais qu'on vous a organisé. Habituellement, on fait pas ça à moitié, là, avec l'organisation des Saguenayens. Alors, on vous a organisé vraiment quelque chose de bien trippant pour que vous puissiez en profiter, vous autres aussi, les fans.
3: Yannick, ça fait longtemps qu'il dit, puis j'aime ça quand il dit, on l'a fait pour vous autres aussi.
1: Ben oui.
3: T'sais, nous autres aussi, les partisans, t'sais, on célèbre quelque chose.
1: Ben
3: c'est
1: oui,
3: notre
1: c'est
3: équipe qui gagne, qui n'est pas sur la glace, là. Mais Christy, on est là pour les supporter, puis je trouve ça bon qu'il dit, je trouve ça
1: bon. Ben, puis je sais que les joueurs le pensent aussi, ils l'ont mentionné à plusieurs reprises, t'sais, quand le septième joueur est là.
3: Ben oui, c'est ça.
1: C'est ça.
2: Pour être sûr, sixième,
3: c'est le goaler, septième, c'est
1: le goaler. C'est ça, je disais.
2: Alors... Des fois, le sixième, c'est l'arbitre. Fait que...
1: 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Vous aurez la chance de gagner ces belles places-là spéciales, un trip unique pendant un défilé unique aussi. Yannick le disait il y a quelques instants que lui, quand il l'a gagné en 94, il n'y en avait pas eu.
2: Il s'en rappelait, hein? Il y avait de l'amertume.
1: En 91, il voulait gagner celle de 94, justement, parce qu'il se rappelait de ce défilé-là qui avait été hot en 1991. Fait que soyez là, manquez pas ça, il va faire beau en plus. Moi, je vous accompagne jusqu'à 11h25 avec plaisir. Et les gars, je souhaite de passer une belle journée.
3: Toi aussi.
1: N'oubliez pas la crème solaire pour pas avoir de petits...
3: Je fais mon possible.
1: Des petits coups de soleil. Toi, tu fais ton possible. On se retrouve demain matin, 5h25, dans le Boost. Mais d'ici là, je vous accompagne avec la meilleure musique. Hein. Il y a Muse, il y a Jelly Roll et Daughtry à venir. Et c'est les Cranberries. Tout de suite sur Énergie. Bon mardi matin.

Bleu jeans bleu sur Énergie 94.5, ça se réchauffe quand même d'heure en heure. On est rendu à 16 degrés pour le Saguenay, le lac Saint-Jean. C'est un 24 prévu aujourd'hui avec alternance, soleil, nuage. Une superbe journée en ce 2 juin sur le Saguenay, lac Saint-Jean, avec la bonne musique dans les oreilles. Vous êtes au bon endroit pour ça, avec ta musique, tes chums, ton fun. Ça se passe ici au 94.5 Énergie. My Only Angel, Aerosmith et Young Blood, tout de suite sur Énergie. 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
1: 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Sublime et Anne Senada, ça fit avec notre belle journée à 24 degrés sous le soleil cet après-midi. C'est ce qu'on prévoit comme maximum au Saguenay-Lac-Saint-Jean.

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0: Salut, c'est la gang de Ça rentre au poste. Cathy, un gros show qui se prépare.
1: Oui, comme toujours.
0: On a des correspondants partout, dont Ron Strudel. Salut, Ron.
2: Hey, vous parlez en direct de Paris.
0: Non, Dieu, oui. La ligne est bonne.
2: Ouais, je suis à Paris, en France, avec le gros Larac, là, pour couvrir le tournoi de Roland Garros.
0: Ah, oui, à Paris, hein.
2: Ouais, Paris pour le Roland Garros.
0: Roland Garros, hein.
2: Il va vous en parler.
0: Tous les détails, donc, avec Ron Strudel de 14h55 à Énergie.
2: C'est extraordinaire.

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Brian Adams, tout de suite avec Cuts Like a Knife au 94.5 Énergie.

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2: 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On va vous le donner, on va le faire tirer en direct. La gang du Boost qui va se déplacer comme on le fait à chaque fin de vacances ou fin d'année scolaire, c'est selon là dans le mois de juin. C'est rendu une tradition maintenant de commencer les vacances avec la gang de chez Nutrinor Fermé Maison. Puis avec vous autres aussi les chums du Boost, alors on sera là. On vous donnera la date précise, mais ça s'en vient au mois de juin pour vous faire gagner ce beau prix-là en direct sur place là-bas. Luke Combs était chez nous, en fait, pas chez nous, ni ici au Saguenay-Lac-Saint-Jean, mais quand même à Montréal, au Québec, dans les derniers jours. Et on vous l'offre avec Back in the Saddle sur Énergie 94.5 dans quelques instants ici sur Énergie.
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1: Absolument, et avec également la gang de Sarantropost, Seb Trudel, Cathy Gauthier, Mario Tessier et Cathy Gauthier. Il manquait une lettre, il me semble, qui sont là de 14h55 aujourd'hui. Il manquait pas la ligne très ouverte. 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Mumford & Sons, Chris Stapleton et Tones & I, ça donne cette excellente chanson-là qui s'en vient dans quelques instants ici sur Énergie. 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
23: Bonjour, ici Étienne Phoenix. Une nouvelle ronde de négociations débute aujourd'hui entre le Canada et les États-Unis pour rédiger le nouvel accord de libre-échange. Le ministre du Commerce, Dominique Leblanc, est à Washington pour discuter avec son homologue américain. Les tarifs douaniers de l'administration Trump seront évidemment au cœur des discussions. Là-dessus, le premier ministre Mark Carney.
24: Pour nous, les grands enjeux concernent les grandes industries qui sont affectées par les tarifs américaine stratégique. Alors, on essaie de trouver un nouveau partenariat avec les États-Unis.
23: Quelques heures avant cette rencontre, l'ambassadeur des États-Unis au Canada, Pete Hoekstra, a repartagé une publication Donald Trump faisant allusion au 51e État, publication qui était jumelée à un article sur le ralentissement de l'économie canadienne. Pourtant, il y a un peu plus d'un an, Pete Hoekstra avait déclaré que ce dossier était clos. Le premier ministre Doug Ford a réagi à cette publication en répétant que le Canada n'est pas à vendre. Un homme dans la quarantaine a péri dans l'incendie d'un duplex de la rue principale à Devil-Louisville la nuit dernière. Son corps qui a été retrouvé par les pompiers dépêchés sur place vers 2h30 ce matin. La cause de l'incendie est indéterminée pour l'instant. Enfin, au sport, les joueuses de la Victoire de Montréal seront reçues en grande pompe ce midi à Ottawa pour souligner leur conquête de la Coupe Walter. Et c'est ce soir à Raleigh, en Caroline, que débute la finale de la Coupe Stanley entre les Hurricanes et les Golden Knights de Vegas. Ça complète. Pour d'autres nouvelles, consultez le nouveau.info.

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Gabriel Fredette sur Énergie 94.5, le nouvel amoureux de Julie Pierre qui a fait partie d'Occupation Double. Entre autres, ça a été officialisé, ça, dans les dernières semaines, dans les gros potins ce matin sur Énergie. Hey, c'est confirmé, c'est même plus des potins en plus. Avec Loud qui s'en vient en musique dans quelques secondes et la gang de Midifun, restez bien branchés pour votre belle journée ici sur Énergie, la meilleure musique dans les oreilles. On se dit à demain dans le Boost. Salut!

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0: que c'est parti en ce mardi, ici sur Énergie, à travers tout le Québec et même ailleurs, grâce à iHeartRadio, les amis.
1: La plug est faite.
0: Et il y en aura d'autres, fie-toi sur moi. On encense toujours cette merveilleuse compagnie qui est belle, bien sûr. Deuxième plug, c'est fait, voilà.
2: Pédiphone, c'est comme une barre de courant de plug.
0: Oui, absolument. Joignez-vous à nous, vous allez avoir de l'électricité gratuitement.
3: Venez vous ployer.
2: Ben oui, venez vous ployer sur 220.
0: Absolument, vous pouvez vous ployer sur Peter McLeod.
1: Hey!
0: L'expression est peut-être un peu surprenante, mais on peut se plugger aussi sur Marie-Claude.
3: On peut rester sur
0: Également, notre informateur, Étienne Phoenix.
2: Ah oui, c'est le monsieur de la plug, en fait, ça.
1: Oui, qui demande à plugger pour vous informer.
0: T'es-tu quoi faire avec un pétard?
1: Oui, j'ai eu de la misère avec mon toupette. Là. Je sais pas trop quoi faire.
2: Ah, mais ça s'appelle du conditionneur, mon ami.
0: Oui, t'as raison.
3: Ça s'appelle aussi le jour de la marmotte, c'est pas mal d'autres.
2: Un conditionneur.
0: Ou un peigne. Marc-André Hamel est là, notre petit chat, producteur de l'émission, Anne Thomaire, toujours là au réseau social.
3: Voilà.
0: Et l'unique, une chance qu'il est unique, parce que,
3: deux, trois de même, là, puis
0: la Terre serait vraiment en difficulté. Ben Cossette qui est avec nous.
1: Salut, Ben.
0: Avec un chandail commandité, c'est lequel aujourd'hui? Je n'ai pas remarqué. Le Maxi, bien sûr.
3: Ah, ben
0: Maxi,
3: oui.
2: Il serait tellement bon, là, à lancer des lignes de vêtements avec logo. Oui. Parce qu'il les connaît tous. Où placer le logo? À l'intérieur de la manche. Le voulez-vous au centre? Le voulez-vous à gauche, à droite? Il peut vous dire exactement combien de lavage,
3: Il a jamais payé un gilet, pratiquement.
0: Non.
3: C'est très drôle.
0: Non, au moins. Au moins. Il n'est pas très payé, mais au moins au niveau vêtements. Écoute, il y a ça gratuit. Il sauve là-dessus. Aujourd'hui, nous allons avoir toute une émission. Le truc que t'as juré d'arrêter. Mais que c'est impossible pour toi. OK, puis là, on va tout de suite exclure la cigarette et la boisson, là, les drogues, là. Allons-y dans d'autres choses.
2: Moi, là, je m'auto-bloque d'un site web régulièrement. Je flush mon compte. Je jure que plus jamais. Après ça, là, c'est parce que c'est tellement compliqué, je vais rouvrir mon compte.
3: Tu t'en refais des profils.
2: Écoute, ça doit faire des années que je vrille là-dedans.
0: Ah oui? Ah, je savais pas ça. Ben, regarde, c'est ça qu'on veut aujourd'hui. Le truc que t'as juré d'arrêter, mais que c'est impossible pour toi, nous allons avoir également, Pete, un grand débat énergie.
3: Ah, oui.
0: Ça va être incroyable. Le tout avec la voix mystère, Ben Cossette. Et avec notre ami Étienne Phoenix aujourd'hui.
1: On va parler de recyclage ce midi. Ça a l'air que ça vaudrait pas la peine de tout trier, tout nettoyer. Parce que tout ça, tous les efforts qu'on fait se dirigent directement aux poubelles. Je vais vous raconter ça dans un instant.
3: Je rêve tout, ça revient à toutes les 2-3 ans qu'on
1: nous dit. Incroyable.
2: C'est
1: incroyable.
2: Pourtant, ils ont élargi là les spectres. Mettez tout dans le recyclage, tous vos contenants, tous les emballages. Moi, j'ai reçu une feuille qui me disait ça. Là. Je l'ai épinglée sur le frigo.
0: Hey, Marie, on va tellement en avoir à dire là tantôt avec l'informateur. On va s'en garder. Ouais. On va s'en garder parce qu'on va en avoir à dire. Aujourd'hui, c'est le premier match de la série finale entre la Caroline et Las Vegas. Et j'ai demandé à ChatGPT il y a de ça quelques minutes qui devrait l'emporter au niveau de la Coupe Stanley entre la Caroline et Vegas. Et Chat me dit exactement ceci. Si je devais me mouiller aujourd'hui, je donnerais un léger avantage à la Caroline. Pourquoi? Ah? Parce que la Caroline a connu un parcours éliminatoire exceptionnel avec seulement une défaite et les analystes et les marchés des paris les placent favoris à 60% des chances pour gagner la Coupe Stanley. Chat continue en me disant, cela dit, Las Vegas est loin d'être négligé. Ils ont balayé la très puissante équipe du Colorado. Ouais. Ils possèdent davantage de vedettes offensives capables de changer un match. Ça devrait être une excellente série en passant. Les amis, j'aurais une demande spéciale à vous faire. Oui, les chums, vous nous écoutez actuellement. Notre ami Étienne Phoenix nous a mis devant les yeux via le Journal de Montréal. Quelque chose qu'on aimerait bien goûter demain, OK? Ou encore mercredi au plus tard, OK?
2: Mais demain, c'est mercredi.
0: Jeudi, je m'excuse. Jeudi au plus tard.
1: Ça passe si vite en bonne compagnie, hein?
3: On tue,
0: les entreprises québécoises queue de castor et Kraft Dinner ont annoncé une collaboration. Ils ont dévoilé le hot dog Dog Castor garni de Kraft Dinner et de ketchup et la poutine l'effet KD.
2: Attends, wow, là, c'est bien des affaires.
0: Ah non, regarde, là, on veut goûter à ça, là. C'est fait, la poutine est faite avec du Kraft Dinner et du bacon.
2: Ah, okay.
0: Déjà, je salive.
2: Mais il y a des patates ou juste Kraft
0: Dinner? Oui. Ben là, regarde, j'en ai pas
2: c'est
0: goûté.
2: Mystérieux.
0: J'en ai,
2: mais,
0: la photo, il y a des patates, il y a des patates, oui, il y a des frites, oui, pour la poutine. Oui. Donc, nous demanderions si quelqu'un passe à la queue de castor, ou en tout cas, là, les gens de la queue de castor, organisez-nous ça pour demain, OK? On veut goûter à
3: on
0: ça.
3: On est prêt à faire des cobayes. On est prêt à faire des cobayes.
0: On est prêt à faire le cobaye, effectivement.
2: Ah, et les guidounes. Nous autres, on va vous plugger, là, la barre de plug,
0: Oui, demain. Donc, on a faim. C'est une promo du 1er juin, donc depuis hier jusqu'au 9 août, partout à travers le Canada. On va absolument goûter à ça demain. OK. Ceci dit, nous avons aussi au menu aujourd'hui de grands classiques. Sweet Child O' Mine, le plus grand succès de Guns N' Roses. OK. Leur seul et unique numéro 1, d'ailleurs.
3: Ah, ouais.
0: Paru en 88. Et on le sait maintenant, ça vient du célèbre riff, bien sûr, qui est né au hasard lorsque Slash pratiquait, réchauffait, et ça a donné une tonne extraordinaire. Slash est là, oui, avec Axl Rose, toute la gang, c'est parti. Vous écoutez Marie-Claude Savard. Il va être là avec un break syndical tout à l'heure. Oui, on poursuit notre grande tournée internationale de la province. Pete McLeod qui est là, et Pierre Pagé qui vous parle, toute l'équipe de Midi Fun.

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1: On prend la terre pour une poubelle.
2: Oh,
3: Maudit bordel! Hey, qui va prendre soin de la planète?
2: Non, mais c'est des sages paroles de la part de Marie Chantal que l'on salue.
3: Il y a un dossier fort intéressant dans le quotidien La Presse qui nous amène à vous parler de recyclage et d'ordures ce midi. On nous révèle qu'il y a des ministères et organismes qui ont versé des dizaines de milliers de dollars à une firme américaine qui s'appelle TerraCycle, qui devait procéder au recyclage de plusieurs matières. Le nom de cette compagnie-là vous dit peut-être quelque chose. On le voit sur ces boîtes de carton qu'on voit dans des organismes, des entrées de bibliothèques, divers endroits où on vous dit jetez ici vos piles, ouais, jetez vos masques chirurgicaux, jetez vos gants, jetez vos rasoirs pour que ce soit envoyé au recyclage. Le problème, c'est que TerraCycle n'aurait pas payé des sous-traitants ici même au Québec, si bien que tout ce qui a été récupéré, qui a été trié par des personnes qui avaient confiance au système, c'est retrouvé directement aux ordures.
2: Mais là, pas la première fois qu'on entend ça.
4: On entend ça souvent.
2: Marie,
5: mais les batteries.
2: Eh oui,
3: des batteries, tout ça.
5: C'est toxique, là, ça.
3: Ça s'est retrouvé, absolument.
4: Ça, les batteries, il y a plein de quincailleries, là, que quand tu y vas, t'amènes tes vieilles batteries, là.
5: Oui, c'est ça qu'ils disent, ils les amènent
2: aux poubelles.
3: Dans les boîtes en carton où c'est marqué.
4: Mais non! C'est violent, ça.
3: Oui, ça se retrouve tout simplement aux ordures. Et là, pourtant, on nous dit, allez porter.
4: Il y a de l'acide là-dedans.
3: Ça sert plus à rien dans les centres de recyclage. Là, tu dis, Colin. Et là, je regardais, Recyc-Québec estime que la collecte sélective municipale, donc, la collecte qui se fait chez vous, permet un taux de récupération d'environ 48%.
2: Tu trouves ça fort?
5: Ben,
4: c'est mieux que zéro, là, on s'en entend.
5: 48%, je me dis, OK, la moitié.
2: Oui, mais Marie, depuis le temps qu'on en fait de la récupération, ça fait pas 10 ans, 15 ans, 20, ça fait 20 ans, 25 ans qu'on fait ça, là.
5: Mais mettons que t'enlèves les canettes, là, parce que, tu sais, on les amène à la consigne.
2: Ben, là, c'est du dizaine, nouveau.
3: C'est signe-action avec les nouveaux centres où tu peux aller porter tes canettes, où des fois, ça prend plusieurs minutes parce que simplement deux machines qui sont là, les gens arrivent avec des gros sacs. Le taux de récupération est de 72%.
5: Ben, c'est ça.
4: Bon, c'est déjà mieux, là.
3: Alors, c'est déjà mieux, mais on vise 90%, mais quand même, il y a une bonne partie de ce que vous lavez, que vous recyclez, que vous pliez, que vous déchirez, que vous envoyez dans votre bac, qui se retrouve aux ordures.
2: On demande aux gens de Montréal d'économiser l'eau. Mm. OK? Là, après ça, ils te disent, si tu veux mettre ta pinte de lait au recyclage, faut qu'elle soit propre. Fait que tu peux en mettre propre avec quoi?
4: Ouais,
2: avec de
4: ça.
2: L'eau.
4: Ben
2: oui. Là, finalement, elle se retrouve pas au recyclage. Elle se retrouve au mélange, mais impropre.
3: Et là, pendant ce temps-là, je regardais la capacité de nos sites d'enfouissement s'inquiète au Québec. D'ici 4 ans, donc d'ici 2030, 9 des 38 sites d'enfouissement de la province seront carrément pleins, saturés à 100%. Alors, il va falloir trouver d'autres sites où enfouir nos déchets. Selon des chiffres qui datent de 2023, donc il y a 3 ans, les Québécois ont généré 6 millions de tonnes de matières résiduelles. C'est l'équivalent de 685 kilos de déchets par habitant. C'est environ le poids d'une Mini Cooper pour ceux qui veulent une comparaison.
2: Ah, barnouche, quand même. Écoute, Étienne, il y a tellement de réactions. Je peux t'en lire quelques-unes. OK, puis on va demander aux gens de réagir.
3: Absolument.
2: Allez-y, gênez-vous pas.
3: Je serais curieux de savoir si les gens recyclent encore, parce que il y a bien des gens qui ont constaté, avec les articles, les reportages qui ont été faits, qu'il y a bien des choses qui se retrouvent aux ordures et on a encore une preuve.
4: Ça me fait de la peine que ça sorte de même, parce que, à la limite, si tu continues à avoir ton 48%, c'est pas bien, mais c'est mieux que zéro. Mm-hmm. Mais là, avec des nouvelles de même, il y a bien des gens qui font, j'en ai plein de cul, puis ils vont arrêter complètement.
5: Et moi, ce que j'aime,
4: qu'on va refaire un sondage dans 6 mois, dans 1 an, on va être rendu à 20%.
5: Ah, ben non, moi, je suis là-dedans, là, je dérogerai pas. Moi, le compost, là, j'adore ça, là, honnêtement.
4: Oui.
5: Parce que
4: on s'entend que tu fais pas la moyenne, là, tu sais, je veux dire.
5: Oui, mais quand tu t'y mets, là, les restantables qui soient pas mélangés au vidange, là, c'est beaucoup mieux.
2: Je le fais, moi.
5: Ben, c'est ça, mais je suis sûr que le compost, ça marche, là.
3: Il y a du compost qui est là, effectivement, c'est récupéré. Là, j'ai pas le taux exactement devant moi, mais oui, c'est récupéré, bien évidemment. Non. Dans les municipalités, on en produit de l'énergie parce qu'il y a un gaz qui en dégage. Et on peut produire de l'énergie avec ça.
2: Chez UPS, on ramassait les masques, tu le parles.
5: Oui, c'est vrai, mais oui.
2: Et on les expédiait aux États-Unis. Non, regarde, c'est pas mieux, là, tu sais, là.
5: Ben
2: l'envoyer une place ou l'autre. Et la question suivante est extrêmement intéressante. Ils vont faire quoi avec les batteries de voitures électriques?
5: Ouais.
4: Ah, ça va être un bordel.
2: Quand elles seront plus bonnes?
4: Ça va être un bordel.
3: Ça, c'est une grande question.
2: Ouais, là.
4: Ouais.
5: Ah, oui.
4: Ça, ça va être le bordel,
5: le
4: en
5: lithium,
4: ça.
5: Là.
2: Ça s'en vient, là. Il y en a des, ben, ils vont commencer à échanger les batteries, là.
4: Ben, là, là, ça fait plus, ça fait plus de 10 ans, là. Oui, ben,
3: on a eu, il y a à peu près un an et demi, une explosion dans une usine qui, justement, entreposait ce type de batterie-là. Pas tellement loin de chez vous, Pierre, à Longueuil. Et là, ça a pris plusieurs heures aux pompiers pour éteindre l'incendie parce que là, c'est des nouvelles techniques d'attaque au niveau, de l'intervention des pompiers.
2: Ouais, c'est pas
3: ça
2: pareil.
3: Prend des nouvelles matières et tout ça. Alors, oui, il va y avoir un ajustement avec ces véhicules.
5: Puis tu sais, en bout de ligne, là, ils mettent la responsabilité aux citoyens du recyclage, oui. Mais c'est l'industrie qui suremballe, qui nous offre des voitures électriques au lithium. Ça part de tellement plus haut, mais toutes les données concernent monsieur, madame, tout le monde, chez nous, qu'on fait du mieux qu'on peut, Seigneur.
4: Oh oui, puis regarde, nous autres, on est là, on trie nos affaires, on nettoie nos pannes de lait. Va faire un tour en Inde.
5: Ah ben, où
4: je suis allée. Ouais, ben c'est ça. Regarde ce qu'ils font là-bas, puis toi, t'es là, tu laves ta peinte de lait, tes affaires.
5: Je pense que la peinte de lait lavée de José est en Inde.
2: Ça se peut très bien. Madame José, là, on nettoie plus ça que de l'eau, cette affaire-là. Ça n'a pas de bon sens. Hey! 790, mais plutôt notre messagerie texte.
4: 6-12-12.
3: Ben, ça rentre, là. Est-ce que vous recyclez? Encore, si oui, pourquoi? Sinon, pourquoi? On prend toutes tes réponses.
2: Absolument.
3: On ne juge pas. On veut juste essayer de comprendre ce qui se passe présentement.
2: Hey, ça rentre. On va vous lire. Incroyable. Au retour, bien sûr, de Fred's.

0: Ouais. Effectivement, des gens qui, pour même des entrepreneurs, qui disent, ça vaut pas la peine, on envoie tout ça dans la benne à ordures, et il y a des choses qui sont parfois neuves, qui se retrouvent aux ordures. Je recycle, je composte, je réutilise, on a réduit les vidanges au maximum, 48%, ça me décourage. Ce sont quelques-uns des nombreux
1: méchants. Je trouve ça vraiment triste, parce qu'il y a des gens qui s'en ont fait une gloire aussi, de dire, gars, ah ouais, il faut recycler, ben on va se donner, puis ils font comme du monde, puis ils font attention, puis ils voient un matin, ils se lèvent, puis ils voient ça comme titre de journal, tu fais, ok, c'est pas cool.
0: Puis il y a peut-être d'autres solutions à envisager. Au Japon, ils brûlent ce qu'ils peuvent brûler, parce que ils récupèrent au maximum, ils enlèvent les étiquettes des canettes, ils font tout ce qu'ils peuvent.
2: Ouais, mais brûler, c'est pas mieux, là, brûler, tu t'envoies ça dans les airs.
0: Il y a des pays qui l'ont décidé de le faire, ça se passe également en Suède, il y en a qui nous regardent, qui disent, comment ça se fait que vous en foussez comme des pauvres. En Islande, ils ont mis la première consigne sur les contenants, celle qui est arrivée jusque chez nous. Eux autres aussi font extrêmement attention. Chaque citoyen est taxé en fonction du nombre d'ordures, de quantité de stock qui envoie aux ordures.
2: Vous ne l'avez pas. Non, vous ne l'avez pas. C'est nous qui l'ont. L'informateur, c'est à nous.
1: C'est
2: Étienne Phoenix qu'on vient d'avoir avec nous ici sur Énergie. Puis on est bien fiers de vous le présenter ici dans Midifun à tous les jours à 11h35. Yes, sir! 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
3: J'ai donné mon numéro de téléphone cellulaire encore en ondes hier. Puis ça s'est super bien passé. Ah, oui. Merci à Marcel, merci à Pascal. J'aime bien juste de recevoir encore un autre beau message. C'est tout beau, tout gentil. Ah, c'est plus facile que Facebook, c'est pas compliqué.
2: Ouais.
3: Mais au fil des années, parce que j'avais fait ça la première fois il y a 2 ans, j'ai développé des relations, puis même des relations intimes. Avec certains auditeurs. Puis une en particulier qui m'a touchée. Et je vais l'appeler aujourd'hui.
2: Okay.
3: Je l'ai rencontré pour la première fois au FunFest. Puis quand je vais vous expliquer cette histoire-là, vous allez faire, je peux pas croire que c'est arrivé ça.
1: En vrai, t'es un trémolo?
3: Oui.
1: Ok.
3: Ouais, c'est oui.
2: Petit problème de gorge.
3: Non, non, pas en toi, je te jure.
2: Non,
3: je suis full en forme.
2: Oui,
3: on va vivre une émotion.
1: Oh, wow.
2: Préparez-vous à vivre des émotions. On a tout ce qu'il faut. On est fatigués. Si vous regardez, c'est pas Jésus. Vous allez rester avec nous, les amis. Marie-Claude s'en vient dans quelques instants, dans quelques minutes avec son break syndical. Puis on a toute une tonne avec les Tragically Hip. Is sinking. Ici, sur l'énergie.
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2: Et quand on dit que c'est ta musique, tes chums, ton fun ici sur Énergie, on en a la preuve tout de suite. Let's go! Oh yes, vous l'avez entendu, oui, son petit cri que j'adore. C'est parti avec les Tragic

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2: Et quand on est à la radio, c'est un médium d'intimité, d'accompagnement, la voix. C'est pas comme l'image. Moi, j'ai vécu les deux, là. Tu sais, j'étais à Salut Bonjour dans les salons pis les cuisines de tout le monde. Il y a rien comme la radio pour créer un sentiment de proximité. Donc, on devient les amis des gens pis on les accompagne dans tout ce qu'ils font, là. Tu sais, c'est, la durée d'écoute est beaucoup plus longue. C'est comme si par osmose, on finit par se connaître. Les auditeurs ont l'impression d'être nos amis.
3: Mais moi, je m'en rends compte beaucoup, Marie, quand je vais soit mettre de l'essence ou quand je vais à l'épicerie. Tu sais, les gens nous reviennent hier à Marie-Claude, quand elle dit ça, j'ai rien créé, ou ben, le beau Pierre, ça n'a pas de bon sens qu'il a vécu. Mais le monde me parle comme si on était une famille. Et moi, là, ça me touche.
2: Mais c'est le but de l'affaire. C'est
4: ben, surtout en 2027. Là,
2: alors que tout le monde est isolé. Et donc, à un moment donné, j'étais à sa rentre au poste.
4: J'ai toujours été à l'avance.
2: Oui, tu es très avant-gardé.
4: Je m'excuse.
2: Fait qu'à un moment donné, j'étais à sa rentre au poste. Puis, il y a une fille qui appelle avec une belle couleur dans sa manière de parler, un bel accent, puis tu sais, tu comprends qu'elle est en train d'assimiler la culture québécoise à travers la radio. Son chum a fait qu'elle a déménagé, elle est colombienne, puis là elle embarque, comprends-tu, d'un coup de téléphone toutes les affaires, OK? Fait que c'est à bien contact parce que moi je réponds 6-12-12 par moment donné si ça, puis tu sais, ça fait que je finis par connaître un peu sa vie, puis elle nous appelle à partage et on va l'appeler, OK? On l'appelle tout de suite, juste à dire qu'elle va répondre parce que
3: puis en même temps, juste faire du pouce sur ce que tu dis, Marie, eux autres, ils apprennent à nous connaître aussi.
2: Oui.
3: Ben, nous autres, on est hyper transparents. Tu sais, je veux dire, Pierre qui se promène dans son sol au chalet avec un casque, c'est pas une joke, ça.
2: Exact.
3: C'est très vrai. Fait que les gens, ils apprennent aussi à nous connaître.
2: Oui. Juste voir ça va répondre.
5: Je me suis cogné hier.
2: Ah, oui. Encore?
5: Ma blonde t'a découragé.
3: Ça prend un casque, ça aussi, à Longueuil.
6: Votre appel a été
2: transmis. Oh non.
5: Pas la fameuse boîte.
2: OK, essaye de rappeler, OK? Fait que là, c'est pas grave, même si elle est pas là, je vais vous le raconter.
5: Okay.
2: Fait que là, Nini.
5: Okay?
2: Nini.
3: Ah, j'ai déjà vu ça sur la messagerie texte.
2: Oui. Nini, elle écrit souvent.
3: Oui.
2: Fait qu'à un moment donné, je reçois un message dans mes messages personnels sur Instagram. C'est Nini, puis je la reconnais. Et puis, je sais que, bon, elle est avec son chum québécois, s'habitue à la culture québécoise. Et là, elle m'annonce une nouvelle. OK?
4: Faut que ça réponde, Colin.
2: Ouais, peut-être 4 heures.
6: Rappel, là,
2: okay. C'est pas grave. Je vais vous le dire. Peut-être que c'est mieux de même parce qu'on va broyer tous les deux. Elle m'annonce qu'elle a un problème de santé sérieux.
4: OK.
2: OK? Puis, elle a pas de chum de fille ici, là. Tu comprends? Elle commence, là. Elle a pas d'amis. Fait que ça, son amie, c'est Marie-Claude, la radio.
3: Elle a besoin de parler, elle. Hein?
2: Et là, je reçois ça.
3: Oh, mon
2: Puis,
3: Dieu.
2: Je suis probablement la bonne personne pour recevoir ça. Je me lève tout de suite, là. C'est pas la première fois que ça m'arrive, là. Tu comprends, les gens?
3: Tu t'en vas marier du monde, toi. Puis,
2: et je l'accompagne complètement là-dedans.
4: Okay? Qu'est-ce qu'elle avait?
2: Elle avait un cancer.
4: OK. Oh, my God.
2: Et puis, on a passé à travers. Des fois, je la laissais tranquille. Elle me redonnait des nouvelles. Ça va. Puis, avec beaucoup de pudeur, c'est pas quelqu'un qui s'épanche. On a passé ça, je sais pas comment dire ça, à distance, à travers un micro de radio, à travers un téléphone. Je me demandais, des fois, je me disais, mon Dieu, je me demande comment qu'elle va. Puis là, je demandais des nouvelles. Et au Fun Fest, je l'ai rencontrée pour la première fois.
4: Oh, wow!
2: Ouais, à un moment donné, je vois du coin de l'œil, je me dis c'est une Sud-Américaine, tu sais, puis je vois dans les yeux, puis je la regarde, puis je me suis approchée, puis on s'est pris dans les bras.
3: Ben, c'est sûr.
2: Puis j'étais tellement contente, je me suis dit.
3: Ben, j'avais passé à travers peut-être la pire épreuve dans ma vie.
2: Elle va bien. Puis là, j'étais là, puis ça va-tu avec ton chum? Puis, tu sais, est-ce que la vie est redevenue belle? Puis je me dis, imagine si moi, mettons, j'étais partie parce que je tombe en amour avec un Colombien, puis je me ramasse, je sais pas, il y a au bout.
3: En Colombie.
2: Oui, puis tout le monde est loin de moi. Allô, Nini?
7: Salut, ça va?
5: Vous n'appelez
7: pas le bon numéro?
5: Ah, on n'appelait pas le bon numéro!
2: Je m'excuse. Okay. Comment ça va?
7: Ah, ça, c'est moi qui rappelle.
2: Comment ça va, Nini?
7: Ça va bien.
2: Ouais.
4: Ça va bien.
2: Hey, c'est ça que je racontais au gars. Tu sais, je disais la proximité qu'on a avec les auditeurs. Puis, tu sais, je me suis tout le temps demandé, tu sais, la fois que tu m'as écrit ton message, tu avais tes ennuis de santé, là.
7: Oh, moi, j'ai capoté ces jours-là, là.
2: Puis, tu sais,
7: à quel point.
2: Puis, tu me l'as écrit à moi?
7: Oui, parce que c'est, je sais pas, Marie, on t'aime tellement, t'es une fille tellement vraie, tellement, si, tu prends vraiment les choses à cœur, pis t'es une fille très inspirante pour moi.
2: En tout cas, écoute, j'en revenais pas.
7: Je suis Je suis un peu nerveuse, là.
2: Ah, moi aussi. Mais c'est un privilège que tu l'aies fait. Tu sais, honnêtement, moi, j'ai pas, tu sais, j'ai accueilli ça, j'ai fait, oh mon Dieu, tu sais, quand elle m'a choisi pour communiquer ça, tu sais, Pierre, on garde ça secret.
1: Ben oui, ben oui.
2: La personne à qui on choisit de partager ça, c'est forcément quelqu'un qu'on aime bien.
1: Ben oui.
2: Puis tu sais, tu me donnais pas tant de nouvelles des fois, j'en prenais, je savais pas trop, puis, mais je suis tellement contente de t'avoir rencontré au FunFest, puis je suis tellement contente que ça aille bien pour toi.
7: Moi, je suis vraiment, vraiment heureuse de t'avoir dans ma vie de certaines façons. Vraiment, je m'en souviens, j'ai écrit à Marie, là, je capotais, puis je te remercie, Marie, je m'en souviens, tu m'as dit, là, OK, tiens, t'es l'adresse, va là-bas, tu vas voir une thérapeute pour t'aider à surmonter le côté psychologique de cette affaire-là, parce que peut-être tellement Pierre il le sait là. J'imagine que quand il a reçu son diagnostic de cancer, j'imagine que tout s'est capoté là.
3: Mais la fameuse annonce des gens qui revolent à l'envers là, ou un coup de pelle dans la figure, c'est ça. Là.
1: Ben c'est exactement ça. Ouais. Regarde, c'est un choc. Puis quand moi j'ai eu la récidive, ça a été deux fois pire. Ouais. Là, regarde, je capotais. Mais là, finalement, on s'en sort là. Tu sais, criminel.
2: Nini, je veux juste dire merci de ça. Moi, j'en reviens pas où la radio nous amène en 2026. Tu sais, quand on dit, il y a pas de connexion, les gens sont pas connectés, c'est pas vrai. Tout à fait.
1: Nini, en terminant tout ça, et Marie et Pete, quand on était au hockey, il y a le premier match de hockey qu'on a fait, c'était les Sabres de Buffalo qui étaient là. Puis tu sais, il y a trois semaines. Tu te souviens, le grand géant, le boxeur, Paul Dubé.
2: Oui.
1: Tu sais, nous autres, on s'était jamais vus, là. Puis je le savais avec son cancer, puis tu sais, le kit au complet. Mais là, quand on s'est vus, c'est sauté dans les bras. Tabarnouche, écoute. Écoute, on s'est connus à travers quoi, tu penses? À travers la radio.
2: Oui.
1: La radio. Ouais. La radio, c'est fort. Nini, bonne suite. Bonne santé, puis bonne toute!
7: merci à vous autres. Merci d'être dans nos vies, là, de nous faire rire, de nous faire pleurer, de nous faire vivre autant d'émotions. Je suis vraiment contente d'avoir trouvé cette radio-là quand je suis arrivée ici au Québec. Puis j'ai appris beaucoup.
3: Mais t'es bonne, t'es vraiment bonne.
2: T'es bonne, Nini, je t'embrasse.
1: Bonne suite, Nini, bye-bye.
3: Bye.
1: Wow, quel break syndical.
3: Hey, la savoir.
1: Quand on dit, Pete, que c'est la grande tournée mondiale québécoise. Et ça, c'est un titre formidable. Grande tournée mondiale québécoise. On vient de le vivre avec Marie-Claude. Et vous avez vécu ça ici, sur cette antenne. Oui, t'amuser.

0: Denise.
1: Je pensais pas que ça marchait quand même.
0: Même si on dirait oui, je pense pas que ça arrive jamais.
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4: Toujours un plaisir de faire, bien sûr, participer tous les membres de l'équipe à ces grands débats à énergie. Et à nouveau, Marie et Peter, nous allons aller retrouver cette célèbre voix mystère. Bonjour, voix mystère, Ben Cossette.
5: Coucou la gang, ici Ben Cossette, la voix mystère.
4: Oui.
5: Alors, pour aujourd'hui, j'ai quelques questions, donc il faudrait vous faire aller la trappe, mais pas trop longtemps si on veut tous les avoir.
6: C'est ah, OK.
7: Débattez, mais pas trop.
5: Ouais, c'est ça. Débattez, mais tranquillement. On part avec la première. Allez, ça y va comme suit. Êtes-vous pour ou contre la gang, les pailles en carton et les fameux ustensiles en bambou?
4: Non, c'est tellement facile. Bon, là.
7: Qu'est-ce que tu veux dire?
6: On est pour l'écologie, là, à 100 000 à l'heure, mais... Chris, vous me voyez, là, quand j'arrive avec mon lunch, là, manger ça...
7: Mais ça change quoi, là, dans vos...
4: Mais Marie, t'as-tu essayé de manger avec ça?
6: Une soupe.
4: Il n'y a pas de curve dans le bois.
6: Il n'y en a même pas. T'en mets d'un bord ou l'autre, tu n'auras pas plus dans ta cuillère.
7: Ouais, mais la soupe, tu peux toujours bien rien que la boire.
6: OK, mais rendu là, laisse faire. Arrêtez de péter des arbres, arrêtez de couper des arbres.
7: Non, mais la fourchette, ça porte bien. Moi, je trouve que
6: la fourchette, c'est la seule. Le couteau, on s'entend que ça. OK, Marie, elle aime ça. Là, tu m'énerves.
7: Je trouve ça même beau. J'en ai commandé pour des fêtes là, parce que je trouvais que c'était chic. Même des assiettes en bambou, je trouve que c'est beaucoup plus beau que le Corningware.
6: Ah ouais, c'était tout en train de tuer des petits bambous là.
7: Ouais, ça j'avais pas réalisé.
4: Des bambous. Moi j'aime mieux en plastique là, bon plastique fait avec du pétrole, l'Alberta.
6: OK Marie, on va lui donner le bois là, c'est correct là.
4: Ouais.
6: Mais les pailles Marie.
4: Les pailles, non.
7: Qu'est-ce qu'il y a?
6: Mais non, mais t'assaisonnes.
4: Non, je donne pas le bois moi, oublie ça.
6: Non,
4: tu peux là.
7: Mais c'est quoi que vous voulez comme paille?
6: Non, mais les pailles Marie, bonne paille de carton, de manger une slotch avec ça, là. Oublie-la pas 5 minutes.
7: Non, mais la grosse plus large, elle va très bien.
6: Ben non, elle vient toute molle, ben elle va te...
4: Je pense que c'est réglé,
6: ouais.
4: Marie, tu perds.
7: OK, dis de manière complètement arbitraire. OK, fait que je perds, la planète perd, mais Pierre Pagé gagne.
6: Mais attention, mais par exemple, moi, Marie, je veux faire un compromis avec toi.
7: Ah ouais?
6: Ben quoi? Je suis sincère, là. Bien, t'as le plastique, qu'on n'est pas pour. Le carton, moi, je trouve que c'est dégueulasse de me prendre là-dedans. Ça me fait gricher des dents.
7: Ouais.
6: Pourquoi pas, tant qu'on y va, là, la fameuse paille de métal que tu peux laver. Je trouve que rendu là, c'est ça
4: qu'il faut nettoyer.
6: Oui,
4: donc on prend
6: l'eau.
4: Oui, avec une brosse, on prend l'eau qu'on nous demande d'économiser.
7: Alors, Marie.
6: Là, Pierre, t'es marqué par ça, tu restes.
7: Ça,
6: à part ça, tu restes même pas à Montréal, toi. Arrête-toi à Longueuil, tu peux.
4: Moi, je viens à la toilette une fois de temps en temps à Montréal, là, quand même.
6: Ah, c'est toi qui flush pas.
4: Voix mystère, s'il vous plaît.
5: Oui, selon vous, les amis, est-ce qu'on devrait passer à une semaine de travail de 4 jours au lieu de 5? Donc, 40 heures sur 4 jours au lieu de 5 jours.
6: Vendu.
4: Ouais.
6: Ça, là, la planète irait vraiment mieux.
4: Oui.
6: Les êtres humains seraient beaucoup plus heureux. Les gens seraient de bonne humeur parce que tu fais le même 40 heures. Tu rajoutes 2 heures. 2 heures par tranche de journée. T'arrives à 4, t'as ton 8 heures. T'arrives à 40 heures à la fin de la semaine. Je suis convaincu. Puis là, les gens, ils ont le vendredi, le samedi, le dimanche. C'est génial.
4: Là, Marie, tu viendras pas nous dire que t'es pour le 5 jours.
7: Non, c'est pas ça que je dis. Okay. Moi, je suis au mandat. Donnez-moi un mandat, un cahier de charge. Mettez-moi la paix. Là. Si vous travaillez à 1 heure du matin, vous travaillez à 1 heure du matin. Moi, je suis pour la liberté horaire.
6: Okay? Ouais, mais pour les gens qui ont une usine, c'est
7: dans l'industrie, c'est pas possible.
6: Ouais,
7: donc, dans ces cas-là, oui. Puis après ça, ben, demandez aux gens, est-ce que c'est le mercredi, le lundi ou le vendredi qu'ils veulent? Arrangez-vous, il y a de l'intelligence artificielle, gérez ça. À la carte.
6: À la carte.
4: Ben, celle-là, va te le donner, Marie. Bon. C'est aussi arbitraire que tantôt.
6: Mais vous êtes d'accord que les gens, l'humanité, les gens seraient beaucoup plus heureux.
7: On travaille trop.
6: Ben, tu fais le même que Christy de 40 heures, mais tu le fais sur 4 jours au lieu de 5 jours. Parce que là, la réalité, c'est que les gens finissent le vendredi soir, ils ont un plat à terre.
7: Arrêtez de m'appeler le soir, de m'envoyer des courriels le dimanche matin. Il y a rien qui va se régler à 9h22 dimanche. Écris-moi lundi, sacrement.
6: Voilà.
4: Oh, voilà, c'est bien dit.
6: Et voilà.
4: Nous avons déjà. Ça passe tellement
6: c'est
4: vite.
6: C'est épouvantable.
4: Quand c'est intéressant.
6: Oui,
4: hein,
6: c'est ça.
4: Allons-y immédiatement. Dernière question de voix mystère, Ben Cossette.
5: Et ça en sera toute une, la gang. Selon vous, est-ce qu'on a le droit de juger quelqu'un qui se commande un grilled cheese au restaurant?
7: Ah, ben hein? Oui. Ben non, mais pourquoi? Le grilled cheese pimpé bon, est hot en tabarouette, là. Les fromages que j'ai pas chez nous. Hein? Tu mélanges de l'emmental avec
3: un... Pardon?
7: Oui. Ben pourquoi je le commanderais pas au restaurant? De quoi tu parles?
3: Mais grilled cheese criminel, c'est avec un fromage orange.
7: OK.
6: OK, Pierre, c'est fini, là. C'est terminé, toi. C'est...
3: Ben,
7: non, mais tu peux mettre un oignon caramélisé dedans.
3: Un oignon?
7: Le caramélisé. Non, mais le petit café du lapin, là, où ce que je vais, là, c'est comment que ça s'appelle?
3: Le petit café du lapin.
7: Ah, oui. Non, mais
3: lapin.
7: En tout cas, c'est une place. J'ai déjà rencontré Mariana Mazza là-bas, manger son grilled cheese acheté.
3: Je me peux plus.
7: Avec du pain de ménage.
3: Elle mangeait du pain de ménage. Bon, du pain de fesse, qu'on appelle.
7: Ouais, j'avais tellement eu de potin cette journée-là. Elle parle fort.
6: Ouais, c'est une machine.
7: J'étais cachée dans le coin avec mon petit grilled cheese aux oignons caramélisés.
6: Mariana n'a pas été faite dans la discrétion.
7: Non, c'est sûr et certain.
6: Mais le fameux grilled cheese, là, Pierre, je te le dis, amuse-toi, là. Tu peux y aller beaucoup plus exotique, là. Tu peux te laisser aller.
7: Ah, complètement.
6: Il a juste enlevé son tranche de single, lui, puis ça va pas du tout.
3: Non, ça va pas, là.
7: Mais là, on empêche pas l'autre, moi, je te dirais.
6: Oui.
3: Bon, ben, regardez.
6: Belle ouverture.
3: Belle ouverture. Ça complète pour le grand débat énergie, mesdames, mesdemoiselles, messieurs. Notre sujet du jour est là, on n'a pas fini d'en entendre. Le truc que t'as juré d'arrêter, mais que c'est impossible pour toi. OK, t'es pas en train d'arrêter ça. Tu veux, t'as essayé, pis c'est impossible. Arrivez-nous pas avec la cigarette,
6: non,
3: là, pis l'alcool,
6: la drogue, la boisson.
3: Non, on va ailleurs. Autre chose que ça. Ouais. On va aller ailleurs, OK? 7900.
6: Un indice, Pierre.
3: Oui.
6: Ben oui, pourquoi pas une indice? Pas capable d'arrêter de rappeler ton ancienne.
7: Ah, oui. Accro. Hein?
6: Oui, ceux qui sont accro, là, tu rappelles tout le temps.
7: Oui, hein? On en connaît. Ça,
6: je dis tout le temps, c'est fini.
3: Mais terminé. Hein?
6: Ouais, alors, c'est fini, là, c'est même son temps. Ah, ils sont encore ensemble. Hein,
3: aïe. Le truc que t'as juré d'arrêter, mais c'est impossible pour toi, 7900-94-3-1-800-665-5440. Et notre messagerie texte est prête pour vous, les chums, au 6-12-12. OK, on s'en parle dans deux minutes. 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

0: manière arbitraire, je vous dis que j'adore notre équipe de Midifun. Nous avons énormément de plaisir avec Peter McLeod, Marie-Claude Savard, Pagé qui vous parle, puis ça va se poursuivre dans quelques instants, malgré plusieurs essais. Je suis incapable d'arrêter ça dans 30 secondes.
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0: Ah, oh, qu'on a hâte d'aller vous rejoindre au téléphone aujourd'hui. Je suis incapable d'arrêter ça. J'ai essayé plusieurs fois. Notre première intervenante aujourd'hui, elle nous vient de Saint-Jean-sur-Richelieu, puis c'est Nathalie qui est là.
5: Allô, Nathalie!
6: Allô?
7: Allô?
5: Bon, alors là, t'es en sevrage de quoi?
6: Ben, je suis pas sevrée parce que je suis pas capable d'arrêter de tricoter, de faire du crochet. Voyons. On dirait que aussitôt que j'ai un moment libre de mes mains qui font rien, soit en regardant la télé, surtout pendant les séries, là. Je crochette n'importe quoi, faut que j'en fasse.
7: Mais c'est donc bien drôle.
5: C'est hot!
7: Fait que tu dépenses combien de laine par année?
6: Deux tiroirs de commode pleines de balles de laine qui attendent à être tricotées.
0: Tabarnouche! Ah, OK, c'est une vraie de vraie. Mais pendant une série, tu t'as mentionné que pendant une série, t'as tricoté quoi pendant une série?
7: Un drapeau
0: du Canadien. Rouge, ouais.
6: Des fois, c'est juste pour m'en faire. Là, je pars ma laine, puis je tricote. Ça s'en va.
7: Mais pourquoi t'en fais pas un? Pourquoi t'en fais pas un beau drapeau du Canadien?
5: Ouais, ou une business. Pars une business, là. Fais des toutous, des affaires comme ça. S'il y a rien de plus beau qu'un beau toutou en crochet.
6: Ben, j'ai fait un étui pour mes iPods, pour qu'ils se magagnent. J'ai fait des sacoches, j'ai fait des foulards, des châles, j'ai fait plein de choses.
7: Mais c'est-tu ton métier ou c'est juste un hobby?
6: Non, c'est un passe-temps.
7: OK, c'est donc bien.
5: Non, mais tu trouves une boutique sur Etsy. Puis
0: avant.
5: Ouais, tu pourrais arrondir tes fins de mois.
7: Ouais. Moi, il y a plein de gars qui me passent là, vous savez c'est quoi de la laine là, fait que je m'en tiens là, vous avez même pas idée.
0: Hey Nathalie, salut, puis regarde bonne chance. Lâche pas. Dans le beau coin de Dolbeau, mets ton chapeau, viens à Dolbeau, le plus beau des festivals, toujours le plus original, le festival Western de Dolbeau. Michael est là.
7: Salut Michael.
8: Oui.
7: Ça va bien?
8: Oui, toi?
7: Oui, on va super bien. Fait que c'est quoi, toi, t'es pas capable d'arrêter?
8: Excuse-moi, ça a coupé.
7: OK, c'est quoi que t'es pas capable d'arrêter?
8: Ah, m'a rongé les ongles.
0: T'as rongé les ongles?
7: OK.
5: Seigneur! Ouais, okay. Ouais, hey, ça, c'est pas drôle, t'es rendu où, là? Il te reste-tu des bouts d'ongles ou ben non, t'es à la peau partout?
8: Ben, je suis quand même raisonnable. J'ai laissé pousser, puis j'ai rongé, puis j'ai laissé pousser, puis j'ai rongé. Je pense que je me suis jamais coupé les ongles de ma vie. Avec
7: Ben, il peut pas, s'il mange jamais ça. Ben, moi, mon beau-fils s'est pogné avec ça. Puis je te dirais qu'il se gère beaucoup mieux, là, mais je vais vous donner une idée. L'hiver passé, à Noël, on est les deux, on a décidé qu'on se fait un party dans l'espèce de carport, là, de la maison de ses grands-parents. Puis là, je le regardais se ronger les ongles. Ça a fini le reste de la soirée avec les mitaines du four.
5: Pour arrêter de ranger.
7: Oui, tu vas mettre les mitaines du four, ça va te faire réfléchir. Non. Écoute, on est allé, on prenait un verre pareil, là, puis t'es que c'est gros, mitaines du four. Peut-être tu peux l'essayer, là, tu sais, quand t'es en phase, là, un peu plus nerveux ou anxieux, là.
5: Ouais, puis y a de quoi tu peux mettre aussi qui goûte très mauvais, là, tu sais, que ça t'empêche de ronger.
8: Ouais, j'ai déjà entendu parler, là, c'est juste que je l'ai jamais fait c'est surtout soit en conduisant, surtout que j'ai le moment, je sais pas si c'est le stress ou comment,
5: ben oui.
8: J'ai une canine qui est plus usée que l'autre.
0: Hey, quoi, tu te sers de cette canine-là?
7: Non, mais essaye-les, gars, je sais pas, moi, mais toi, des petits bouts de quelque chose.
5: Ah non, mais je te dis, il y a un genre de petit vernis transparent, là, qui goûte le yarb.
7: Ah ouais?
5: Oh, oui.
0: Mais les mains dans le gaz aussi, ça fait...
5: Ah, ça fait un
7: job. Je me gaze, moi.
0: Salut, Michael. Bye. Salut les gens de Dolbeau.
7: J'ai une canine plus affinée.
5: Ben oui, c'est sûr.
0: Il y a un autre appel avec Marie. Elle est de Chersey.
5: Allô, Marie.
9: Allô, c'est Marie-Claude. Allô, ça va bien?
7: Ben oui.
5: Oui, toi, fait qu'est-ce que tu fais, toi? Tu ronges tes ongles aussi, tu tricotes? Fait quoi?
9: Ah non, ça, j'ai déjà fait ça, ronger les ongles, mais ça a passé. Non, maintenant, c'est les jujubes. L'addiction aux jujubes.
0: Là, Caroline, t'es pas chanceuse.
5: Ah, Seigneur, c'est quoi tes préférés? C'est-tu les Haribo ou tu y vas plus avec...
9: Ben, c'est à peu près à toutes les sortes, là, les Maynards, les Kenju, les Sixteen. Puis en plus, ils sont toujours sur le bord des caisses.
0: Ben oui, c'est les caisses, je m'excuse.
7: Ah, ouais, ça, c'est des
9: Canadian Tire dans l'allée, ils sont toujours là en attendant aux caisses. Ils sautent dans mon panier.
0: mais les Kenju, là, les Kenju, c'est vraiment dangereux, là.
7: Oui, mais c'est des pièges. Tu sais, à ce temps, ils font fin, là, depuis la COVID, là, tu sais, ils faisaient fin des genres de lignes, là.
0: Ben oui.
7: Ça finit plus pour aller aux caisses parce qu'ils ont de moins en moins de caissiers dans chacune des business, là. Puis là, t'es pogné à faire le tour de ça, mais t'as-tu vu toutes les marques de Chine qu'il y a là?
5: C'est vrai.
0: Moi, winners, je me fais tout le temps pogner. Je pars avec du popcorn ou encore des affaires.
5: Chandelles.
0: Ça n'a pas de bon sens.
5: Mais Marie-Claude, j'ai un truc pour toi. Tu peux t'acheter des jujubes de vitamines.
9: Oui, ben j'ai commencé les jujubes de collagène.
5: Ben, tu vois.
9: Les vitamines. Puis, mais... C'est quand même bon, des jujubes devant la TV.
5: Non, mais si au moins, mettons, 50% de ton jujube te donne un supplément alimentaire, ben, tu coupes de 50% ton sucre raffiné. Ça te donne un truc, là.
0: OK. Puis il y a aussi les restes... Il y aurait, Marie, semble-t-il, les Restauralax. Et on m'a dit que Ben Cossette en a déjà pris et ça aide pour aller à la selle.
7: Ah, aussi?
0: Oui, c'est ça.
5: Mais c'est ce que je dis. Trouvez-vous des soucis.
0: Trouvez-vous
5: des jujubes qui vont y régler.
0: Dans quelques minutes, nous allons aller faire un tour à Chipcha. Oui, on s'en va au lac Saint-Jean, au Saguenay, les amis. Malgré plusieurs essais, je suis incapable d'arrêter ça avec Peter McLeod, Marie-Claude Savard, Pagé qui vous parle. On va avoir ça pour vous autres, OK? Puis là, c'est le temps de rentrer en communication avec nous au 6-12-12 ou encore au 790-094, soit 1-800-665-5440.
7: Au 6-12-12, il y a un auditeur qui a une solution pour les gens qui se rongent les ongles. Il dit, arrêtez d'acheter du papier de toilette, vous allez arrêter de vous ronger.
0: Attends. Hey, qu'est-ce qu'on a en musique, ça? 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
15: Réactive nos clarifins, ça peut faire du bien.
16: T'as raison, je vais aller l'acheter tout de suite.
15: Des petites gouttes dans les yeux, ça peut faire du bien.
16: Je vais regarder ça, prends-en pas 3-4. C'est un dossier homme-femme.
0: Ah ouais.
15: J'ai plein d'autres trucs comme ça pour tes allergies.
16: Non, c'est surtout pas urine qui part pas, je le sais, c'est vraiment les allergies.
15: C'est ça, je le sais, je le sens.
16: T'as raison.
15: Il veut même plus parler.
16: Non. Ah, t'as raison.
15: Hey, avec Godron,
16: laisse parler la femme et les problèmes resteront loin.
15: Ah, bon.
16: Confucius Diquet.
15: Mon oncle Diquet, tu veux dire.
16: Confucius, non, c'est pas vrai. Ah, mon oncle, je suis d'accord.
15: Ouais, hein, merci.
16: T'as pas de mal à ça, toi.
15: Non, moi, je veux qu'il s'en aille. C'est vrai, PA, parle.
16: C'est vrai, vous autres, les faibles. Vous
15: Mettez
16: deux
15: de
16: battre. Vous mettez deux de battre, les faibles.
15: Ah, lui, c'est
16: pas. Les faibles.
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0: Oh yeah, ça fait du bien d'entendre du Weezer ici sur Énergie. C'est ta musique, t'es Trump, ton fan, avec Marie-Claude Savard, Peter McLeod, oui. Magé qui vous parle, et plein de monde qui veulent nous parler, parce que notre sujet interpelle les gens. Malgré plusieurs essais, je suis incapable d'arrêter ça. On va aller faire un tour au Saguenay avec Étienne à Chipcha.
1: Salut Étienne!
2: Salut mes amis, ça va bien?
1: On va super bien. C'est quoi que t'es pas capable d'arrêter à Chipcha, toi?
2: Premièrement, Marie-Claude, bravo pour ton petit bris syndical, là, tout l'amour que tu donnes au monde.
1: C'est bon, ouais.
3: Ça fait plaisir.
2: Ah, ça a pas de sens comme tes mères Teresa de la radio.
3: Mais non, mais j'en reçois beaucoup. Non, je te jure, j'en reçois tellement tout le monde, là. C'est merveilleux.
2: Ça a pas de sens.
1: T'as-tu déjà vu des photos de mère Teresa?
2: Ouais. Je parlais de le gars des ongles tantôt. Jules Labrique, là. Travailler dans la mécanique, Jules Labrique, là, c'est... Ça fait, là. C'est quelque chose,
1: pas
2: trop
1: raison. Pour se mettre ça
3: à ses ongles. Ben, on dirait qu'il y a du vent dans ton téléphone. Fait qu'avant de nous dire c'est quoi que t'es pas capable d'arrêter, là, place-toi d'une place.
0: Arrête. Arrête, bouge plus.
2: C'est bon.
0: Oui. OK, là, c'est bon.
2: Moi, j'ai fait deux infarctus, puis mon médecin m'a dit faut que t'arrêtes le gras, le sucre et le sel.
3: Okay.
2: Hey. Comme ça, là. Ma première épicerie que j'ai faite, il y avait des légumes et des fruits, rien d'autre. Après ça, j'ai fait une dépression. J'ai dit, moi, la poutine, j'aime ça, moi, la poutine. Puis,
0: pardon?
2: Ça sert à rien.
0: Mais là, t'en manges combien de fois par semaine, ouais, de la poutine? Là?
2: Non, une par mois.
0: Oh!
1: Certain que ton médecin dirait, là, bravo, puis garde-toi, là. Ah, parce que Pierre...
2: Quand tu vas au McDo, tu colles des frites sans sel, là, ben, tu doses ton sel toi-même, puis les frites, puis la poutine, elle est vraiment meilleure, hein, parce que les frites sont chaudes.
3: Oui.
2: Fait que ça, là, ça fait toute la différence.
3: Ah, ben, d'accord avec toi.
2: McDo, coller des frites sans sel, doser votre sel.
0: Ben oui.
1: Et hey, voilà. Écoute, je sens qu'on s'en va vers un témoignage.
0: Oui, mais, Étienne, écoute, ton cardiologue, il doit te donner des médicaments aussi contre le cholestérol.
2: C'est pas mon cardiologue, c'est ma nutritionniste qui m'a dit ça. Mais
0: okay.
2: J'ai jamais écouté, là. Oublie ça, le gras, ça qui fait le bon, là, le gras, quand tu prends.
0: Ouais, mais tu prends-tu des médicaments, au moins, pour,
2: J'en prends plein. Médicaments, une piqûre, puis un cul, on va travailler.
0: Ah, ben, OK. Bravo! Hey, salut, moi, Étienne.
1: Hey, je l'aime.
0: Hey, bonne suite. Étienne. Salut.
1: Ah,
3: en même temps, les frites sans cesse, c'est un peu comme le gars qui fait mon jogging, là.
0: Ouais, c'est un peu comme ça. Guy Lafleur, ouais. qui avait fait son camp d'entraînement au Nordique, OK? Puis, il y avait le pré-camp, le médical.
3: Ouais.
0: Et tout le monde était bien en soule des Nordiques. Puis là, Guy Lafleur fait le tour du circuit, comprends-tu? Là, il finit ça, j'étais avec une couple de journalistes, il arrive, il sort son paquet du Maurier King Size, OK?
3: Ouais.
0: Il se met ça dans le coin du bec et dit, y'a-tu quelqu'un qui a du feu?
3: Ah, c'est quand même.
1: Man, c'est magique.
0: C'est
1: un carat. C'est un meilleur pub de Marlboro, ça entend. Mais entre les périodes, les
3: voix, ils fumaient aussi.
1: Il y allait dans la douche.
3: Ouais, il prenait des pilules colorées, puis il fumait une clope.
0: Nathalie de Terrebonne.
3: Allô, Nathalie.
4: Allô.
3: Alors, toi, c'est-tu de la poutine?
4: Non, mais moi, je suis gênée de faire radio, là.
3: Ben, c'est pas grave. Nous, on est bien accueillants, nous autres, là.
0: Marie va t'aider.
4: Ben oui, je fais bien, là. Moi, je suis pas capable d'arrêter de
3: masturber.
1: Ah! Ben, quand même.
3: Mais voyons, est-ce que tu fais ça ailleurs que dans ton intimité? C'est ça que ça veut dire, genre, ça peut te pogner n'importe quand?
4: Non, c'est toujours chez moi, mais à chaque jour.
3: Ah, bon, OK.
1: Mais tu fais pas de mal à personne.
3: Ben non, chaque jour, c'est correct. C'est-tu plusieurs fois par jour?
4: Oui.
3: Ah, okay. Ben, t'as l'air relax aussi. Non, mais c'est bon pour la santé, tout ça, là. Ça fait circuler
1: l'anxiété,
3: le sang, puis...
4: Puis j'ai un chum, là, en plus.
0: Ah, OK. Mais mon dos, il fournit pas.
4: Ben, t'as pas l'air.
0: T'as pas de l'air? Mon dos, pauvre toi.
3: Non, non, mais l'appétit, il est en mangeant, c'est ça.
1: J'imagine.
3: Mais en général... mauvais commentaire au mauvais moment.
1: Ouais. Mais en général, à part ça, ta vie va bien, j'imagine, c'est pas...
3: Ben oui!
4: Ah oui, je pète le feu, moi, là.
1: Je suis
4: en forme, je suis en bonne mère.
1: Ben, c'est peut-être ça le secret.
3: Ben, moi, je te le dirais, le roule ta bille.
1: Et voilà.
0: C'est ça, le secret du bonheur.
3: Voilà.
0: On disait Sacha Distel à une autre époque. Hey, roule ta bille. Il faut garder sa bonne humeur, bien sûr. Nathalie de Terrebonne,
3: ben,
0: qui conclut de manière.
1: Oui. Mais moi, je trouve que ça pouvait pas mieux finir.
0: Absolument.
1: Ouais.
0: C'est exceptionnel.
1: Ouais.
0: Nous la saluons. Nous saluons son chum également.
1: Ouais.
0: Même que son jeu de bille.
1: Ah, ben oui.
3: Pourquoi pas?
1: Ben oui.
3: Pourquoi ça serait un bon message à mettre sur des bobettes. Roule ta bille.
1: C'est vrai, pareil. Hey, man-made.
3: Hein?
0: Hey, Nathalie de Terrebonne avait peut-être peur à sa réputation. C'est peut-être ça qui arrive.
1: C'est la vallée, hein?
0: Ah oui, c'est la vallée des réputations. Immédiatement avec Jean Leloup.

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1: C'est les classiques inversés. Absolument. J'ai essayé de voir, je dois vous l'avouer, là. J'ai essayé de voir sur la feuille de Ben Gossett, mais ce n'était pas possible. Elle est bien cachée.
2: Moi, je te félicite, Pierre. Moi, je te trouve débrouillard, persévérant.
1: Toi, tu réussis quand même à voir, hein.
3: Ben, moi, c'est écran l'envers. Ouais, c'est les classiques inversés.
1: Ben, oui, c'est écran
3: l'envers.
4: Elle est capable de lire à l'envers.
1: Hey, on est prêt, mon gars.
3: Là, c'est facile, les règlements, vous les connaissez.
1: Une chanson, un hit, un tube,
3: un classique inversé. Donc, on le passe au blender pour le jouer à l'envers. Et vous devez deviner l'artiste ou le titre, on vous donne le point.
1: Toujours avec le prénom.
3: Toujours avec votre prénom. Puis, si tu veux t'appeler Pierrette, tu peux t'appeler Pierrette.
2: Ben oui.
3: Disons Pierrette pour aujourd'hui.
1: Pierrette.
3: Bravo.
2: Mario.
3: Mario. Pierrette et...
4: Sylvie.
3: OK. Mais ça te fait bien. T'as une toupette un peu de couleur comme la caissière.
4: Je ne l'aurais pas Sylvie, je pense à la petite.
3: Exactement. Alors, il va avec notre premier classique inversé.
2: Non, c'était pas un vrai Mario, tu te calmes.
1: C'est les Red Hot Chili Peppers.
3: Bravo, Pierrette.
2: Ça m'écœure.
3: Mario.
4: Non. Moi, je connaissais à tout, mais j'étais pas capable de trouver le temps.
3: Effectivement, Sylvie. Oui.
4: Je sais.
3: OK, vous êtes prêts? Mario, t'es prêt? Viens avec moi, Mario.
5: Mario.
3: Sylvie. T'es là, Sylvie?
4: Oui, ben oui.
3: Parfait, Pierrette?
1: D'après toi.
3: Tu as le point, Pierrette.
1: Merci
3: Bravo.
1: Beaucoup.
3: Félicitations. On va avec notre deuxième classique, la gang. Mmh. C'est parti. Facile, ça, Mario, t'en connais.
4: Sylvie?
3: Oui.
4: Oui, c'est Kid Rock.
3: Malheureusement, t'es pas loin, mais il l'a repris.
1: Pierrette.
2: Mario! Sweet Home Alabama.
3: Bravo, Mario.
1: Ouais,
4: mais c'est
1: bon,
4: pas Kid Rock, chante ça.
3: Ben, il l'a repris après. Lui, c'est All Summer Long.
1: Sylvie, s'il vous plaît.
3: Juste pour être sûr. Tu peux répéter le pointage,
1: Pierrette? Oui, absolument. C'est zéro pour, bien sûr,
3: Sylvie.
1: Sylvie. Oui. Sylvie. Un point pour Mario et un point pour Pierrette.
3: Oui, Parfait. Ben, je voulais juste être sûr.
2: Il suffit de changer nos prénoms.
3: Ça ne tient pas à grand-chose, ce show-là.
1: Hey, écoute, il y a du gène, il y a du brain autour.
2: Hey, une chance d'un boycott nucléaire.
3: Non.
4: Moi, je serais prêt pour un autre.
3: Ben, ça tombe bien, moi aussi, Sylvie, on y va à l'instant. Syl. Oh!
2: Mario, les Beatles.
3: Bravo, Mario!
1: Hey, je le savais, mais...
3: C'était Love Me Do.
2: Je savais pas que c'était Love Love Me Do qui arrête, mais je savais que
1: t'es... Là, t'es certaine? Tu nous le jures, là.
3: Certain.
1: Que c'est pas le petit chat qui te l'a donné des oreilles.
2: Non, 0-0.
1: J'ai vu bouger le chat.
2: Non.
3: Non, mais Mario ne triche pas. Mais Marie-Claude triche, mais Mario ne triche pas.
1: OK. C'est un vrai point, là.
3: Oui, va être plus dur le prochain, mais vous la connaissez quand même. Un autre classique inversé. C'est parti, la gang. Donc, la poussière dans le vent.
1: Hein?
2: Mario! Dust in the Wind.
3: Bravo, Mario!
1: Avec

0: s'appelait le Def Leppard.
1: Def Leppard, ouais. Def.
0: C'est juste nos prénoms qu'on changeait, pas le nom des groupes.
2: Hey, moi, j'ai plus joué avec Pierrette.
3: Non, non.
0: avec
3: le point enlevé, là.
2: C'est une grosse traque.
1: Ouais. Pierrette, c'est une grosse traque.
0: Elle devrait se rouler à bille, Pierrette. Elle devrait se rouler à bille un peu, là.
1: Ouais. Non, la grosse Pierrette est influente.
3: On me dit qu'on a le temps d'une dernière pour 12 points.
1: Bon, j'espère que Sylvia va être en feu.
0: Et comme c'est des classiques inversés, ça va être des pointages inversés, ça sera pour 21 points.
3: Oh boy!
1: Mon Dieu.
0: C'est du jamais vu. C'est du jamais vu. Vous êtes pieds?
3: À la radio.
1: On est pieds. On est full pieds.
0: On est pieds, tout le monde.
3: T'as oublié tes dents, matin.
0: Des moyennes, mes dents sont sur le comptoir. OK, on y va, c'est parti. Prochain classique.
4: C'est Mario.
2: C'est les Smashing Pumpkins.
0: Bravo, Mario.
3: 21 points. Oh. Donc, pour la première fois de l'histoire des classiques inversés,
0: oui.
3: Peter MacLeod était bien
1: c'est la grosse Sylvie. Oui, la grosse Sylvie. Elle a été blanchie.
3: La grosse Sylvie a été blanchie. La belle Pierrette a eu 2 points.
0: Bravo, Pierrette.
3: Et le magnifique Mario, un total de 23 points.
0: Wow. Bravo, Mario. Et aussi, du 12-12, ça rentre. Go, Mario, go. Wow, Mario. Bravo. Oh,
2: finalement, tout ça.
0: Oh, j'aime ça, ce jeu-là. J'aime ce trio-là.
3: C'est un beau trio,
0: ouais,
3: quand même. Hein?
0: Ouais.
1: On dirait que ça me fait mieux de quoi faire avec ça. Ça me fait moins chier de perdre en Sylvie.
3: Hey, je veux saluer Anne Thomaer, bien sûr, aux réseaux sociaux. L'excellent Marc-André Hanel, qui est avec nous à la production de l'émission. Bien sûr, l'éternel Ben Cossette, qu'on aime tellement. On a une équipe formidable. Nous avons beaucoup de plaisir avec vous parce que vous faites partie de l'équipe. Et on vous sent, la messagerie est pleine, puis c'est ben, ben, le fun. Hey, Marie, on se retrouve demain.
2: Ben, oui, Pierre.
3: Appelle-moi pas Pierre.
2: Oh, OK,
0: Pierre.
3: Salut, Sylvie.
1: Grosse conne.
3: À demain, ben, Julie Bou s'en vient par la conne.
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Je me souviens, en 2015, la première fois que j'ai entendu cette chanson-là, je suis tombée direct en amour avec S.O.B. pour Son of a Bitch, avec Nathaniel Ratliff and the Night Sweats. L'album, quand il est sorti aussi, je l'ai acheté, puis tout l'album est vraiment excellent. Si vous trippez sur le blues, folk, rock, le style que vous venez d'entendre, là, voilà une belle suggestion qui vieillit bien, puis c'est un album éponyme, hein? Fait que c'est Nathaniel Ratliff and the Night Sweats. Pas évident pour une francophone dans sa bouche. C'est Julie Bou. Coucou! Partout à travers le Québec, vous avez choisi Énergie et je vous en remercie. Je devrais pas dire coucou, je devrais dire comment ça va? Comme je suis en remplacement de Phil Branch. Une heure de musique non-stop, ça se prend bien à cette heure-ci, hein? Linkin Park s'en vient, Miles Smith avec Niall Horan, j'adore la chanson Drive Safe. Alice Merton aussi, No Roots, c'était cœur, hein? Et U2, Pride, In the Name of Love. Tout un classique. 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
1: Oui, bonjour.
2: Bonjour. Please stand by. An English message will follow. L'abonné que vous tentez de joindre n'est pas disponible. Attends, on va te faire ça plus professionnel. Oui, bonjour.
1: Oui, bonjour.
2: Votre temps est important pour nous. Veuillez ne pas raccrocher et rester en ligne.
1: Comprends, oui.
2: Monsieur Anu, comprends. C'est Steph Bernier, ça?
1: Ben non.
2: Mais ça, ben
1: Gauthier.
2: Non.
1: Gauthier. J'ai remarqué Bernier, mais c'est Gauthier.
2: Ah! Fait que faudrait que j'aille changer ça dans notre messagerie texte.
1: Ben, quasiment, là.
2: Ben là, faudrait bien que je fasse ça. Steph Gauthier, grosse journée?
1: Eh oui, ensoleillé. Oui, il était temps.
2: Ça fait du bien. Et puis, qu'est-ce que tu fais après-midi?
1: On travaille, papa. Travail, jamais de médaille.
2: Ah, c'est ça, travailler, c'est trop dur. Et puis voler, c'est pas beau. Je la ferai pas au complet, Steph. Ceci n'était qu'un appel de courtoisie pour te souhaiter un très joyeux mardi après-midi. Et puis, on se reparle bientôt. Puis je vais aller changer ça, là, l'erreur du 6-12-12, là.
1: Ben oui, puis lâche pas ton bon travail, là. Tu vas venir de plus en plus bonne après 30 ans.
2: T'es bien smart. Salut!
1: C'est bon, bye-bye.
2: C'est Alex Warren maintenant. Fever Dream sur Énergie.

Salutations aux gens de la Mauricie, particulièrement à ceux qui nous écoutent via le 102.3. Là où j'ai commencé ma carrière, il y a 26 ans de ça, je capote. Le temps file, ça a aucun sens. Quelle belle région que celle de la Mauricie, hein? Joyeuse destination vacances pour les autres à travers la province, là, si ça vous tente d'aller faire un tour, notamment pour le spectacle de Jean Leloup, hommage à Jean Leloup par le Cirque du Soleil. C'est à l'amphithéâtre Cogeco, ça commence le 15 juillet. Je pensais pas vous en parler, mais c'est ça la radio live et l'improvisation. Fait que non, moi je voulais surtout vous inviter à ne pas manquer la ligne très ouverte. Et c'est pourquoi je parlais de la Mauricie, c'est que c'est Martin de UPS qui habite en Mauricie qui a été le finaliste hier à 15h de la ligne très ouverte, donc pour une croisière pour deux personnes sur le Norwegian Encore. Ça vaut 6 000 $. Vous voulez tenter votre chance? Il vous reste encore du temps. On va remettre cette croisière le 19 juin dans sa rentrée au poste et soyez là aujourd'hui à 15h pour poser vos questions. All Star maintenant, c'est Smash Mouth qu'on s'offre sur Énergie.

0: Sébastien Trudel.
1: Merci beaucoup, c'est trop. Merci.
0: Oui.
1: Vous pouvez vous rasseoir.
0: Oui. Rasseyez-vous. Madame dans le fond, oui. S'il vous plaît. Mm-hmm. Il n'est pas disponible. Parle-moi de ton show, 14h.
1: C'est beau, c'est quand même ça. L'été est arrivé, on aura du théâtre d'été.
0: Oui.
1: C'est magique.
0: C'est ma spécialité, le théâtre d'été à la radio. Parle-moi de sa rentrée au poste à 14h55 aujourd'hui. On est au numéro 4, j'imagine.
1: Au numéro 4 des coups de 16h20, oui, du top de l'année, fait que c'est la crème de la crème, manquez-le pas. Puis, on a du budget dans cette émission-là, puis on aime ça envoyer des gens nous faire honte à l'étranger. Donc, Ron Trudel est du côté de Paris pour couvrir avec le gros Georges Larac, comme il le dit. c'est lui qui est dit, c'est pas
0: moi.
1: Je
0: sais.
1: Mais il est du côté de Paris pour couvrir le tournoi de tennis de Roland-Garros, mais je sens qu'il en parlera pas tant que ça.
0: OK, super. Ouais. On sera à l'écoute, évidemment, mais je te coupe parce que je veux t'envoyer d'autres applaudissements.
1: Ah, OK. Merci.
0: Pour le podcast.
1: Oui.
0: Du coup de 16h20 avec des célébrités. Puis là, on va mettre quelque chose au clair pour les gens qui n'ont pas encore été sur la plateforme Crave pour regarder les podcasts, mais les célébrités ne se font pas prendre. Ils participent au coup avec vous autres.
1: Ça. C'est exactement comme le coup que vous aimez, mais il y a vraiment une vedette de plus, une célébrité qui vient arriver là, nous faire confiance parce que la célébrité arrive et c'est pas ce qu'elle s'en vient faire. Fait que c'est ce qui rend ça encore plus trillant et c'est disponible gratuitement, Julie Bou, sur Crave, gratuitement.
0: Et voilà, messieurs, c'est une belle plug, mais c'est bon, on entend. Vous allez rire beaucoup. Puis c'est le fun aussi de voir ces personnalités-là dans certains inconforts.
1: Exactement. Ben écoute, t'es bien gentil. Puis oui, effectivement, allez voir ça. Il y aura 15 épisodes au cours de l'été, même de l'automne. Puis le prochain qui sort vendredi, ça va être, je pense que ça va être gros.
0: OK. Bon, ouais, j'ai hâte.
1: De voilà.
0: J'ai hâte d'entendre ça. Puis tu me posteras le chèque, là. Hein? Comme on dit, okay. Le chèque est dans mal.
1: Ben, comme d'habitude, là.
0: OK. Hey, bonjour, salut.
1: Merci.
0: Que j'aime cette chanson-là. Gone, gone, gone. C'est Teddy Swims à venir. 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
1: 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Électoraliste de la CAQ, on écoute coup sur coup Charles Milliard, Paul Saint-Pierre Plamondon et Ruben Gazal.
2: C'est une bonne nouvelle pour les Québécois. C'est de l'argent dont on a besoin pour nos transports collectifs, nos infrastructures. Mais je vais pas non plus féliciter Mme Fréchette d'être la dirigeante de la dernière province à signer une entente avec le gouvernement fédéral.
3: Il faut prendre ces annonces-là qui pleuvent à coups de centaines de millions de dollars dans toutes les directions en perspective de ce que la CAQ a toujours fait.
4: On est à deux

0: semaine de la fin de la session, on s'en va en campagne électorale et ça va bien là avec le fédéral, puis on a l'argent. Moi, j'ai l'impression que la CAQ aussi là, retarde les choses pour des raisons électoralistes.
1: Une nouvelle ronde de négociations commence aujourd'hui entre le Canada et les États-Unis pour un nouvel accord de libre-échange. Le ministre du Commerce, Dominique Leblanc, est à Washington afin de discuter avec son homologue américain. Et au sport, les membres de la Victoire de Montréal ont été reçus ce midi à la Chambre des communes par le premier ministre Mark Carney. Pour plus de détails, consultez notre site nouveau.info.

suis curieuse de savoir, à travers un sondage non scientifique, via le 6-12-12, s'il fait beau par chez vous, à quoi ressemble la météo partout à travers le Québec. Et parlant du Québec, saluons la rive sud de Québec. Les gens à Lévis qui vont recevoir Papa Roach cet été, c'est quand même cool, au Festivant le 31 juillet. Belle programmation encore, j'adore le Festivant de Lévis. Sale Barbe sera là, The Offspring. Bref, vous allez avoir beaucoup de plaisir. Wake Up Calling, tant qu'à parler de Papa Roach, on va s'en offrir un brin. Puis surtout que je commence à avoir un gros kick sur cette chanson, sur Énergie.

0: Hello?
1: Hello, est-ce que c'est Bruno?
0: Ben oui, c'est Bruno. Est-ce que c'est Julie Bou?
1: Yahoo! Absolument! Tarzan Boy, à cette heure-ci en après-midi, j'ai besoin qu'on me craigne un brin. Trois, quatre.
0: Oh, Julie Bou!
1: Ça fait mal au tympan, mais je vais en prendre encore. Bon, je vais te demander quelque chose que je ne dis pas parce que je ne suis pas barbu. Toi, tu as une barbe légendaire, beaucoup plus courte que celle de ZZ Top, mettons.
0: Oui.
1: Mais plus longue que...
0: Que Mike Baudouin, mettons.
1: Est-ce que c'est vrai que ça garde au frais? Parce qu'on aurait tendance à penser que l'été, c'est il fait chaud en dessous de ça parce que là, les chaleurs... Parce que là, les journées commencent à être plus chaudes. Mais est-ce que ça garde au frais ou c'est une légende urbaine?
0: Je te confirme, moi, ça me garde la face au frais.
1: Bon, ben c'est juste ça que je voulais savoir. On aura réglé le dossier après-midi.
0: Pas de problème, toujours là, parler de poêle.
1: À ça, j'ajouterai... Je vais te présenter...
0: Ouais,
1: c'est ça. Nickelback, c'est Someday tout de suite. Et puis, je te souhaite une bonne journée, Bruno.
0: Yes, pareillement, Julie Bou, la bonne énergie.
1: Salut, bisous!
0: Bisous!

0: viens d'avoir, je sais pas si ça vous est déjà arrivé, ça, l'espèce de frisson du bonheur. Tu sais, ça dure genre, là, comme 3-4 secondes, puis tu fais comme, je suis donc bien heureuse, genre, dans le moment présent. En tout cas, ça vient de se passer. 6-12-12, dites-moi que je suis pas seule, puis que ça vous arrive des fois. C'est parce que j'aime tellement ça, être à la radio. À vos côtés, vous êtes fin d'ailleurs au 6-12-12. Merci beaucoup pour les bons mots. On se paye une grosse toune dans un instant, je pense que oui, moi. Si et seulement si vous restez bien branchés, vous entendrez ceci. Bittersweet Symphony, gros classique par The Verve à venir sur Énergie.
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15: Le centre équestre du domaine La Terrière est à la recherche de la perle rare pour compléter son équipe. 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

Merci, merci, merci. Merci beaucoup, merci beaucoup, merci beaucoup. Ça me fait penser à... Voyons, c'est qui faisait ça? Merci beaucoup. Patrice Lécuyer, avec l'autre, là, le père de Virginie, Bernard Fortin. Merci pour ce bel après-midi. Contente d'avoir passé cette journée à vos côtés. Et puis, je vous souhaite un bon Ça rentre au poste. Dans les prochaines minutes, ça commence à 14h55. Ici, Julie Bou. Je vous embrasse partout, partout. Puis, on se dit à demain sur Énergie.

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11: On va commencer de votre côté. Textez-nous au 6-12-12, mais ici, l'été est arrivé, là.
12: Faites beau, Québec?
11: Oui!
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11: On veut vérifier partout au Québec au 16-12-12. Nous, à date, là, il fait beau, puis demain, il annonce encore plus beau.
14: Ouais. Ça fait du bien au moral.
11: Vraiment. De se promener dehors avec du soleil. Là.
14: Imagine une journée comme ça et le Canadien est encore en série.
15: Ouais. Arrête de tourner le couteau dans...
11: Non, mais ça arrêtait trop.
15: Ça suffit, là.
11: Ça arrêtait trop, on aurait perdu la tête. On serait même pas ici, on serait sur une terrasse. Hein.
14: C'est vrai.
11: Ouais.
14: C'est vrai, je m'excuse.
15: On n'aurait pas dégrisé depuis dimanche.
14: Je m'excuse d'avoir amené ça. Là.
11: Mais non. D'ailleurs,
14: je me sens sale.
11: Pour une dernière fois...
15: Va prendre ta douche.
11: Pour une dernière fois de la saison, on aura Marc Denis pour les chambres de sport à 17h30, donc manquez pas ça. Marc, évidemment qu'on va retrouver à l'automne, là, parce qu'on a eu beaucoup de fun à jaser avec lui, puis écoute, il est tellement le fun, drôle en même temps, et bon communicateur.
14: Mais hein, puis renseigné aussi. Quelqu'un nous dit « venteux, mais ensoleillé en Beauce ». Ça vient de Alexandre.
11: Avec du soleil. C'est bon.
15: On aura
14: aujourd'hui nuageux. Excuse-moi, parce qu'il l'a demandé, je vais te dire.
11: Oui, il faut là.
14: Nuageux à Saint-Fabien.
11: Beau en Abitibi, 24 degrés, c'est plus chaud qu'ici, c'est en Abitibi. C'est bien mérité aussi.
16: Il fait beau en tabarnak à Boisbriand d'André.
11: Ah oui.
14: Merci André.
11: C'est précis ça. Bon, ben c'est des bonnes nouvelles. On est rendu au numéro 4 du top 10 des coups de 16h20 et aujourd'hui, ben c'est Benjamin et Mathis, les deux ados qui ont essayé de se lancer dans d'autres choses que de la construction, puis ça a été un échec encore plus retentissant, c'est-à-dire le toilettage canin.
15: Ah oui, ça je m'en souviens.
14: On a peinturé son chien.
11: On a fait toutes sortes d'affaires, je me suis...
15: Donne-moi ton adresse,
11: je vais aller
15: chercher mon chien.
11: Oui.
15: Il était pas content, lui.
11: Pas content du tout, puis on rappelle que c'est l'idée de sa blonde, hein. C'est pas nous autres qui décident de faire ça.
15: Non, c'est un chien qui fait des compétitions.
14: Oui, c'est ça, c'est un chien de... On l'a changé de couleur.
11: Oui.
14: Puis là, moi, ça me ferait quelqu'un qui se fâche, mais qui serre les dents,
11: On va aussi être nostalgique d'une vieille émission de télévision. On va encore une fois du côté de TQS, ou même, je pense, la télévision 4 saisons. Et vous, en fait, on en a parlé beaucoup en dehors des ondes, fait qu'on le fait aujourd'hui. Caméra 87, 88, 89, 90.
15: Ouais. C'est bon.
11: On va dire que c'est des reportages un petit peu...
14: Dark
11: trash, un peu, là.
15: Il y avait toujours quelque chose de bizarre, là.
11: Ouais, puis on a donc sorti cinq moments, écoute, assez délicieux, là. Des choses qu'on voit pas souvent à la télévision, on va dire ça comme ça.
15: C'est Madeleine Roy.
11: Oui.
15: Elle avait toujours un ton. Ici, Madeleine Roy.
14: Elle était pas en politique par la suite, elle?
15: Je sais pas.
11: Il me semble que oui, en
14: fait. Il y a un autre de TQS qui s'est lancé.
15: C'est Marie Plourde.
14: Non, mais Marie, elle était en politique. Oui, elle
15: était rendue... Mais oui, elle était, je pense, mairesse du plateau pendant un bout.
14: C'est vrai, t'as raison.
11: En tout cas, t'es sur le plateau,
15: Bref,
11: on aura ça, puis c'est...
17: Excusez-moi, d'autres nouvelles au niveau de la météo. Il fait présentement 22 à Saguenay.
11: Wow!
17: Et on me dit que c'est gros soleil à Matagami. Bonne nouvelle, Colette.
11: Bonne nouvelle, merci, Monsieur Bruno, d'être sorti de votre retraite juste pour faire la météo dans sa rentrée au poste. C'est très apprécié, quand même.
14: C'est fin. Merci.
11: Et dans le monde à Mario, ben, c'est le chroniqueur sportif Ron Strudel qui est avec nous.
18: Hey,
11: Ron, t'es en studio ici?
18: Non, je suis pas en studio. Je sais que j'ai l'air là parce que tu me vois, là, mais je suis présent à Paris.
11: Paris?
18: Ouais, Paris and France.
11: Okay, France.
18: Ouais, chez le gros Larac, là. Il nous a envoyé couvrir le tournoi de Roland Garros.
11: Je pense que tu prononces peut-être pas les mots. je pense qu'on dit Roland Garros.
18: Ben, Roland Garros.
15: Roland Garros. Ça t'a battu, là.
18: Ouais, c'est extraordinaire. Je vais vous en parler parce que je suis à Paris en ce moment. Puis tu demandais à météo, il fait très beau à Paris.
11: Il fait très beau à Paris.
15: Il est à 9h.
18: Regardez, parce que là, il est 3h, vous autres, je pense.
15: Ouais, ouais, nous autres, il est 3h.
18: Ben, nous autres, ça se trouve, il est 6h de plus. C'est ça,
11: genre? C'est ça, genre. Oui, ouais. Ils ont fait 5 que oui, là. Ah, c'est la personne qui était dans les médias de la TQS qui est partie en politique, Nathalie Roy, qui est à la CAQ, puis c'est la présidente de l'Assemblée nationale.
18: Ouais.
11: Pas la CAQ!
15: Elle a été ministre de la Culture aussi pendant un bout.
11: En plus, bon. Fait que, bref, ça va être un très gros show. Mario, ton mot de jour, toi?
18: Bruit.
11: Qu'est-ce que ça va être quoi?
15: Ruelle,
11: moi, c'est commotion, puis c'est arrivé dans la station tantôt, puis ça, c'est toujours signe qu'il faut que tu te tenses. J'étais à la salle de bain, je me lave les mains. Et là, il y a un gars qui rentre, mais c'est comme il claque la porte, puis il court, là.
18: Parce qu'il est pressé entre deux chansons,
11: puis c'est vraiment, il a dit, tassez-vous. En anglais, là.
18: Oh!
11: Oui, tassez-vous. Il est rentré dans une des toilettes. Écoute, je pense qu'il a fermé la porte avec ses deux. Il l'a claqué, là, mais vraiment fort. Puis après ça, ben, il y a eu,
18: il y a eu des sons.
11: Ouf! Une chance que j'étais pas devant la porte.
18: Je sais ce qu'il a fait comme gaffe.
11: Oui.
18: Tu sais, il y a comme il y a un petit comptoir de bouffe que tu peux prendre en bas, là, où il y a jamais personne qui travaille.
11: Oui.
18: Je pense qu'il s'est risqué avec une sandwich au poulet.
11: C'est un déclic.
15: Les sushis qui cognent dans la boîte pour sortir. Hein?
11: C'est ça.
18: Une sandwich qui donne la pâte. Là.
11: Ah. Non, mais en bas, si tu veux... que ça se produise vite, je pense que le petit comptoir est un bon choix.
15: J'aimerais tellement ça, pogner une gastro. J'ai du livre de vessie à perdre quand je m'en vais à Barbade. Là.
11: Ton rêve est accessible, un petit comptoir?
15: Mon rêve est accessible, une sandwich de jambon proche.
11: Non, fait que je sais pas ce qui est arrivé, mais je suis pas resté pour voir si c'était correct, mais j'imagine que ça va, là.
15: C'était à laver les mains, ça t'attendait pas de laver les murs, là.
11: Oui, exactement. C'est ça. Fait que...
18: Mais qui va rester là jusqu'à la fin? Ben ouais. T'es-tu correct?
11: Écoute, le son que ça a fait, je pense qu'il s'est garoché sur le bol. Il y a eu de la commotion, là. C'était vraiment
18: j'étais là, Grisier, il a levé de deux pieds.
11: T'étais pas à Paris déjà à ce moment-là?
18: Oui, mais de Paris, j'avais des caméras dans la toilette. Moi, j'ai mes accès partout chez Bell Media.
11: On a un extrait de quelque chose.
7: On a un extrait de la balle, j'étais là aussi.
11: Oh non.
18: Ah ouais?
11: Bon,
18: ouais.
11: Ça ressemblait à ça. Ben écoute, c'est pas grave, construirons une autre toilette de toute façon.
18: Là. Quand il faut. Là.
11: Il faut. Ton mot du jour, c'est ruelle, Cathy.
15: Ben oui, on dirait qu'on reste dans la même veine. Moi, j'ai une ruelle verte à côté de chez nous. Tous les résidents participent. Là, on met tous des fleurs. Les enfants ont des jouets qui traînent dans la ruelle. Là, c'est vraiment une ruelle qui amène à un parc. Là, évidemment, on peut pas passer en auto, tout ça. Il y en a qui ont dessiné des marelles par terre. Hein, ouais, y a des,
18: c'est pour la famille.
15: Là. Pour les enfants, oui, puis les résidents s'en occupent. Mais là, tantôt, je pense, il y a un gars qui est en train d'uriner. Dans la ruelle, mais comme c'est un bac à fleurs, mais face au trottoir, tu sais, c'est même pas caché. Il était comme, puis il y a une toilette chimique là au parc, là, d'où il était, il la voyait. La toilette était sur le coin. Puis de toute façon, il y a des restaurants. Là, on est sur le plateau. Il y a le provisoire. Il peut aller pisser quelque part. Mm-hmm. Fait que là, il pisse là. Fait que là, moi, je m'en viens, je le vois, puis là, je m'en vais me chercher un Bixi. Puis là, je me disais, tu sais, j'ai eu de l'empathie au début. Je me disais, ah, c'est pas facile la maladie mentale. Tu sais, il y a un pauvre homme qui pisse là. Mais là, rendu à sa hauteur, je passe à côté. Je fais attention pour pas que ça me frise ses pieds, mais je passe à côté. Puis là, on a eu eye contact, j'ai vu dans ses yeux qu'il allait bien, cet homme-là.
11: Il allait bien.
15: Il allait bien. Il était pas malade pantoute, tu sais, tu le vois quand quelqu'un file pas, là. Mm-hmm. Fait que là, quand j'ai vu qu'il allait bien, c'est un monsieur d'une cinquantaine d'années, j'ai dit, bon, ben, donc, j'ai belle place pour pisser. Hey, va chier, toi, cette petite bêche!
11: Oh boy, OK.
15: En plus, t'es poli. Parle-moi de ça. Un jeune homme bien élevé.
18: Un homme de lettres.
15: Un homme de lettres. Fait que là, j'ai comme, ben, voyons donc, je dis, c'est parce qu'il y a des enfants qui jouent ici, tout ça. Ils disent, hey, si les chiens pissent là, je peux bien pisser là, moi aussi.
11: OK,
15: oui. Bon, ben, regarde, mais toi, t'es pas un chien, t'es un esti de gros porc. Finalement, j'ai continué ma route parce que je suis pas Dr. Dolittle, là. Je parle pas tant que ça que les animaux.
11: C'est ça.
15: Mais j'étais comme, pourquoi tu pisses là? Je veux dire, à la limite, c'est un itinérant, mais c'était clairement pas un itinérant. Là. C'est un gars qui il passait par là, puis il a décidé que c'est là qu'il...
18: Il pensait peut-être que c'était une ruelle jaune.
15: En tout cas, il a vu qu'avec moi, il n'y avait pas le feu vert.
11: Non, pas le feu vert.
18: J'avoue, là, tu vois que c'est bien entretenu. Il va ailleurs, là.
15: Mais à la limite, va te cacher, tu sais, va, je sais pas, essaye de te mettre dans un coin.
18: Derrière un arbre.
11: Oui, ouais. Choisis pas le bac à fleurs.
15: Comment tu fais pour savoir que la personne pisse derrière l'arbre?
18: Non.
15: Ben c'est ça, c'est en arrière de l'arbre.
11: Ah bon?
15: Je fais pas le tour, là, mais c'est toujours derrière que tu fais ça.
11: Ton mot du jour, c'est bruit, Mario.
18: Bruit. Hier, j'arrive chez nous, puis tu sais, j'ai eu des chats en fin de semaine, fait que je voulais me coucher de bonne heure. Fait que là, je me couche, et là, j'entends...
11: Oh non.
18: Mmh. Au genre, aux 45 secondes.
11: Oui.
15: Ah non, ça c'est...
18: Fait que là, je fais, OK, ça vient d'où? Là, il y a des détecteurs de fumée.
11: Ben oui, ben oui.
18: Souvent, ça arrive quand la batterie est faite. Là, je fais le tour de toutes les... Non, mais mes détecteurs sont en condition, tout va bien. Je me recouche, c'est peut-être juste dans ma tête. Parce que je somnolais dans ma tête, c'est peut-être juste dans mon rêve. Oui. Puis je me couche,
11: Non, ça c'est insupportable.
18: Puis on dirait que quand je cherche, il arrête de faire le bip.
11: Oui, oui, oui.
18: Fait que là, il me... OK,
15: ouais,
18: le bip me cherche, là.
15: Ah oh, ouais.
18: Là, je finis par le trouver, écoute, dans toutes tes pièces, comme un malade mental. Je me promène en boxeur, puis je cherche d'où vient le bip.
11: Ben oui.
18: C'était dans salle mécanique, ils ont installé pour les assurances un système en cas de débordement d'eau.
11: Oui, oui, oui.
18: Fait
11: qu'ils
18: mettent des espèces de petites coquilles en dessous du lavabo, de la salle de bain, en dessous de la laveuse.
11: Oui.
18: Et dès que ça vient humide, ça se met à sonner comme ça et ça bloque l'eau partout.
11: Ah oui.
18: Mais ça, c'est pas ça qui m'est arrivé. Là, semblerait que c'est batterie faible.
11: OK.
18: Mais laquelle?
11: Laquelle?
18: Il y a des capsules partout.
11: Ah oh non.
18: Fait ce que j'ai fait.
11: Je sais pas.
18: J'avais une paire de cutter.
11: Ah non.
18: Fait que là, je suis allé dans le panneau, je demande, d'après moi, ce fil-là, si je coupe ça, plus de bip.
11: Plus de bip, il part dans le coulant. Ça a réglé le problème.
15: Plus de bip.
18: Non, mais tabarnan, faut que je dorme, maman.
11: Ah oui. Mais je me souviens plus dans quelle série télé ça arrive à un gars, puis tu sais, il a rien de virer fou, parce que justement, il veut dormir, là, puis là, ça fait le bip, puis là, à chaque fois qu'il change de pièce, il entend dans l'autre pièce.
18: C'est en plein ça.
11: Fait il prend un bat de baseball, puis il pète tous ses détecteurs, un après l'autre. Mais ouais, c'est vraiment le petit bip.
18: C'est gossant, parce que c'est pas grand chose, mais c'est assez pour t'empêcher de dormir puis te rendre fou.
11: Comme quand t'as une mouche dans ta chambre, tu dis, là, ça arrête, là tu sais pas, tu penses qu'elle est morte, là, ça recommence, ça arrête.
18: Plutôt que t'arrêtes de bouger, elle va être là.
11: Oh, oui,
15: ça vient dans ta face, on dirait.
18: Ouais.
15: Elle veut vraiment que tu te frappes d'en face.
18: Elle vient te narguer, hein.
11: Vient te narguer. Commencez à nous appeler pour la ligne très ouverte de Ça rentre au poste, n'importe quel sujet que vous voulez aborder, vous avez jamais appelé, ben, c'est le temps de le faire pour la première fois. Besoin d'un conseil, peu importe, une recommandation de série télé, c'est vraiment ouvert à vous. Et parmi ceux qui appellent, il y a quelqu'un qui va jouer pour une croisière de rêve grâce à Voyage Simon Pelletier. Donc, commencez à téléphoner maintenant pour réserver votre ligne 790-094-3 1-800-665-5440. Notre producteur Luc Cochon attend vos appels dans les nouvelles avant-garde qui s'en viennent. Une nouvelle tendance dangereuse qui inquiète les médecins. C'est encore une niaiserie qui part de TikTok puis que les gars font, évidemment. Et les hommes tatoués ont quelque chose de plus, selon une nouvelle étude.
18: Plus de tatous.
11: C'est une bonne nouvelle. Après les cowboys fringants, ça rentre pas à Synergie.

0: nouvelles.
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2: On aura deux études différentes. Il y en a une où on va peut-être être d'accord en studio, l'autre un peu moins, mais je vais commencer par celle où on est moins sûr. Être chiant en couple est une preuve d'amour, sur une nouvelle étude. Okay. Oui, de passer en fait des remarques à son partenaire, tu sais, des remarques qui peuvent vraiment... En théorie, ça semblait passive-agressive.
3: Mmh. Bon, ben, quelque chose pour mettre le feu, là, tu sais, juste pour se pogner, là.
2: Ben en fait, le genre de remarque, c'est mettons, t'es sûr de vouloir manger ça alors qu'on soupe bientôt, c'est vraiment une bonne idée. C'est le genre d'affaire qui gosse tout le monde, là, normalement.
3: Tu vas-tu vraiment mettre ça pour aller souper?
2: Oui, c'est exactement ça.
4: C'est les choses, tu vas mettre ça?
2: Oui, ça c'est les choses, oui. ça c'est-tu vrai ou t'es sûr de vouloir te servir un autre plat? Il me semble que t'as quand même assez mangé. Toutes ces phrases-là, on dit que c'est, dans le fond, c'est de la bienveillance. Et puis, selon cette enquête-là, ça réduit de loin les risques de développer du diabète, entre autres, chez ton partenaire.
3: Il appelle ça de la bienveillance. Moi, j'appelle ça de la fatigance.
2: De la fatigance, oui. On est plus là.
4: Moi, je suis dans le vivre et laisser vivre.
3: Oui.
4: Ouais.
3: Pas vrai?
4: Ouais,
3: regarde. Tu dis ça en début de relation pour que ça paraisse bien?
4: C'est toujours ça parce que, tu sais, ça va dans les deux sens, là.
2: Ben oui, ben c'est sûr.
4: Regarde, juge-moi pas parce que je m'apprends une gin tonic à midi, là.
2: Non,
4: c'est pas parce qu'on est mardi, là.
3: C'est que c'est pas parce qu'on est mardi puis je suis en train d'allaiter.
4: Qu'est-ce qu'il y a? Quoi?
3: Qu'est-ce qu'il y a?
4: Fais mon travail.
2: Donc ça, c'est pour la nouvelle qui dit, c'est ça qu'il faut pas mesurer la qualité de vie d'un couple au nombre de rapports intimes, ni même au nombre de disputes, mais au nombre de commentaires désobligeants.
4: Ah ouais.
2: Je sais pas trop, c'est une drôle d'être ça, en tout cas.
3: Ça veut dire, t'as pas besoin de baiser en autant que t'aies des bitcheries dans le couple, ça, ton couple va bien.
2: Oui, que t'enlèves tu lances des petites pointes, là, à tout moment, ça a l'air que ton couple, ben, en fait, je sais pas si ton couple va bien, mais tu seras pas diabétique, c'est ça.
4: Tu seras pas diabétique en couple.
3: On dirait que c'est à souhaiter, que ton couple aille mal, finalement.
2: Oui, ça ressemble à ça, je sais pas. Sinon, ben, une autre étude, les hommes tatoués sont-ils meilleurs au lit que les hommes qui ne le sont pas? Il y a deux chercheurs polonais, deux chercheurs polonais, en tout cas, qui ont voulu mener une enquête là-dessus. Ils ont recruté 2500 hommes et femmes pour voir, puis là, ils leur montraient des images, puis analysaient, mettons, la réaction physique des filles face à un homme tatoué ou non tatoué. Et ce qu'on découvre, c'est que, dans le fond, un homme tatoué est plus attrayant.
3: Il donne une meilleure go.
4: Ben ouais, badass in the ass.
2: Les neuf hommes, en fait, c'est ça, les hommes qui n'avaient pas de tatouage ont quand même eu des bonnes notes, là. Ça par rapport, on dirait qu'ils étaient quand même masculins, ils avaient l'air en santé. C'est ce qui est sorti, c'est, ils ont l'air en santé. Les hommes tatoués, par contre, plus sexy, plus dominant, plus masculin et en meilleure santé que les hommes non tatoués.
3: Ben, tout le monde a de l'air pas mal en santé dernièrement parce que, tu sais, des tatous, là, moi, quand j'ai commencé à avoir des tatous à 17 ans, tu sais, t'avais un tatou, t'étais un bum.
4: Un prisonnier,
3: c'est ça. Ou t'étais dans l'armée, ce que moi j'étais. C'est devenu une mode. Tout le monde en a. Fait que tout le monde va être un bon amant.
2: Ça doit être ça, j'imagine.
4: Moi, j'ai pas de tatou, mais je pensais que les gens qui se faisaient faire des tatous, c'était significatif. Mais là, j'ai appris que les jeunes, ils se font tatouer une pizza, un hot dog dans le cou, n'importe quoi. Voyons donc, vous avez l'air d'une gang de prélards.
2: De prélards.
4: Non, mais. Des dessins qui ont pas rapport.
2: Mais c'est ça qui est à la mode, les mini-tatous, là. Maintenant, il y en a plein qui ont ça, là. C'est comme des petites affaires sur les bras que tu vois à peine, mais bon.
4: Vive et laissez vivre, j'ai dit.
2: Une cassette sur le bras. Sébastien,
3: une cassette
2: sur le bras. J'ai une cassette. OK, fait que ça veut dire un tatoulette, là, c'est ce que tu voulais dire?
4: Ah, non.
2: Oui, c'est ce qu'elle voulait dire. Mais non, mais...
4: T'auras pas le diabète.
2: C'est
3: parce qu'il fait de la radio.
4: Ah, OK.
2: Pour ça que j'ai un micro sur
3: l'autre
2: bras,
3: au cas où
2: j'ai
3: oublié. Le gynécologue, il aurait des
2: étriers.
4: Ah, ouais.
2: Scalpel. En fait, tu te fais tatouer ce que tu fais comme métier. Je savais pas que c'était comme ça que ça marchait.
4: C'est quoi ton métier exactement? Parce que ça, c'est pas clair, là.
3: Non, moi, c'est du polynésien,
2: c'est ça.
3: C'est l'ancêtre du tatou. C'est parti de là, le tatouage.
4: Mais ça a une signification? Ça veut-tu dire quelque chose? Y a-tu un message?
3: En fait, pour moi, oui. Il y a toute ma famille sur mon corps. C'est une drôle de phrase, là. Mais, tu sais, j'ai mes filles. Il y a plein de tatous.
4: Ah, mais ouais, elle a l'air jeune là-dessus.
3: Non, mais tu sais, mon père décédé, il est dans un de mes tatous. Ma mère décédée, en fait, les Polynésiens, le tatouage, c'est un peu un portrait de leur histoire.
4: Okay.
3: Plus un homme est tatoué en Polynésie, plus c'est un sage dans le village. Ah. Quand tu allais en Polynésie puis tu voyais des vieils hommes tatoués dans le visage, là, tu veux dire que lui, là, c'est tout le monde se tourne vers lui pour avoir des conseils parce qu'il a vécu beaucoup.
2: Wow. Ah oui.
3: C'était ça à l'époque. Plus t'avais de tatouage, plus t'étais sage.
2: Parce que si des tatous dans le visage, absolument, ça nous fait plus peur. Ben, ça dépend, c'est quoi? C'est une petite larme, là. Oui, le cochon, vas-y.
0: Ben, ça explique mon cas, parce que moi, j'ai trois tatouages sur la fesse. Donc, à chaque fois qu'il y a une question ici, c'est moi qu'on demande. Tu sais, quand il y a quelque chose.
5: C'est
0: ça.
5: Vrai, t'es la référence.
0: Je suis grand sage avec la face de Richard Z sur le cul, c'est avec Régis Labeaume, puis l'autre,
3: Olivier Primo.
0: Le futur premier ministre.
3: Mais, je regardais tes fesses, là, puis d'après moi, il reste de la place pour une coupe de visage.
4: Ah, ouais.
0: C'est chiant, mais c'est vrai, alors j'accepte.
2: Ben, c'est son son. Ben, on saura pas si Luc est meilleur au lit, parce que pour ça, ça prend quand même une vie intime.
4: Ouais.
2: Et finalement, dernière nouvelle, là, je sais pas ce qui se passe sur Internet, ben, en fait, ça fait des années, là, mais là, c'est les tendances, il y avait ça du maxing.
4: C'est
2: fait
4: quoi?
2: C'est des gens, mettons, qui vont...
3: souvent chez Maxi.
2: Non. Si c'était ça, ça serait beaucoup mieux. Non, du maxing, c'est de consommer au maximum un produit. Par exemple, il y a une nouvelle mode, c'est le fiber maxing. C'est de manger le plus de fibres possible.
4: Oh.
2: Parce qu'ils vont te dire que c'est bon pour ton corps de manger, puis là, ils se filment en train de manger des fibres. Ça, c'est tant de fibres.
3: Mais ben, ça t'empêche pas de...
2: Ah, c'est le contraire.
3: Ça l'aide à aller...
4: Oui, c'est comme genre du...
3: Old brand.
2: Old brand, mais c'est ça.
4: C'est si bon du old brand.
3: Fait que là, le RBO appelait ça old brun.
2: Oui. Puis il revenait en disant, je pense que je vais avoir besoin de la boîte de carton.
4: Ah,
2: il était dans le bois, puis il revenait. Et là, c'est ça, la nouvelle mode. Après, il y a eu un truc dans le visage, où c'était de mettre le plus de Botox possible. Là, c'est dans les parties intimes des gars. Et c'est vraiment très dangereux, c'est inutile de le dire, mais les hommes s'injectent le scrotum avec du liquide, genre de l'eau.
3: Mais pourquoi?
2: Parce que c'est à la mode de maxing. C'est du balls maxing.
3: Pour gonfler tes...
2: Oui, sauf que ça...
3: Mais pourquoi tu ferais ça?
4: Ouais.
2: Juste parce que c'est à la mode. Puis...
3: Mais à qui tu le montres?
4: Tu prouves ça à qui, là?
2: Sûrement au médecin, parce que ça cause évidemment des saignements, des infections, des lésions, des douleurs importantes et des complications qui peuvent aller jusqu'à la gangrène. Ah. Fait que faites pas ça, personne.
3: Ah, grand graine.
4: Ouais. Injectez-vous pas de l'eau, là. Mettez du gaz.
2: Non, puis en plus, c'est même pas parce que ça fait une différence, parce que l'eau va rester là à peine un ou deux jours maximum, là.
3: Mais c'est juste pour faire gonfler, là.
2: Oui.
4: Fait que en photo, puis là, tu fais,
3: Mais c'est pas le fun.
2: Non, vraiment pas. C'est non seulement pas le fun, ça sert à rien, puis c'est hyper dangereux.
3: Tu peux-tu mettre un petit robinet, et puis, tu sais, genre...
4: Abreuve-toi.
3: Ouais.
2: Ah, vider là.
3: J'aurais pas été là, mais oui.
4: Ma fontaine.
2: Je pense que non. Je pense qu'installer le robinet en plus, ça serait déjà assez dangereux.
3: Ça, c'est une mode, là.
2: Oui. Le maxing en général, là, c'est le balls maxing. Fait que c'est ça. C'est moins, c'est plus dangereux que manger des fibres, rendu là, mais.
3: On va l'avoir, notre pays.
2: On va l'avoir,
4: c'est ça.
2: Aïe. Il y a beaucoup de lignes de libre. C'est le temps de nous appeler pour la ligne très ouverte de Sarantropa. Vous savez qu'on fait une personne finaliste encore pour deux prochaines semaines et qu'après ça, on fait tirer un voyage de rêve. Ça vaut 6 000$ grâce à Voyage Simon Pelletier. Faut juste nous appeler avec un sujet, une question, un commentaire. Qu'est-ce que vous faites par le tambour? Est-ce que vous êtes dans votre piscine en ce moment?
3: Ah oui, il y en a.
2: Ça serait fun d'entendre quelqu'un se pitcher dans une piscine aussi.
3: Ben, c'est toi même qui a initié ta piscine au condo en fin de semaine.
2: Avec du chlore dedans.
4: Ça a tout pâli, c'est à tout.
2: Exactement. Fait qu'appelez-nous, c'est vraiment votre occasion si vous voulez avoir une chance pour la croisière de rêve. Sinon, juste de nous jaser. Nous, on aime ça vous parler. Fait que 790-094-3, 1-800-665-5440. On attend donc vos appels. Et dans le monde à Mario, ce qui s'en vient. J'ai-tu perdu, Colin?
3: Hey, c'est Ron
2: Trudel. Ben oui, c'est ça, parce que Ron...
3: Ben là, je sais, j'ai de l'air en studio en ce moment. Oui. La ligne est super bonne parce que j'étais à Paris.
2: À Paris?
4: Oh, yeah.
3: Oui, pour le tournoi de tennis de Roland Garros.
2: De Roland Garros.
3: Ouais, c'est extraordinaire.
2: Je savais pas que t'aimais tant que ça le tennis, Ron.
3: Ah, j'ai hésité pour mourir. Comprends rien, mais moi, envoyé hésité pour un sport. Fait que je suis venu couvrir ça avec le gros larac.
2: Le gros larac. Bon, ben, on va te jaser. Au retour, bougez pas de ça, rentre au poste. Énergie, puis en musique.
4: Ça, c'est bon, ça.
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16: Énergie. 15h22, la ligne très ouverte de sa rentre au poste. Les lignes sont... Ah non, il y a une ligne de libre au 1-800-665-5440. Quelqu'un qui sera finaliste pour une croisière incroyable sur le Norwegian encore du 15 au 22 novembre grâce à Voyage Simon Pelletier. On va commencer sur la ligne 2. Il y a notre ami Jean-Guy, un fidèle auditeur qui veut nous parler.
17: Ah, Jean-Guy, moi je vois Jean-Guy.
16: Hey Jean-Guy.
18: Hey, salut, OK. OK.
16: Qu'est-ce qu'il y a, Jean-Guy?
18: Qu'est-ce qu'il y a? J'ai une question pour vous autres. C'est parce que moi, j'ai un petit parfum ici qui date peut-être des années 90. Je me demande bien si ça peut être encore bon. Moi, non, si ça peut faire de quoi en peau, c'est comme le rougeur.
17: Ben, ça tourne du parfum.
16: Ben, ça dépend. Est-ce qu'il est exposé à la lumière, s'il est dans un endroit sombre, peut-être, qui est encore bon, là?
18: Non, j'avais mis ça dans une boîte, puis non, j'ai une collection de parfums dans le temps, j'allais dans les discothèques, dans les clubs.
17: Ah ouais?
16: C'est quoi le parfum? Quelle sorte?
18: Il y en a un qui était bien en mode dans le temps, le polo, puis j'avais le Android aussi.
16: Ah ouais, t'avais-tu le Dracar Noir?
17: Ah ouais.
18: Non.
16: Oh, ça, c'était un bon
17: okay. Moi, Old Spice. Ouais, Dracar Noir était pas pire, là.
16: Ouais.
17: Même moi, j'en portais.
16: Ouais.
17: Mon petit côté lesbienne au secondaire.
18: J'ai une bouteille à vous, 35$.
16: Oh, ah oui, oh, ouais, c'est pas essayé.
17: 35$ pour une bouteille de parfum, là.
16: C'est pas cher, là. C'est les prix de l'époque, là, quand
17: ouais,
16: ils achetaient.
17: Ah, ouais, mais c'est ça. Ça sort à 35$ chez Jean Coutu. T'as
16: du Axe.
18: On parle de ça dans les années
16: 90,
18: Max, là.
17: 85-90,
18: à peu près.
16: OK, c'est un bout, quand même.
17: Mais là, si t'as du brut de 33, ça va sentir plus comme 33 brut. C'est fini.
16: Hey,
17: ça
16: existe encore, hein?
17: Du brut de 33?
16: Oh oui, ah, en oui. Vente encore. Oh, oui, je l'ai vu l'autre fois, je m'en ai dit à l'épicerie, là, mais à pharmacie.
17: Ouais.
16: À quoi Velva, il en vend plus? Je pense que oui, sauf
17: erreur. À Velva aussi, ouais.
16: Ah oui, ça existe encore. Mais Jean-Guy, tu mets quoi comme parfum maintenant pour faire plaisir à madame?
18: Oh, c'est rare que je mets ça, là. C'est rare qu'on fait des sorties à ce temps-là, c'est rare. Ouais,
16: t'as pas besoin de sortie ouais. Quand tu sors de la douche, une petite shot pour, tu sais.
17: Dans l'intimité, là.
18: Non, mais pas de parfum, moi.
16: Non.
18: Juste un petit peu de saut de bras, puis c'est correct.
16: Là. Saut de bras, ouais. Puis quelle sorte de saut de bras tu mets?
18: Oh, je mets de l'Axe, là.
16: De l'Axe, ben oui.
17: Ah,
16: il est bon,
17: ah,
16: ça.
17: Ah, ben le Axe, il sent déjà bon.
16: Mm-hmm.
17: Il sent déjà la danseuse
16: en
17: fin de chiffre.
16: En fin de chiffre
17: aussi. La danseuse est allée, là.
16: Eh hey, ben merci, Jean-Guy, de ton appel.
18: Une dernière chose, quand est-ce que vous finissez, vous autres?
16: En fait, ben Mario ou Cathy, vous finissez jeudi.
7: Ouais, cette semaine, ouais, le 4, mais on revient cet automne. Oui. Puis sinon, Seb, toi, t'es là une partie de l'été.
16: Oui, moi, je vais être là jusqu'à la mi-juillet. Puis il y aura Olivier Martineau qui va être là avec moi. Puis une fille qu'on va vous présenter ce jeudi.
7: Ouais, oh, qui se joint à l'équipe pour l'été.
18: Ben, j'aimerais bien ça, les trois ranchos, à un moment donné. Là, c'était dans le bout de Sorel, Varennes, dans ce coin-là. J'aimerais bien ça.
7: Ah, tu parles de moi?
18: Ouais, ben oui.
7: Ben écoute, une condition. Faut que tu sortes ton parfum que t'as pas mis depuis 90, puis je t'invite.
18: Je mettrai du polo.
7: Oh,
17: oui, polo, la belle bouteille verte, là, je m'en souviens, mon grand-père l'avait.
7: Ouais. Ben, OK, mais je t'invite, si tu veux, Jean-Guy, ben, pas dans le coin de Sorel, j'ai pas de spectacle, là, mais cet été, j'étais au vieux clocher de Magog, ça tente. Je t'invite.
18: Oh, c'était à peu près à deux heures, t'en as pas à Saint-Hyacinthe,
17: Brassard,
7: peut-être.
17: Saint-Hyacinthe, cette semaine, t'es pas là.
7: Je suis là jeudi à Saint-Hyacinthe, tu veux te venir?
16: Ce qu'on va faire, MarioTC.ca, puis quand, reste en ligne, Jean-Guy, bouge pas, OK?
18: C'est bon.
7: OK, mais à condition que tu mets du polo, parce que pas de polo, tu rentres pas.
16: Tu rentres pas. Parfait. On va aller sur la 1, quelqu'un qui, c'est un nouvel auditeur qui a besoin d'un conseil. Allô, Énergie?
14: Oui, oui, bonjour.
17: Allô?
14: Comment on devient humoriste? Faut-tu vraiment être drôle ou faut
17: C'est la base.
16: Ça doit aider, là?
7: Il faut quand même avoir un certain don pour faire rire les gens, j'imagine. Idéalement, pas être très bon à l'école. Moi, ça m'a beaucoup aidé. Non, je fais des blagues. Mais il faut que ça soit une passion. Faut vraiment que tu sois convaincu. Surtout aujourd'hui, il y en a énormément. Ouais. Fait que faut travailler. Curieusement, faut travailler très fort.
17: C'est quelque chose qui t'intéresse? T'aimerais devenir humoriste?
14: Faut que tu passes par le chose de l'humour, là.
17: Non, c'est pas nécessaire maintenant. C'était à l'époque, oui, là. Mais maintenant, non. Il y a tellement de soirées d'humour un peu partout au Québec. C'est sur scène que t'apprends à être humoriste, là.
7: C'est vrai. Faut que tu joues. Faut que t'en fasses des spectacles.
14: Ah, OK. Ben, à mon âge, non, je pense pas qu'on va changer de vocation, là, à 63 ans, là.
17: Ah, il est jamais trop tard. Il est jamais trop tard.
16: Tu fais quoi en ce moment?
14: C'est plus drôle, je suis camionneur.
16: OK.
7: Hey, tu dis ça, mais j'ai vu un monsieur sur scène aux États-Unis. Tu sais, ils font ce qu'on appelle des open mic, des soirées où les humoristes en devenir vont essayer des numéros. Le monsieur rentre sur scène, il doit avoir, pour vrai, là, fin 80, OK? Mm-hmm. Il dit, la première ligne qu'il fait, il dit, ouais, je viens de finir de rembourser mon prêt étudiant. Ça m'a tellement fait rire.
16: Ben oui.
7: Quelle bonne joke pour commencer. Fait qu'il est jamais trop tard, même si tu s'en fais pas un métier pis t'as le goût d'essayer de monter sur scène, pourquoi pas? Essaye-le
17: au gang show. D'ailleurs, il y a un monsieur d'un certain âge, je sais pas si c'est âgé que ça, mais au moins, il a 70 ans passé, puis il est allé au gang show, puis il est hilarant.
16: Son nom, c'est Gaston. Gaston qui?
15: Gaston Antérite, c'est son nom. Puis il fait souvent une soirée open mic que je vais des fois.
17: Il est très drôle.
15: Il est extrêmement drôle. Ouais. Il y a une petite tournée l'été. Je sais pas s'il le refait cet été, mais allez voir ça. Il est hilarant.
17: C'est une tournée d'adieu, je pense.
15: Ben, comme dans TQ, il y en a 5-6 tournées d'adieu. Ça,
7: le show s'appelle Un petit café avant de partir.
17: Il n'y a pas d'âge pour vivre ta passion et vivre tes rêves. Moi, je t'encourage, si ça tente, puis tu sais, ça t'oblige pas à laisser ta job, là, mais juste aller faire un open mic comme ça, juste pour le fun, juste pour dire que tu l'as essayé.
16: Ben oui.
14: Bon, on va essayer ça.
17: Je te le souhaite.
16: Tu nous rappelleras. Merci de ton appel.
7: Bonne chance.
16: Quelqu'un qui a besoin d'un conseil au niveau de la technologie est à bonne place sur la 803,
17: Mario,
16: je pense.
17: Va t'aider. Ah,
16: ben oui. Allô, Énergie.
19: Ah, Mario, je me demandais, là, est-ce que je prenais un Windows ou un Mac pour mon nouvel ordinateur? Parce qu'elle vient de lâcher, puis je me demandais c'est quoi je prenais.
7: Ben, écoute, blague à part, ça dépend l'utilisation que t'en fais. Oui. Si t'es quelqu'un qui fait des graphiques, qui a besoin de travailler beaucoup en création artistique, je te dirais, vas-y avec le Apple. Ah. Puis, mettons, c'est vrai, les gens qui travaillent en graphisme et tout ça, ils ont toujours des Apple. Oui. Puis, quand tu fais plus, mettons, du travail de bureau, t'as juste des données à rentrer pour faire des PowerPoint, mais t'as pas besoin d'investir au chien d'un ordinateur,
16: je pense. Mais je pense que quand t'es gamer, c'est mieux sur Windows. Est-ce que ça, oui, c'est mieux sur Windows, parce que Mac, c'est plus limité, même. Fait que je sais pas,
19: c'est plus le compatibilité, hein, c'est ça?
16: Si t'es gamer, oui, mais là, je connais rien là-dedans.
7: Moi non plus.
16: Ça vient de mon neveu qui, à un moment donné, il m'a dit, ça me prend un ordinateur Windows. J'aimerais
7: savoir. Pour faire des jeux, oui.
16: Oui, pour jouer à des jeux.
7: Plus que sur Apple. Oui. Tu peux pas jouer sur Apple.
20: Non, pour faire des jeux, ça prend Windows.
16: Ça prend Windows, OK.
7: Ah ouais, bon, OK. Ben, je comprends. Rien.
16: Fait que on t'a aidé ou... T'as-tu pris une décision ou pas tant encore?
19: Ben, c'est pour travailler. Fait que je pense que ce serait plus un Windows, je devrais prendre, je pense.
17: Sinon, une feuille puis du fusain, ça fait quoi?
7: Ouais, ben, tu ris, hein, mais les premiers jeux de mes spectacles, moi, je les écris à main, là.
17: Ouais, ben, moi aussi, j'écris à main.
7: Mm-hmm. Ouais.
16: Ouais, il y a quelque chose de différent de façon d'écrire à la main, mais bref.
7: Ça te rentre plus dans la tête quand tu l'écris à la main,
17: je trouve. Moi, j'écris tout à la main, puis quand c'est bon, après ça, je le transfère dans l'ordi, mais sinon, ben, tu sais, je suis une personne âgée, là. Je te rappelle que j'ai encore un livret de chèques.
7: Moi aussi. Mais je pense que je vais l'accrocher d'un cadre parce que plus personne m'en demande.
16: Non, c'est ça. On va aller sur la 4, Allô Énergie.
0: Oh, c'est moi.
16: Allô? Oui, c'est toi.
0: Oui, allô?
17: Allô?
7: Salut!
0: Hey, comment ça va, vous autres?
16: Comment ça va bien?
7: Ben oui.
0: Ça va bien.
7: Ouais.
0: Hey, j'avais une question là pour vous autres.
16: Oui.
0: Dites-moi le fond de votre pensée. Qu'est-ce que vous en pensez de toutes les idées d'Olivier Primeau? Mettons, il va avec les conseils sur le Canadien, politiquement, la Poutine. Ça me fait gros.
17: Moi,
16: ça me
17: dérange pas. Il s'amuse, là, puis il a le droit de s'exprimer, puis tu sais, il n'est pas déplacé. Moi,
7: c'est un gars très intelligent, hein? Vraiment, oui. Vraiment très intelligent, puis ce qu'il a réussi à créer comme buzz avec, tu sais, on en rit de ses revues de Poutine, là,
16: mais non, c'est
17: ça,
16: là.
7: Il a quand même le don de faire parler de lui et que ça devienne viral.
16: Oui, oui, puis même d'aider des commerces avec ça, des line-up en avant, fait que moi, je veux dire, qu'il donne son opinion sur tout.
17: Ben non, moi,
16: c'est tout le monde a le droit maintenant.
17: Il y en a des pires. Je vais pas les nommer, mais c'est pas le pire là qui
0: est club, c'est ça là.
7: Ben, je pense qu'il rêve à une carrière politique éventuellement.
17: Ouais.
16: Oui, ben on dirait que oui. On dirait vraiment.
17: Mais moi, je trouve qu'il y a des bonnes idées, il est dégourdi, puis il s'assume, puis il fonce dans le tas, puis moi, j'aime ça du monde.
7: Je suis pas sûr de l'idée de transférer l'Assemblée nationale au Beach Club, mais tout le reste me tente.
16: Tout le reste. Ouais. Ben, merci de ton appel. Oh, attends, ben, raccroche pas.
0: Oh, c'est bon, ça.
16: Comment tu t'appelles?
0: Daniel, la Fambole.
16: Daniel, donc Daniel, t'as le choix entre deux quiz. Est-ce que je te nomme une tempête tropicale ou une chanteuse country? Ou encore bière de microbrasserie au groupe punk?
0: Oh boy! On va y aller avec tempête tropicale.
16: Ou chanteuse country, parce que souvent les tempêtes tropicales ont des prénoms féminins, fait que je donne juste le prénom. Fait que écoute, on y va. Et on commence avec Beryl. C'est une tempête tropicale ou une chanteuse country? Beryl.
0: Une tempête tropicale.
16: C'est une bonne réponse.
7: Ah ouais, hein?
16: Oui. Là, je donne juste le prénom encore une fois, mais ça dit quoi? Ça peut être un bon indicateur. Dolly, est-ce que c'est une tempête tropicale ou une chanteuse country?
0: Une chanteuse country.
7: Ah ouais. Dolly Parton.
16: Ben oui, bonne réponse. Ça t'en prend juste une autre.
7: Qui a sorti un album, c'est-tu dit, il y a 2 ans?
16: Okay.
7: Où elle a fait des duos avec plein de monde.
16: Ah,
7: c'est extraordinaire.
16: Oui.
7: C'est vraiment bon.
17: Elle a deux gros succès, en tout cas.
7: Oui.
16: Oui. On y va avec Hélène. Est-ce qu'Hélène, c'est une chanteuse country ou une tempête tropicale?
0: Hélène, c'est une tempête tropicale.
16: C'est une bonne réponse. Bravo, Daniel, t'es finaliste.
7: C'est aussi une des premières blondes de Rock Voisine.
16: Aussi. On l'aurait accepté, d'ailleurs.
7: Qui était seule sur le sable. Puis
17: les yeux dans l'eau. À cause de la tempête tropicale.
7: Ouais, mais son rêve était trop beau.
16: Ouais.
17: L'été qui s'achève.
7: Elle partira.
17: À son nom de lieu de moi.
7: De moi.
16: C'est ça.
7: Comment oublier ton sourire et tellement
17: de souvenirs.
16: Bon.
17: Voilà.
16: Wow. C'est la preuve qu'on s'en rappelle encore.
17: Rock Voisine va savoir un chèque, vous saurez pas pourquoi, c'est parce que quelqu'un.
16: C'est ça.
17: Droit d'auteur.
16: On a le temps de prendre la question sur la ligne 1, une question pour Don Chichi. Allô, Énergie?
21: Oh. Hello. Moi, je vais parler avec Don Chichi, là.
22: OK, mais là, tu vas arrêter d'imiter mon accent, là, pour d'autres. As-tu compris les mots qui sortent de ma bouche? Qu'est-ce que tu veux savoir? Parce que moi, je pointe tout. Je peux te répondre des affaires, mais ça dépend c'est quoi la question. Vas-y, je t'écoute.
21: Écoute-moi bien, là. Moi, là, la force, c'est bien les Américains. C'est moi, Elvis. Puis là, t'insultes moi, puis Linda, puis le poudre qu'on a dans la maison. Puis là, paye de la misère avec ça. Il va falloir que tu te contrôles. Tu comprends-tu, Don Chichi?
22: T'es en train de me faire des menaces sur la caniche. OK, t'as-tu envie que je t'arrange le nez pour qu'il mouille dedans? T'es-tu en train de... C'est-tu à qui tu parles? Tu parles au Don. Okay.
21: Okay. Linda, t'entends-tu le poudre? T'entends-tu le poudre de la manière qu'il me parle, Linda?
22: OK.
21: Là, là, par exemple, on va emmener le Canada au complet. On va te faire jouer. T'as-tu compris, toi, là?
22: OK, je vais mettre ça sur le dos de la démence, OK? Là, je vais approcher ma bague pas loin du micro puis embrasse ma bague. Vas-y.
21: Linda, il s'est calmé. Il s'est calmé.
16: Hey, merci de ton appel. Bon, ben, écoute, c'est ça, la ligne très ouverte, on sait jamais où on commence et où on finit.
17: C'est un de mes segments préférés dans l'émission. J'adore ça.
7: Parce qu'on sait jamais, c'est ça.
16: On sait jamais où ça s'en va. Et d'ailleurs, ben là, dans le monde à Mario qui s'en vient, ça sera Ron Strudel. Ron qui est en direct de Paris,
22: Paris, en France, en plus.
16: En France, le son est très bon.
22: Hey, j'ai fait les deux places, Paris et la France.
16: Et la France. Ah, mais là, tu vas nous rappeler au téléphone, par exemple,
22: ouais,
16: c'est ça.
22: Ouais, c'est ça. Ben, j'ai le temps de prendre l'avion après à tout de moi être là.
16: Parfait. Alors, on joue avec Ron Strudel dans le monde à Mario. Manquez pas ça après l'excellente tune de Somber. Montez le son pour 12. Tout 12.
22: Somber.

0: attraper un appel à Frédéric de Rod Strudel. Du coup, tu acceptes les frais en euros?
1: Oui, on accepte les frais.
2: Hey! Comment est-ce qu'ils vont, les amoureux Gauthier pis Trudel?
3: Ça va bien, ça va très bien, allô?
2: Toujours en train de vous plaiter en dessous de la table. Good! Hey, vous me rappelez tellement les belles années de Rock Denis et Coco Douglas. C'est extraordinaire.
1: Ah, ouais, hein.
2: Hey, vous avez fait en direct de la capitale des crottes de chien sur le trottoir.
1: Ah, ben oui.
2: Ah, oh, oui, je suis à Paris, Christian.
1: Oui.
2: Hey, il y a tellement des tas partout sur le trottoir, c'est là, que c'est à se demander s'ils promènent leur chien ou leur mâle. C'est extraordinaire.
1: Extraordinaire.
2: Mais toi, c'est pas le genre de place où tu te promènes en gogoute.
1: Non.
2: Écoute. Ouais, Paris, l'architecture, l'histoire, le métro qui s'appisse. On se croirait à Montréal.
1: Oui, c'est fou.
2: C'est extraordinaire. Moi, je suis avec le gros Larac, là, pour couvrir le tennis à Roland Garros.
1: Ah oui, hein?
2: Ouais, là, tu vas te demander pourquoi Georges Larac.
3: Ouais.
1: Pourquoi Georges Larac,
2: d'ailleurs? Ben, parce que tout le monde pense que c'est Anthony Cavana, fait que ça l'ouvre les portes. C'est extraordinaire. Je sais pas pourquoi TVA Sport m'a envoyé ici pour couvrir ça. Je connais rien au tennis, oui.
1: Mais non.
2: D'ailleurs, une des affaires, on a su le temps.
1: Ben oui, certainement.
2: Une des affaires, je comprends pas au tennis. Ils ont même pas d'arbitre. Ils ont un lifeguard dans sa chaise. Il n'y a même pas d'eau, si tu t'attends. À date, on a vu Djokovic, le petit Félix Auger-Aliassime, Leila Fernandez.
1: Oui.
2: Mais on n'a pas encore trouvé Roland Garros. En tout cas, tu dois être un bon joueur parce qu'il en parle partout.
1: Oui, c'est ça.
2: Hey, son nom est même écrit sur une affiche en avant de sa maison. Il devrait avoir ça. Cathy, méchante cabane à Roland Garros.
3: Ça a-tu l'air d'un stade, genre?
2: Écoute, tu peux avouer, d'après moi, là, tu peux asseoir 38 000 personnes. Juste dans la cuisine.
3: Oui. Place pour souper?
2: Ah, je te le dis, c'est tellement grand, là, tu pourrais quasiment jouer au tennis, je suis. C'est la première fois, moi, je vois ça, un terrain en terre battue qui est belle, la terre battue. Ouais, si tu veux mon avis, c'est pas la terre qui devrait être battue, c'est le contracteur qui a fait une job de cabochon. Hey, tic de botcheux, il a tout laissé ça sur le sol.
1: Oui.
2: Ah. Dégueulasse. Moi, j'aurais pas pensé, mais c'est gros à visiter la France.
1: Oui. Hein?
2: Dit, oh, c'est extraordinaire. Chose avec gros Larac, lui, il voulait aller dans le midi. Moi, elle me tente pas, je suis plus un gars soir. Mais c'est à l'heure des lignes ouvertes, là.
1: Ouais.
2: On est allé visiter Notre-Dame de Paris.
1: Ah oui?
2: Ouais, puis il m'a dit, c'est beaucoup plus beau sans garou. Après ça, on est allé visiter la fameuse Tour Eiffel.
1: Ben oui.
2: En tout cas, on va pas être celui qui paye le chauffage là-dedans. Hey, c'est mal isolé, il n'y a même pas de mur, une vraie passoire.
1: Ça pas d'allure.
2: C'est pas là, ouais. On fait un tour au Louvre aussi. Là.
1: Ah, okay,
2: oh, ouais, pour être arrivé de bonne heure, juste pour écœurer le garde de sécurité en demandant à toi deux minutes à quelle heure ça l'ouvre, le Louvre. Écoute, Ray, là.
1: Ray,
2: là. Après ça, on est allé au cimetière du Père Lachaise.
1: Oui.
2: Méchante attrape-touriste,
1: ça. En dessous.
2: Hey, même pas de pain, pas de chaise, c'est une menteur. Je te l'ai dit, les Français sont quand même chaleureux et sympathiques pour du monde désagréable. Puis non, mais pour vrai, ça paraît qu'on est des cousins, nous autres, les Français, parce qu'ils ont le même problème que nous autres au Québec sur le plateau Mont-Royal. Hein.
1: Ah oui?
2: Tu sais qu'il y a juste des estis de Français qui vivent ça. Ah, oui. Ah, tout ça pour dire que moi, Paris, plus jamais, Christian.
1: Ah, plus jamais?
2: Ah, non, non. Moi, si je veux marcher dans la crotte de chien me faisant insulter sur le trottoir, là, m'aller dans Hochelaga. Pas besoin de traverser l'Atlantique pour ça.
1: Non, non.
2: On s'en reparle.
1: On s'en reparle. Ah, ben, c'est
3: bon.
1: Une belle couverture du tournoi de Roland Garros, c'est quand même qu'on a appris.
3: Ben
4: il n'y a rien dit sur le
1: tournoi. Roland Garros.
3: Je suis allé dans le midi, moi, je suis un gars soir.
1: Un gars soir. Ah, les gens ont beaucoup aimé ça au 6-12-12, Brigitte, Bob, Bruno, qui ont texté.
4: Merci.
1: T'es en show à Saint-Hyacinthe, on en a parlé tantôt le 4 juin, donc c'est
4: demain soir.
1: C'est demain soir.
4: Non, pas demain, on est quel
3: jeudi.
4: Jour?
3: Jeudi.
4: Jeudi soir. Il reste de la place, ça vous tente à Saint-Hyacinthe, gang.
1: Ça vaut la peine. À Québec, le 18 juin, à Magog.
4: Aussi, il reste de la place. Magog, il reste de la place.
1: 31 juillet, 1er août et 2 août.
4: Exactement. Puis je n'ai parlé hier, j'ai dit Edmundston, c'est pas ça, c'est une autre ville au Nouveau-Brunswick qui est déjà en vente. Ah, oui, c'est ça, c'est Edmundston. New Richmond, c'est bientôt. Il y en a deux qui sont annoncés, Edmundston et Lamech. Les autres dates vont suivre bientôt. Toutes les dates, mariotessier.ca.
1: Notre sujet, on va jaser, c'est en lien avec des trucs d'influenceurs. On a parlé de tu sais, qui partent sur, mettons, un produit. Puis là, à un moment donné, c'était les sardines. On y avait goûté en studio. Il y en a même qui, écoute, tu dois sentir le qui se passe ça sur la peau. Parce qu'on dit que c'est bon pour la peau d'en
4: des
1: manger.
4: Sardines? Ouais. Fait que là. Ben à cause de l'huile, j'imagine.
1: Ouais. Fait que l'étape de plus, ça serait de t'enduire d'huile de sardine. J'ai aucune idée.
3: Ça fait juste puer, je pense, de l'intérieur que ça se passe.
1: Ben, en tout cas, bref.
4: Ouais, c'est pas bête.
1: Alors, on en fait un sujet. On a une nuitée à l'hôtel Saint-Sulpice dans le Vieux-Montréal, offert par Origine Artisan Hôtelier. C'est vraiment un très beau prix. Je me sers d'un produit pour ça, mais en réalité, c'est pas à ça que ça sert. Il y en a plein de produits qu'on
3: comme
1: utilise
3: mon
1: pour.
3: Mon frère Ronald qui se faisait griller avec la mayonnaise.
1: Ça, c'est un très bon exemple. Ouais. C'est un très bon exemple.
3: Parce que quand tu te fais bronzer avec la mayonnaise, tu te fais griller. Rendu là, tu te fais griller. Tu te fais pas bronzer, tu te fais griller.
4: C'est pas Julia Roberts qui mettait des trucs pour les pieds de vache comme crème de visage.
3: Ben oui. Non, c'est Chanel Atwine. Puis après ça, c'est devenu viral. Puis même moi, je l'avais acheté.
4: Pas vrai?
3: Je suis un vétérinaire, ouais.
4: Ça fonctionnait-tu?
3: Regarde-moi la belle face de vache. Pas une petite vache, là, qui était devant toi, là.
1: Luc, toi?
5: L'intérieur d'une pleure d'orange, si tu t'écris, mettons, quelque chose dans le front avec un Sharpie, là, passe ça, puis ça efface directement.
4: Mais pourquoi je m'écrirais quelque chose avec un Sharpie?
5: Moi, je suis un stuntman, ça est arrivé plusieurs fois, tu sais.
1: Alors, on a donc une nuitée à l'hôtel Saint-Sulpice, dans le Vieux-Montréal, vous offrir. Je me sers d'un produit pour ça, mais c'est vraiment pas à ça que ça sert. La mayonnaise est un bon exemple. Faites dénoncer quelqu'un aussi de votre entourage. 790-094-3, 1-800-665-5440 et le 6-12-12. Puis en musique, c'est Coldplay. Ça s'en vient.
4: Ah oui.
3: La musique est bonne.
1: On bouge pas de Ça rentre au poste, le show numéro 1. À Énergie.
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3: Dit que vous utilisez, qui ont une fonction normale, mais vous en servez pour complètement autre chose. Il y a plein de gens au 16-12-12 et au téléphone qui veulent nous jaser. Fait qu'on commence ça avec Sébastien de Québec. Salut Sébastien. Là, Sébastien.
4: Salut.
1: Salut Seb.
5: Salut, ça va bien?
1: Ben oui, toi?
5: Oui.
3: Alors, ton conseil, quel produit tu utilises pour une autre fonction que celle qui est recommandée?
5: Écoute, moi, c'est le WD-40.
1: OK. Ouais. Qu'est-ce que tu fais avec?
5: Je lave mes électros et tout ce qui est en stainless.
4: Ah, oui?
1: Oui, c'est vrai que ça fonctionne bien. Oui, parce que c'est graisseux un petit peu,
5: ouais. Ouais, mais avant, juste une petite guenille, il a eu un unique usage, mais en pas direct sur le frigidaire.
4: Ouais.
5: Mais
4: ça
5: petite guenille, un petit
1: saut,
5: c'est flambant neuf à
1: tous les fois.
4: Ah,
1: ouais. Ouais, puis c'est quoi? C'est bon pour enlever de la saleté sur tes mains aussi.
3: Ah oui?
5: Oui, c'est
1: ça. Ça fonctionne. Mettons tes mains sales, là. Oui, tu sais, mettons de la gomme de sapin après avoir bûché, là.
3: Oui.
1: Tu te mets du WD-40, ça part tout. Puis,
4: c'est du gaz à lighter, ça?
1: C'est pas du gaz à lighter, c'est ce que tu mets quand les portes grincent, là, tu sais.
4: Ouais.
1: Tu veux jeter du jiggaloo, mais du WD-40, ça fait ça.
4: Ah, ouais.
1: Okay. Sinon, pour enlever, tu sais, des prix qui sont pas enlevables sur des affaires que t'achètes, là.
3: Oui.
1: Ça marche avec du WD-40.
3: Ça, oui, ça arrive tout le temps. Mais merci, Sébastien. On va aller à Yannick de Saint-Jérôme. Yannick, ton produit, puis tu fais quoi avec?
6: Moi, c'est de la pâte à dents que j'utilise. Mais pas la pâte, pas le gel, là, à dents, là, qui fait des pieds de lutin, ces brosses à dents, là. Vraiment la pâte à dents, puis je lave mes lumières d'auto avec ça quand elles sont jaunes.
3: Ah oui? Quand sont jaunes.
6: Je l'ai fait ce matin, puis ça part numéro un. Faut juste pas le faire avec un green pad, ben ça graffigne un peu, là, je m'en suis rendu compte. Mais sinon, ça fait une méchante belle job.
1: Ah ouais, je savais pas ça.
3: Y a-t-il une marque en particulier qui est meilleure qu'une autre?
6: Sansodyne.
3: Ah, c'est bien drôle.
1: Oui, parce que tu veux pas maganer tes lumières.
6: Non, non, mais c'est bon pour les mailles. Fait que, non, non, mais sérieusement, là, ça fait une très belle job avec la pâte à dents.
3: Ben merci beaucoup. Écoute, très bon conseil. Merci Yannick. On va prendre ça en note. Raymond de Montréal. Salut Raymond.
7: Salut tout le monde.
4: Salut
1: Raymond.
3: Raconte-nous ce que tu utilises pour une autre fonction, là.
7: La nuit.

0: sol.
1: Oui.
2: Oui.
0: Pour des, mettons, t'as des piqûres de maringouin, puis ça guérit pas, tu sais, mm-hmm. ça démange tout le temps, là.
1: Oui.
0: Ben, tu prends l'anusol, puis tu mets ça sur ta piqûre.
1: Ah oui?
2: Ah oui.
0: Puis ça, on dirait que ça endort la démangeaison.
3: Mais tu prends la crème dans le tube, là, t'en prends pas dans tes fesses.
0: Vraiment dans le tube.
3: Ah, OK, merci, parce que là, j'étais pas certain.
2: C'est ça. Merci beaucoup. On va continuer dans la même thématique. C'est rentré beaucoup au 16-12-12. C'est Kim de Montréal qui nous en parle. Salut, Kim.
4: Salut,
1: Kim. Allô.
2: Alors, c'est pas de l'anusol, toi, c'est autre chose?
4: Non, c'est de la préparation H.
1: Mm-hmm.
3: Tu fais quoi avec ça?
4: Quand tu te lèves le matin, tu as les yeux gonflés, tu mets ça en dessous des yeux.
3: C'est un truc de mannequin, ça. J'ai déjà entendu ça. Ça fonctionne-tu pour vrai?
4: C'est le truc de ma mère. J'ai pas jamais vraiment essayé moi-même.
1: Okay.
2: Moi, j'ai déjà essayé, mais je m'en suis trop mis, puis c'est rentré dans mon œil, là. Puis là, j'étais plus capable de mettre mes verres de contact, puis c'était épouvantable, mais.
3: Mais ça avait-tu enlevé la poche?
2: Oui, honnêtement, ça fonctionne.
3: Ah ouais?
2: L'animateur américain, Conan O'Brien, là, c'est un grand.
3: Grand roux, il
2: a beaucoup de poches en dessous des yeux, puis fait que lui, depuis l'âge de 20 ans, il raconte qu'à tous les matins, il se met du préparation H en dessous des yeux, puis ça l'a aidé. Je l'ai entendu en entrevue, puis j'ai retenu ça de ça.
3: Mais ça crème de jour, finalement.
2: C'est en plein ça.
3: Okay.
2: Faut que ça soit le bleu, par exemple. Parce que le vert, il y a un ingrédient qui manque. Fait que la préparation H bleu, faut que c'est ça là qui fonctionne. Je sais pas pourquoi je...
3: Je savais pas qu'il y a des couleurs de préparation
2: H. Il y en a deux,
3: écoute. Oh, t'es un connaisseur.
2: Oui, un fin connaisseur. Merci. Patrick, de Trois-Rivières.
3: Les lingettes de préparation H, ça peut-tu fonctionner?
2: Ça, j'ai jamais essayé.
3: Non,
1: tiens.
3: Je sais pas que c'est. Moi non plus, je dis ça de
2: Patrick de Trois-Rivières, salut.
5: Bonjour, ça va bien?
1: Allô?
3: Oui.
2: Alors, c'est quoi ton truc?
5: L'essence de vanille, quand tu te cognes, puis ça te fait une prune,
1: oui.
5: Tu mets l'essence de vanille, puis tu mets ça sur ta prune.
1: Ouais.
3: Attends une minute. Ah, ouais.
1: Quand tu te cognes, tu te fais un bleu, là, de l'essence de vanille. En bouteille, ma mère, ça faisait ça.
3: Oh, vrai?
1: Ouais.
3: Ça enlève le bleu.
5: Ah, oui.
1: Ben, il y a de l'alcool là-dedans, je sais pas.
5: Ça le soulage, puis disons, je l'ai testé plusieurs fois.
3: Ah, ouais, okay. Je savais pas ça. C'est un bon truc.
1: C'est peut-être parce qu'il y a un petit peu d'alcool dedans, je sais pas pourquoi ça fait ça.
2: C'est pas non plus, OK.
3: C'est-tu parce que tu te le mets tout de suite dessus puis ça l'empêche de devenir bleu ou quand c'est bleu?
5: Ça enlève là, comme l'inflammation un peu. Là, ça empêche de gonfler, là.
3: OK. OK, c'est
2: donc,
3: bon.
2: L'essence de vanille, on va aller.
1: C'est un gâteau blanc.
2: Aussi, c'est le fun. Joanne de Val-d'Or. Salut, Joanne.
6: Oui, bonjour.
2: Toi, c'est pour laver tes souliers.
6: Oui, c'est parce que tout ce que j'avais sous la main, c'était de la mousse à cheveux. Mm-hmm. Les rollings étaient blancs puis on avait défait une perdrix. Là, j'avais du sang pré-rolling, puis c'est avec ça que j'enlevais ça, puis ça porte très bien.
1: Ah, fait que de la mousse à cheveux, pour enlever le sang.
3: Genre la mousse Alberto, là, qu'il y avait dans les années 80, mettons.
6: Ouais, genre.
3: Ah, OK. Ouais. C'est-tu un bon truc, c'est pour laver tes espadrilles, les effaceurs magiques?
2: Oui, oui. Ça marche.
3: Ça, là, il faut que t'en aies toujours chez toi. C'est mon meilleur ami, moi, l'efface magique.
2: C'est vrai que non, mais ça marche bien sur des souliers blancs ou des Converse, où il y a des... Ouais.
3: Très bon.
2: Joanne, on lui a parlé. On va aller à Gabi de Saint-Eustache. Salut, Gabi.
7: Salut! Fait que mon produit à moi, il s'appelle Multirobe.
2: Multirobe?
7: Ouais, on achète ça dans des meuneries. Je sais pas si vous savez c'est quoi une meunerie, là.
1: Pas.
7: C'est comme une coop pour tout ce qui est animaux, là.
2: Ouais, okay.
7: Produits d'animaux, parfait. Fait que moi, c'est vraiment une crème qui va faire le même effet qu'antiflagestine, mais c'est pour les chevaux. Et traiter l'arthrite et les douleurs musculaires chez les chevaux. Et ça fonctionne incroyablement bien.
1: Ah ouais?
7: J'ai jeté l'antiflagestine depuis, puis je donne le truc à tout le monde.
1: Ah ouais?
3: Fait que s'il n'y a pas de danger, tu peux mettre ça sur ta peau.
7: Non, il n'y a pas personne qui dit rien, puis tu sais, moi, ça m'a rien fait, puis c'est beaucoup plus puissant par contre.
1: Ouais,
7: c'est
1: imagine.
7: Sûr que c'est écrit, bon, usage vétérinaire, là, honnêtement, mais c'est mon beau-père qui m'avait donné ce truc-là, puis depuis que je l'utilise, pour vrai, ça fonctionne super bien.
3: Bon. Et l'inverse est tout sous vrai. Moi, il y a un ami vétérinaire qui m'avait déjà dit, t'as pas besoin d'acheter la crème que je te vends, là, mettons, là. Tu sais, ton animal se blesse, un chien, tu sais, des coussins de pattes, oui. Des fois, il va saigner, puis ils vont te vendre une crème très chère. Oui. Et dis-toi, quand tu te coupes, tu mets quoi? Tu mets du polysporin? Mais masse à ton chien, ça va bien aller, là.
2: Ah oui, hein? OK.
3: Ouais, fait que l'inverse, c'est vrai aussi. On peut s'échanger des médicaments. Là.
1: Ben, merci pour le tuyau, parce que moi, j'ai un étalon à la maison, fait qu'on va... on va graisser avec ça,
3: on graisse les gars.
2: Okay. Merci, Gabi. Maurice de Saint-Tite. Salut, Maurice.
8: Salut, ça va?
3: Ben oui, toi.
8: Ouais.
2: Vas-y avec ton truc.
8: Vagicile.
1: Ouais.
3: Ouais.
2: Oui.
8: Vous savez à quoi ça sert?
3: Ben oui. Mais toi, tu fais quoi avec ça?
8: Ben, mettons quelqu'un qui marche beaucoup puis qui est tombé chauffé, là.
3: Mm-hmm. Ouais.
8: Tu prends du vagicile, ça guérit plus vite. C'est mieux que la poudre.
1: Ouais.
3: OK, ben, parce que quand t'es irrité, c'est comme des champignons, ça, là. Quand, t'es
1: quand rouillé, ça frotte, quand tu marches trop longtemps, là.
3: Ouais, ça fait des champignons, là.
1: Ouais.
2: OK, fait que tu prends du vagicile puis tu t'étends ça puis ça fait la job.
8: Ouais.
2: OK. Mm-hmm. Ben, très, très, écoute, c'est intéressant. On en apprend quand même beaucoup. Donc, ben, continuez à vous appeler.
3: J'aurais demandé comment il a découvert ça, là, mais...
2: Ah, vu qu'on arrête la tourne
3: pour non.
1: On le rappelle.
3: Non, ben, tu sais, il a fallu que tu l'essaies, là.
2: Il a fallu que tu l'essayes.
3: Quelqu'un te l'a dit.
2: Exactement. Okay. Alors, il y a deux lignes de libre. On veut les produits que vous utilisez, mais pour d'autres fonctions que leur, la fonction originale. 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Il y a plein d'autres trucs qui s'en viennent aussi. C'est très intéressant. Après, Coldplay et Clarks, ta musique, tes chums, ton fun, tout ça, ça se passe seulement à Énergie.

0: 16h02, on jase de produits qui ont une utilité très connue, mais qui peuvent aussi servir à d'autres choses. Et on va aller au 6-12-12, Mario.
1: Il y a Nadia de Joliette qui nous écrit, je mets une feuille de Bounce dans le bain avec de l'eau chaude et je laisse une heure mes racks à four trempés. Après ça, tu prends la feuille de Bounce qui était dans l'eau, puis tu fais juste frotter, puis ça part hyper facilement.
2: Ah ouais?
1: Okay, Sauf que là, t'as tout taché ton bain.
0: Ouais. Oui, ça c'est un problème, mais non, c'est pratique.
1: C'est dur à faire partir de la saleté sur des grilles en plus.
0: Des grilles de four, oui, oui. Ouais. Fait que donc, une feuille de Bounce. Dominique de Québec, salut Dominique.
3: Hey, salut tout le monde.
2: Salut.
3: Quand tu vas en pêche, des fois, ça pogne pas, là.
1: Oui.
3: Moi, tout dépend où ce que je suis, là, soit dans le fleuve ou dans un lac, là. Mais moi, je prends du WD-40.
2: Oh.
1: Et tu fais quoi avec ça?
3: Ben, on n'a pas le droit de faire ça, mais dis-le pas fort, là. Mais t'en mets un petit peu sur la tôle, là. C'est parce que WD-40, c'est fait à la base de l'huile de morue.
2: OK.
1: Hein? Tu mets ça ou sur, mettons, sur ton hameçon? Tu mets ça où?
3: Sur la tôle, tu sais.
1: OK.
3: La tôle rouge et bleue, n'importe quel tôle, là. Mm-hmm. Là, tu l'envoies, mais ça reste collé. Ça dégage une odeur. Le poisson, lui, est attiré par l'odeur.
0: OK. Ah, ouais. Mais ça doit pas être bon pour si le poisson mange ça, puis tu manges le poisson.
1: Tu vas manger le poison.
3: Non, ça, il n'y a pas de trouble, là. Il n'y a pas de problème. C'est juste que si t'en mets trop, ça fait une lisière sur l'eau.
1: De gras sur l'eau, hein. Ah, oh, ouais, j'ai jamais entendu ça de ma vie.
2: Tu l'essayes avec, mettons, d'huile de sardine ou une autre sorte d'huile de poisson?
3: Ben, je sais pas exactement, mais on m'a toujours dit que c'était fait avec de l'huile de foie de morue, la morue, ouais, là, en tant que telle.
1: Okay.
3: Fait que quand c'est fait à base de morue, les poissons, je ne sais pas, mais ils sentent et ils dirigent vers la senteur. Puis
1: t'as vu une différence. T'as vu une différence. Tu vas contaminer le plan d'eau, là, mais t'as vu une différence avec le poisson.
2: L'huile de foie de morue, ça existe aussi, là.
3: Oui.
0: En tout cas, merci,
3: l'huile de morue, ça pollue pas. C'est les ingrédients qui étaient avec le WD-40 qui fait que ça peut polluer un petit peu.
2: Oui, mais c'est ça. Fait que prendre l'huile de morue.
0: Directement, oui, ça peut être ça. Merci, Dominique. On va aller à Éric de Sherbrooke.
1: Première fois de la vie, j'entends ça.
0: Moi aussi. Éric, quel est ton truc, toi?
4: Moi, ça veut dire que c'est un truc de grand-mère que j'ai pas essayé, là.
0: OK.
4: C'est du beurre de peanut.
1: Oui.
0: Oui.
4: Puis, c'est pour dire que c'est bon pour les hémorroïdes.
2: Oui.
0: Hein, du beurre de...
2: Mais pas crunchy, là. Pas le crunchy, le crémeux. Avec les deux petits nonos.
1: Juste le beurre de peanut ou je me prends une tranche de pain aussi? Comment ça marche?
0: OK, puis ouais. Donc, toi, tu l'as pas essayé, mais t'as des gens que tu connais qui l'ont fait, là.
4: Ouais, ça court dans ma famille, là.
2: Ouais, ben c'est ça, moi aussi, j'ai déjà essayé. Parce que après avoir accouché, là, j'avais des hémorroïdes, là. J'ai déjà
1: essayé avec du beurre de peanut?
2: J'ai tout essayé.
1: Ça marche-tu?
2: J'ai mis tellement d'affaires, là, j'aurais pu te chier un gâteau, moi.
1: Wow.
2: Mais ce qui a marché, c'est les faire opérer.
1: Ah, puis je t'ai enflé, là, fait que j'ai gonflé des fesses terribles.
0: Ben oui.
2: J'avais essayé de l'ail, j'avais essayé toutes sortes d'affaires.
0: Ouais. OK, on va aller donc à...
2: OK.
0: Ah non,
1: c'est pas une lasagne.
2: OK, je change de sujet.
0: Stéphanie de Terrebonne. Salut Stéphanie.
5: Salut.
2: Allô.
0: Un truc contre tes brûlures d'estomac.
5: Exactement. Dans le fond, c'est la petite vache qu'on appelle la bicarbonate.
1: La petite vache, mais oui.
5: Puis, c'est ça qu'on a découvert ça, moi, puis mon conjoint, dans le fond, parce que dans les tomes, il y a souvent du bicarbonate de soude.
0: Oui.
5: Fait que, en tout cas, on a essayé une demi à une cuillère là, diluée dans l'eau. Ça peut être de l'eau froide, de l'eau tiède. Ouais. Puis tu bois ça par toute gorgée, puis ça l'enlève là, quasiment instantanément là, les brûlures de
2: bon. Ouais. Ma mère, elle appelait ça un rince-cochon.
0: Un rince-cochon, ouais. Mais je vais l'essayer parce que des fois, t'as des brûlures puis t'as pas de Tums, mais la petite vache, ça c'est bon pour beaucoup d'affaires. Là.
2: C'est bon pour tout.
1: Je suis obligé de faire ça dans le frigidaire parce que c'est là, moi, qu'aller ma petite vache où je peux sortir la boîte.
0: Je peux sortir la boîte.
1: Ah, OK, parfait. Non, mais c'est toujours des compléments d'information pour les gens d'écoute.
0: C'est ça, là.
1: Je pense que oui.
0: On va aller à Sylvie de Lavalterie. Salut, Sylvie.
6: Hey, salut, la gang.
1: Allô.
0: Et toi, c'est spécial, ton truc, là.
6: Oui, c'est avec de la vaseline.
0: Vas-y.
1: Qu'est-ce que tu fais avec ça?
6: Je mets ça à l'entour de mes fenêtres pour empêcher les écureuils d'aller dans les mangeoires qui sont collées dans mes fenêtres.
2: Ah, ça, c'est une bonne idée.
0: Parce qu'ils glissent,
2: oui.
6: Ben oui.
0: Ah, wow. Okay,
6: puis ça marche, toutes les années, après les hivers, j'en remets tout le temps. Puis l'instant, j'en mets sur les poteaux dehors pour les mangeoires, parce qu'ils les vident toutes.
1: Ouais. Ah oui, parce qu'ils peuvent plus grimper, c'est drôle, ça.
2: Ouais.
0: Très bon truc.
2: Puis le poivre de Cayenne aussi, ça les éloigne.
0: Ben là.
2: Ouais, puis des bâtons de cannelle.
0: OK, je pensais que tu parlais vraiment du poivre de Cayenne en canne.
2: Non, c'est du poivre lousse, là.
0: Okay. Ben, écoute, merci Sylvie
1: J'aimerais ça voir quand même un écureuil essayer de grimper dans la mangeoire avec de la vaseline.
0: Oui.
1: Ça me ferait rire, je pense.
0: Parce que oui, moi.
1: Tu sais, avec une petite musique comique, là.
0: Oui. Étienne de Chipchat. Salut, Étienne.
7: Hey, salut à la gang.
2: Salut,
0: Étienne. Ton truc.
7: Mon truc, c'est du bounce.
0: Du bounce, ok.
8: Tu fais quoi avec ça? Ouais.
7: Je chasse moustique.
2: Chasse moustique?
7: Les maringouins dans mon bout, ils sont des gros d'or, tu sais.
2: Ouais.
7: Ils sont rendus hybrides pas mal, ils se transforment puis ils s'adaptent à tout, mais du bon, ça, tu t'en mets dans ta casquette, dans tes poches.
2: Ah, ouais, j'avais déjà entendu ça.
7: Bobettes, ben, si tu veux.
8: Ouais, j'ai un chum à la pêche qui il stack un genre de feuille de bounce après sa casquette.
0: Ah oui,
8: puis ça fonctionne.
0: Ouais. Mais pourtant il y a comme du parfum là-dessus, ça devrait
8: Devrait l'assurer.
2: Ça marche comme le Skin So Soft là, les produits Avon, c'est du bubble bath là, ça sent le parfum mais ça éloigne les moustiques.
8: C'est vrai.
0: OK.
8: C'est
0: vrai. Merci Étienne, on va aller à Julie de Roxton Pound. Salut Julie.
9: Allô, ça va bien?
8: Allô,
9: Julie. Oui, moi, c'est un truc un peu, monsieur tout le monde, là, mais je suis infirmière auxiliaire, puis souvent, on a des stylos dans les postes, puis on se pense souvent, fait que l'encre, ça craque, ça tache nos postes, là, surtout les uniformes blancs. Là.
2: Oui.
9: Ben, je vais mettre du spray net dessus avant le lavage, puis je mets ça dans la veuve, puis après ça, go dans ses choses, puis il n'y a plus de tache de stylo.
8: Ah oui, ça fait-tu comme les produits que t'achètes, mettons, quand tu fais la lessive, ou c'est encore meilleur que ça?
9: Écoute, je mets du savon linge quand même, là, mais juste le sprimer directement sur le tissu, sur la tasse de stylo. Puis ça m'a déjà arrivé là, d'être obligé de nettoyer la sécheuse au sprimer, là, parce que le stylo avait rendu jusque dans ses cheveux.
0: Je comprends, mais oui. Okay. Très bon truc, merci Julie. Ouais. On va terminer ça avec Christiane de Trois-Rivières. Salut Christiane.
10: Salut, ça va bien?
8: Ben oui, toi.
10: Moi, mon truc, c'est des capsules pour le lave-vaisselle.
0: Oui.
10: Tu peux nettoyer avec ta cafetière en stainless avec ça. Tu mets une capsule où tu mets ton café.
0: Oui.
10: Tu fais couler de l'eau chaude, ta cafetière, elle vient claire, nette. Ça brille comme une neuve.
2: Ah, OK.
8: Ah, ça enlève tous les dépôts dans le fond, là.
10: Tous les dépôts qu'il y a sur le bord de ta cafetière. Puis j'en mets deux dans ma laveuse pour faire un cycle de nettoyage. Puis ma laveuse, elle vient bien belle. T'as pas besoin d'acheter de refresh qui coûte...
0: C'est plus cher.
8: Ah, c'est un bon truc.
0: Merci beaucoup, Christiane. Écoute, il y en a plein qui rentrent au 6-12-12. On refera ce sujet-là un moment donné. Mais on nous dit que le WD-40 ne contient aucune huile de poisson. C'est un mythe. Fait que je sais pas ce qui attire les poissons, là, mais c'est pas ça.
2: Ouais.
8: Ben, c'est pas vrai. J'avais
2: jamais entendu parler de ça, puis je connais bien du monde qui va en pêche.
8: Ouais, c'est ça. J'ai bien des chums qui pêchent beaucoup, là. Beaucoup. Puis j'ai jamais entendu ça.
2: Non, plus.
0: Alors, ben, c'est ça. Alors, c'est parti.
2: Ça pogne pas, change de spot.
0: Oui, c'est ça. On fait des fois des chroniques nostalgie d'émissions qui ont marqué la télévision québécoise et on va se gâter. Aujourd'hui, c'est parti.
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12: Oui, c'est en tête à Trudel.
0: On s'en va entre 1986 et 1991, alors que la télévision 4 saisons, TQS, qui est devenue V après ça Nouveau,
8: ouais.
0: On diffusait une émission d'affaires publiques qui s'appelait Caméra 86. Puis, évidemment, ça changeait d'année à chaque année. Là.
2: Ouais.
0: C'était Madeleine Roy qui animait ça, puis c'était vraiment des sujets un peu tabous, mettons, qu'on verrait pas dans d'autres émissions. Peut-être.
8: Des reportages lugubres.
0: Oui,
8: un peu, ouais.
0: Possiblement que Radio-Canada aurait passé son tour sur ce sujet-là, mais eux, ils sautaient là-dessus, puis écoute, ça a donné des bonbons. Vraiment qui sont encore disponibles sur YouTube. Il y en a plein si vous voulez aller voir ça parce que ça, c'est sûr que ça date des années 80 puis c'est un style un peu différent, mettons,
8: ben oui.
0: Comme ça. Et on commence avec un premier extrait et donc c'est un gars qui parle de l'autothérapie, son défoulement total, soulagement garanti. Lui, il dit en gros, au lieu d'aller battre quelqu'un, faut faire de l'autothérapie. On va l'écouter.
14: Si tu sais que tu peux pas t'en calisser une volte à chaque fois tes hosties niaiseries sales de tabarnak, ça a pas d'allure,
15: il en profite. Il y a des jours où rien ne va plus. Comme il le fait plusieurs fois par année lorsqu'il n'en peut plus, Jean-Guy Grenier arrive en trombe à sa clinique de défoulement favorite. J'ai Coco, pièce d'auto usagée.
16: Attends une minute, Coco!
14: Coco, hey, viens ça, t'as-tu un chaud comme l'autre fois? Sacrément, là, j'en peux plus. Avant, je suis quelqu'un, là, c'est
2: avant,
14: ça.
2: Avant,
14: je suis sûr. Je en masse. Avec plaisir, sacrément, 100$, non, c'est pas cher pour ça. Là, j'en peux plus.
8: Mais ben ça existe pour vrai, là.
0: Ça, oui, ça existe encore, tout à fait, là.
8: Ouais, des endroits où tu peux fesser avec une masse sur un char pis t'as défoulé, là. Oui,
2: fait que tu vas dans une cour à scrap pis
0: Ben, même, tu peux payer, ben, il y en a qui payent pas maintenant, là.
8: Tu mets des lunettes de protection pis tu verges quelque chose,
2: là. J'ai entendu dire, tu peux aller casser de la vaisselle, mais là, c'est la première fois.
8: Il y a une autre place que tu peux lancer des haches aussi.
0: Oui, tout à fait. le deuxième moment, c'est en 1988, caméra 88, donc, 5 punks nous parlent de leur mode de vie, plein de liberté. On écoute.
15: Guy Broder a 22 ans. Il est punk et musicien. Il crie dans ses chansons qu'il veut changer le système.
13: Si tu veux changer de quoi, faut que tu fasses de quoi.
2: Ouais.
13: Si tu veux rien changer, tu feras rien. Si tu veux changer de quoi, c'est sûr que ça prend des générations avant de changer de quoi. C'est justement pourquoi je veux pas me faire détruire, parce que je veux justement changer de quoi.
0: Mais je pense qu'il veut changer de quoi, en gros,
2: ouais,
0: là.
2: Parce que si tu ne changes rien, rien ne change.
8: Je change, c'est ça. Puis, juste, mais qu'est-ce qui a changé, exactement?
0: Depuis 88, puis rien, je pense. Ouais, après, on ne me dit rien. Ah, ben, l'autre, c'est un épisode classique.
8: En fait, il a changé de coupe de cheveux, on me dit.
0: Il a changé de coupe de cheveux. Un épisode classique, Caméra 89. Cathy, tu en as parlé. C'est l'histoire d'amour de Pierre avec un alligator, donc qui couche lui dans, mais il couche, il dort avec son alligator et tout ça.
8: C'est son alligator de compagnie, là.
2: C'est romantique. Il y a des bijoux là-dedans, là, de citation, là. C'est incroyable. Allez voir ça. Pierre et son alligator.
0: On va écouter un petit extrait.
17: Aujourd'hui, Wally n'a pas faim. Il faut dire qu'elle préfère les bêtes vivantes. Pierre a même élevé des rats pour offrir un festin quotidien à Wally. Cependant, ça lui a créé quelques problèmes.
18: J'ai été obligé de m'en débarrasser parce que les rats, c'est très dangereux. Si t'en échappes deux trop, ça se met à peupler. Puis il y en a un qui m'a sauté dans le visage à voir deux fois. J'ai été obligé de le piquer avec une forfaite dans le mur. Une grosse forfaite à Rosebeek, ça.
17: Comment aimeriez-vous ça, être voisin d'un alligator? Anne Carrière, la locataire de l'appartement juste au-dessous, nous livre ses impressions.
19: Le beau sommet de patin, ça me dérange pas du tout. C'est moins tenant que du monde. Ça pierre pas ta tête du monde.
8: Hey. Ouais. Et moins tenant que du monde. Ouais.
0: C'est elle, elle a une voix, c'est
8: puis,
0: ça.
8: Lui, il a, ok, poignardé un rat avec une
2: fourche
0: à rose-bif.
8: Sur le mur.
2: Il est parfait, ce gars-là, là.
8: Ça devait être le fun, son logement.
0: Ah oui, vraiment. Ouais. Son propriétaire devait être très heureux.
8: Il était-tu gros, l'alligator?
2: Ben, il était plus gros que le gars, là. Puis là, il embarque dans le bain avec. Là, il dit là, lui, un coup de mâchoire, là, il prend me snapper, là, ça pourrait être terminé, là.
0: Ben oui.
2: Mais je le ferai pas parce qu'on s'aime.
0: Bon sang.
2: Ça reste quand même un animal sauvage, là.
0: C'est quand même quelque chose. En cinquième place, il y a 10 femmes pour un homme au Saguenay. Oh, on écoute.
20: Il y a un mythe selon lequel, au Saguenay-Lac-Saint-Jean, il y a 6 femmes pour un homme. Nous nous sommes rendus à Alma, la ville du Saguenay-Lac-Saint-Jean, qui est le berceau de cette croyance. Notre but? Découvrir de quelle façon les gens vivent cette situation.
21: D'après ce que j'ai vu, je suis allé de la baie à Alma, Robertval, puis... 5 femmes pour un homme, ça c'est définitif.
22: Il y a 5 femmes pour un homme.
23: 7 femmes pour un homme.
2: Ah.
22: 3 femmes pour un homme. Mais c'est à peu près, il y a 10 femmes pour un homme.
8: Ah, c'est 10.
2: 2 bleuets pour une tarte.
8: Alors, on a fait 5 femmes pour un homme, là, pis 6 coiffeuses pour une mèche.
0: Oui, ça semblait ça. Et finalement, ben, le pape de Verdun.
8: Oui.
0: Caméra 87 nous a présenté à un moment donné le pape de Verdun, fondateur de l'Église de la Raison, qui évidemment, il l'a inventé de A à Z, et il se prend très au sérieux. Il est habillé en pape, là. Tu sais, c'est pas un gars, il va pas à moitié, là. Il a vraiment la capine, il a tout le show du pape, et il est à Verdun. Bon, vous allez me dire, ouais, pas le Vatican, ça. Là.
2: Un petit extrait. Le berceau de la maladie mentale.
24: Joseph Albert devait rentrer Brabant. Est-ce que je peux rentrer dans le sanctuaire?
20: André Brabant, 46 ans, vit à Verdun avec 2 pensionnaires. En 1970, il fonde sa propre religion, l'Église de la raison universelle, qui regroupe selon lui toutes les religions du monde.
24: Seigneur, je vous remercie aujourd'hui de m'avoir filmé aussi pour que je montre aux gens que je n'essaye pas de les étourdir. Que j'essaye pas de faire quelque chose qui est malhonnête. Amen.
8: Amen.
24: Donc, je perds le Fils et le Saint-Esprit.
8: Que je ne sais pas de les appeler dans des histoires.
2: Il a inventé sa religion, mais avec les mêmes codes de la religion catholique, on dirait.
0: Oui, en fait,
2: c'est le pape, c'est les mêmes prières.
0: Ouais.
8: Alors, mais... j'ai 2 colocs avec qui je fourre.
0: C'est sûr que... C'est un peu moins glamour que le Vatican, là, quand on regarde ça, là, c'est ça.
8: Alors, puis, lui, il se promenait dans les rues de Verdun avec son soude de pape. Là,
2: ouais,
8: son
2: soude
8: de pape. Il y avait-tu une pape mobile, puis il faisait des bonjours au monde sur le trottoir?
0: Je pense pas qu'il y avait des moyens pour un char, mais sinon, il faisait des bonjours, oui. Il était connu, là. C'est... Fait que voilà le pape de Verdun.
8: Est-ce que le petit Jérémy a déjà chanté pour lui?
0: C'est une bonne question.
2: C'est un
0: ça.
2: Des deux qui restait avec.
0: Est-ce qu'il s'en vient? On est rendu au numéro 4 pardon, du top 10 des coups de 16h20. Et là, c'est Benjamin Mathis qui ont lâché un peu la construction pour parce qu'ils se sont dit que ça va aller mieux ailleurs. Malheureusement, ils se sont lancés dans le toilettage.
8: Ah oui, ça c'est une pièce d'anthologie, ce sketch.
0: C'est quelque chose, alors on vous joue ça. Numéro 4 du top 10 après les 3 accords et piscine hors terre. Quand ça rentre au poste à énergie, on est là jusqu'à 18h avec plein d'autres folies. On aura aussi le retour de Look Pig Explains the Movie.
2: Oh yes.
0: Ça c'est toujours merveilleux. Et pour l'instant, voici les 3 accords.

0: Le coup de 16h20.
1: Hello?
2: On est rendu au numéro 4 du top 10. C'est Benjamin et Mathis, donc, qui ont lancé une compagnie autre que la construction, parce que je pense qu'ils se sont dit que ça va mieux aller dans ce domaine-là.
3: Ben, ça peut pas aller mieux, en fait. Ça va être difficile d'aller mieux.
2: D'aller mieux. C'est ça, c'est donc du toilettage canin et la personne qu'on a piégée, en plus, c'est un chien de compétition qui participe vraiment à des compétitions de chiens. Fait que c'est encore une coche pire que si, mettons, ils ont juste rasé ton chien ou ils ont fait de l'erreur sur ton chien parce qu'il est vu en public puis c'est des chiens entraînés puis tout ça, fait que c'est...
3: Puis le gars, il aime son chien puis il est en train de... Il perd la carte légèrement.
2: C'est celui, je pense, de la saison qui a le plus perdu la carte. C'était l'idée de sa blonde, c'est ça qu'elle voulait qu'on fasse. Alors, ben voici comment ça s'est passé.
4: Oui, bonjour.
1: Oui, bonjour. Est-ce que je parle avec Monsieur Morin?
4: Lui-même.
1: Bonjour, c'est Jean-Michel. Mon nom, c'est Stella Bradard. J'appelle la clinique, là, la niche du canton. Vous êtes, pas vous, en fait, c'est Julie Villeneuve. Je pense que c'est votre épouse, ça, Madame Villeneuve, hein?
4: Oui, effectivement.
1: Elle est venue porter Toby ce matin?
4: Ben oui, pour son toilettage.
1: Oui, Toby, il est beau, votre chien! Oh, le beau Toby! Il est tellement gentil! Ici, il est devenu comme notre petite mascotte. On l'aime assez. Oh, il est beau. T'as qui le beau Toby? T'as qui? Il est beau, les chiens. Mais là, dommage, on n'a pas pu faire le toilettage comme prévu.
4: C'est qui parle, là?
1: C'est Stella, de la clinique de la niche du canton. Et là, votre chien, malheureusement, on n'a pas pu le toiletter comme prévu ce matin. Mais nous, on fait affaire avec deux jeunes sous-traitants, des toiletteurs très, très prometteurs. Alors, on l'a envoyé là-bas. Et là, je vais vous transférer.
4: Attendez. On l'a toujours envoyé chez vous, là.
1: Oui, il était avec nous ce matin. C'est parce que nous, présentement, nous, on est débordés. Parce que là, c'est la période de la vidange des glandes. Et puis là, nous, on n'avait plus le temps ce matin.
4: Oui. Madame, débordée ou non, on a pris le rendez-vous, ça fait longtemps, là. Et vous n'avez pas transféré ailleurs, certains, là.
1: Oui, mais regarde, c'est des gens là très compétents, c'est deux jeunes toiletteurs. Regarde, je vous mets en attente, là. Ils vont vous parler, ça sera pas long. Merci, M. Morin, de faire confiance à la niche du canton.
5: Benjamin Mathis. Benjamin Mathis. Benjamin Mathis.
3: Ah oui, allô, est-ce que je parle au papa de Toby, Jean-Michel Morin, c'est ça?
4: Exactement, exactement. Hey,
3: salut monsieur, ça chill aujourd'hui?
4: Ben là, à qui je parle en premier?
3: Ouais, désolé, j'aurais dû me présenter, là, c'est vrai, t'as raison monsieur. Moi c'est Mathis, je suis en compagnie de mon best qui est aussi mon associé.
2: Salut Big, moi c'est Benjamin.
3: Et ensemble on est Benjamin Mathis, tout le monde aime toilettage. Ouais, nous autres, on est comme la référence en teinture d'animaux en estrie depuis...
4: Hey, vous êtes qui? Parce que là, on est allé porter mon chien, on a une compétition dans deux semaines.
3: Ben, on vient de le dire, on est qui?
4: Il est où, mon chien, là?
3: Ben, il y a 18, le chien, tout est correct, tout est chill, là, M. Morin, là, c'est ça, nous autres, on est Benjamin Mathis.
4: Tout est chill, je sais même pas t'es qui, puis je sais même pas mon chien.
3: Ben, je viens de vous le dire, t'écoutes pas, monsieur, nous autres, c'est Benjamin Mathis, là, toilettage, tu connais notre slogan? Tout le monde aime toilettage.
4: Mon chien, il est où?
3: Ben, monsieur Jean-Michel, calme-toi, là. Nous autres, il n'y a pas de danger. On est la référence
4: en... Calme-toi, là.
3: Ben, calme-toi. Ben, non, mais je comprends, mais on est la référence en teinture d'animaux, en estrie, depuis un estrie de bout. Ben, en teinture d'animaux, là.
4: De quoi, peinture? On vous a pas demandé de le teindre.
2: Attends, avant de capoter, là, t'es bien prêt.
3: Ah oui, il est bien prêt. Il dit comment il capote tout de suite en partant.
2: Ben, roule-toi un gros, là. On est direct dans le 420.
3: Ah oui? Hein?
2: Tu sais, relax.
3: Hey, justement, Benjamin, passe-moi le bong, là. Je suis dû pour une touche, là.
4: Mon chien, il est où? C'est un chien de compétition, là. J'ai une compétition dans deux semaines, il est où, mon chien?
3: Ah, il est excuse-moi, monsieur, ça vient de kick-in, solide, là. Ouais, man, tout est bleu. Fait que c'est ça, là.
4: Qui, vous autres?
3: Je te l'ai dit, nous autres, Benjamin Mathis, toilettage. Fait que c'est ça, Jean-Mich. Ton Toby,
4: pas
3: là.
4: J'ai pas été porter mon chien, là.
3: Non, mais c'est des sous-traitants. Non, mais c'est ça, nous autres, on est sous-traitants. Ils écoutent pas pantoute. T'es-tu bloqué des oreilles? Bré. OK, Jean-Mich, ton Toby était...
4: Ils vont t'en faire un bré dans le cul, hein.
3: Il est bien agressif, lui. Garde ta rage.
4: J'ai pas fini, là. Mon chien, je vais le pogner où, là?
3: Ben, il est tout est beau, ton... arrête, laisse-moi parler, il est bien agressif, ton chien Toby est tout beau, là. Non, non, mais regarde, Jean-Mich, écoute-moi, là, j'étais pas sûr de la couleur au début, mais finalement, ça sort super nice.
4: Tu l'as laissé noir et blanc, là.
3: Non.
2: Il était noir et blanc, mais le blanc, c'est full salissant. Attends, écoute-moi. La preuve que c'est full salissant, on lui a donné notre restant de spaghette.
3: Ah oui, c'est ça.
2: Là, pour dîner, là, pis c'est tout cochonné le poil dans le cou.
4: Noir et blanc, on vous a pas demandé, si de le teindre.
2: Ouais, mais ça sortait rose avec son poil.
3: Ça sortait rose dans son poil blanc, spaghette.
4: La gang de Mongols du spaghetti. De quoi tu parles, Colin?
3: Il aimait ça, les chiens babines. De toute façon, on t'a rendu service, ce gros.
4: C'est une compétition, Colin, ce qui gagne des compétitions.
3: Ben là, il aurait rien gagné parce que Noé, noir et blanc, c'est même pas à mode, là. Relax, là.
4: Il est mieux d'être noir et blanc.
3: Non, il est plus noir et blanc, je t'ai dit. Hey, le gros, il est plus noir et blanc. Il est plus noir et blanc. Tu parles tout seul. Il est plus noir et blanc.
4: Non, mais tiens.
3: Hey, écoute-moi, Chris. Arrête de parler. Brut.
4: OK. Mon chien, à quelle adresse?
3: Arrête, là! Je t'explique qu'il avait la tête noire avec une ligne blanche à... Il avait l'air de Marie Laberge, ton asti chien!
2: Ouais, c'est un chien que tu veux ou tu veux lui faire écrire un roman?
3: Solide, Benjamin, dis Rick Dindan! Bullseye, le boomer!
4: Hey, mon tabarnak! Ben, je vais te raser la tête, toi, mon asti!
3: Hey, on peut-tu t'expliquer ce qu'on a fait avant que tu rages? Benjamin, explique à Jean-Michou ce qu'on a fait à Toby, là.
2: Ouais, first, Jean-Michou.
4: Regarde,
2: écoute-moi.
4: C'est quoi l'adresse?
2: First, Jean-Michou, quand il y a deux couleurs comme ça, pareil comme dans une cuisine, quand c'est trop...
4: Jean-Michou, là, c'est quoi l'adresse?
2: Ben, quand c'est trop foncé dans une cuisine, faut la mettre sur le primer.
4: Tabarnak, je vais vous poursuivre.
2: Fait qu'on l'a mis... On l'a mis sur le primer. Veux-tu m'écouter?
3: Écoute pas, il écoute rien. Il respecte pas le travail des artistes.
4: Donne-moi ton note d'adresse.
2: Une fois qu'il était blanc uniforme, parce qu'on l'a mis sur le primer, là, on l'a tout teindu.
4: On l'a tout teindu en noir.
3: Écoute. Pis pas n'importe quel noir. Écoute-moi. Jean-Michou, écoute. On l'a pas mis n'importe quel noir. Jean-Michou, on y a mis un...
4: Jean-Michou.
3: Jean-Michou, on y a mis un noir laqué comme un piano à queue. Ah, il nous restait de la couleur qu'on avait repeinturé le piano de Grégoire Charles. Calme-toi, man, c'est full beau.
4: Il est-tu ce qu'on l'a mis à ma
2: tête? Non, regarde, je vais t'expliquer. On va te faire de quoi? Il est chez nous.
3: T'as rien, c'est bien démesuré comme réaction.
4: C'est vous.
2: Si t'arrêtais de parler pis tu nous écoutais, peut-être tu saurais où il est ton chien.
3: C'est ça, mais on va te le dire, prends ta gueule.
2: On a mis trois couches, d'abord on va t'en charger rien qu'un.
4: Tabarnak, tu ne diras plus jamais fermer ma gueule. Toi, tu vas fermer ta gueule.
3: OK, mais d'abord, ferme pas ta gueule, mais parle moins.
2: Ouais. Comment tu veux payer ça? On accepte débit, crédit, puis carte cadeau de la SQDC. Ah, d'ailleurs, Mathis, passe pas non le bang, là.
3: Ça monte le bang, là. On va te calmer, lui. As-tu vu comment il rage?
2: Ouais, là, faut que je me calme.
4: C'est quoi l'adresse?
3: Ah non, mais il est super beau, ton chien, monsieur, Jean-Michou.
4: Tabarnak, là, je m'en vais chez Nice.
3: Jean-Michou, écoute-moi, écoute-moi, là.
4: Je vais te retrouver.
3: Il est presque sec, ton chien, en plus.
4: Oui, allô?
3: Ouais, monsieur Morin, je suis désolé, là, on est mal parti, là. Je m'excuse. Pour vrai, là, tout ce que j'ai dit, je le retire, OK? Il m'en prend 20$ en même temps. Mais je m'excuse, OK? Tout est beau, là, avec Toby, là. Il est super beau, le chien. Puis en plus, on lui a fait une teinture, mais il est presque sec en ce moment, là.
2: Exactement, là. Tout est beau.
4: Je vous le dis, il est mieux d'être noir et blanc que jamais.
3: Ouais, ben, il est noir, très noir, mais tu n'es pas de blanc. Tout est noir, là, tu sais, mais...
4: Tabarnak, je vais vous passer au travail de la vie.
3: Ben là, ce que je comprends, c'est... Non, mais si je suis en train de comprendre que t'es pas comme content, là...
4: Non,
3: mais garde.
4: Tu t'arraches la tête.
3: Ben, tu vas m'arracher la tête. Ben oui, t'aimes pas la couleur de mes cheveux, moi non plus, c'est ça, ton problème, c'est la couleur. Mais tout un prix, là, mais y a rien qui s'arrange pas, là. C'est juste du poil au pied, ça repousse, là. Et voyons, il est bien agressif, lui.
4: Garde. Je cherche mes calices de clés.
3: Non, non, garde, monsieur Morin. Désolé, là, Benjamin, tu m'as parlé à mon partner Benjamin, je sais comment t'as travaillé fort sur le chien Toby, là, mais le boomer est en train de tilter solide, là. Fait qu'il va falloir que tu le rases, là.
2: OK, Clipper à zéro.
4: Hey, tabarnak, tu me roses de qui? Je t'arrache ma tête. Ah, je t'en... Hey, tabarnak, tu suis à mon chien, mon tabarnak.
3: En arrière, il reste en arrière.
4: Hey, donne-moi la grosse! Flip! Hey, ferme ton oeil, de rasoir, mon tabarnak! Donne-moi la grosse!
2: Bon! C'est fait, là. Hey, vois-tu, Benjamin Matisse, tout le monde aime toilettage.
4: Donne-moi ton oxyde.
2: Jean-Michel. Jean-Michel, écoute-moi. Jean-Michel, il n'y a rien de vrai là-dedans. Rien de vrai. Je viens de te faire prendre à la radio. C'est l'idée de ta blonde, Julie Villeneuve. Elle a écrit à sa rentre au poste à Énergie. Et ben, t'es en onde, donc, avec Mario Tessier, qui est en studio.
3: Salut, Jean-Michel.
2: Il y a Cathy Gauthier qui est là.
1: Allô! Alors, Alliance Stella Bradard.
2: Stella Bradard. Puis moi, c'est Seb Trudel. Fait que tout est beau.
3: Ton Toby est encore noir et blanc. Il a été toiletté au même endroit que d'habitude. C'est ta blonde qui voulait te jouer un tour, OK?
4: Je viens de trouver mes clés, là. Mon chien, il est vraiment mieux d'être parfait, là.
3: C'est ta blonde qui voulait te jouer un tour.
2: Est-ce que ta blonde, Julie, va dormir sur le divan ce soir?
4: Ah, elle dormira pas pantoute. Elle va aller chez sa mère.
2: Ah, il y avait quelques petites répliques dont je me souvenais pas. Jean-Michou, les gens trouvaient ça très drôle. Ferme pas ta gueule, mais arrête de parler à un moment donné aussi. Puis à un moment donné, tu as carrément dit de fermer sa gueule.
3: Ben oui, hey, dis-moi un peu de fermer ma
2: gueule! C'est ça, oui. bref, c'était une belle colère, là. Ça, c'était une des belles de la saison, je pense.
3: Moi, quelqu'un qui serre des dents parce qu'il est pâché, ça me fait
2: bouillir. Il y a des gens qui disent qu'il était choqué comme Homer Simpson. C'est vrai que Homer Simpson se choque de même aussi. Ben bref. Alors, ben, on est rendu donc demain au top 3. Je suis crampé, ça n'a aucun sens. On le dit au 6-12-12. Ben là, on entre vraiment dans le top 3. Fait que ça va être la même chose demain et d'ici à vendredi pour le top 10 des coups de la saison.
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2: Exactement, donc disponible sur Crave. Là, on ramène un jeu. Ça fait très longtemps qu'on n'a pas fait ça. Notre producteur Le Cochon a un anglais lamentable, on va se le dire.
3: Oh oui.
2: Et donc, il doit nous expliquer, nous faire deviner des films. Et là, c'est des films de guerre, en plus. Fait que je sais pas ce que ça va donner. Ouais. Vous allez jouer au 6-12-12. Moi, faut que j'aille les réponses, parce que sinon, on pourrait jouer jusqu'à 18h. Donc, restez bien branchés. Ça rentre au poste, ça s'en vient. Et les actualités également. Bougez pas.
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12: Sale barbe dans deux minutes, mais avant Mario Saint-Jean, nouveau info. Mario, on a confirmé l'entente entre Québec et Ottawa.
13: Ouais, 10 milliards de dollars dont injectés sur 10 ans en transport et infrastructures. C'est 5 ententes en tout, là. Près de 6 milliards vont aller essentiellement pour le projet de tramway de Québec et la ligne bleue du métro de Montréal. 1,7 milliard pour les infrastructures locales sur 3 ans et 1 milliard en santé. On va écouter le premier ministre Mark Carney.
14: La qualité de nos routes se détériore. Nos hôpitaux sont bondés et désuets. Nos autobus, nos métros et nos trains ont besoin de réparations. Des investissements qui permettront de construire de nouveaux hôpitaux, de mettre en place de nouvelles lignes de transport en commun.
13: C'est une belle lecture de la situation, je pense. À Montréal, le bureau du coroner a confirmé le décès de la fillette de 3 ans qui se trouvait dans un jeu gonflable qui s'est envolé dimanche soir dans l'arrondissement de la Salle. La coroner Martine Lachance a été chargée d'enquêter sur les causes et les circonstances du décès. Une nouvelle ronde de négociations commence entre le Canada et les États-Unis pour un nouvel accord de libre-échange. Le ministre du Commerce, Dominique Leblanc, est à Washington afin de discuter avec son homologue américain. Et les joueurs et le personnel de la Victoire de Montréal ont été honorés ce midi par Mark Carney à la Chambre des communes.
15: Ah, cool!
13: Le premier ministre les a félicités en personne pour leur conquête de la Coupe Walter. La gardienne Anne-Renée Desbiens a lancé à la blague que la Victoire était clairement l'équipe favorite du Canada.
16: On est contente d'être les ambassadrices, non seulement pour notre sport, mais pour toutes les femmes aussi qui sont présentes, pour toutes les femmes qui nous encouragent, pour tous les partisans. On est effectivement l'équipe préférée du Canada au complet. mais on sent qu'au Canada, on est le bienvenu, qu'on est encouragé.
13: Ben oui.
15: Bravo les filles.
12: Bravo vraiment encore une fois. Merci beaucoup Mario. À tantôt. Ce qui s'en vient, ben c'est un jeu qui nous est demandé étrangement au 6-12-12. Parce qu'on comprend pas pourquoi.
15: Luke Pig Explain a Movie. Donc Luc et son anglais très approximatif va tenter de nous faire découvrir un film dans la langue de Shakespeare.
12: C'est ça. Alors, ready Luc?
17: Yes, ready. Stay tuned. We'll be back after this messages and this song.
12: OK, moi ça...
17: Sal Barbers.
15: Sal Barbers.
12: Ça, tu le prononces?
17: Okay. Yes,
12: on va jouer donc après Good Lord, restez bien branchés, le quiz s'en vient dans Sarah Dropost, c'est Énergie.

0: Le quiz à 7.
1: C'est le retour de Luke Pig Explains the Movie. Donc, Luc Cochon, notre producteur, tente de nous expliquer un film en anglais. Et là, c'est un spécial film de guerre.
2: Mm. Exactly, Sebastian.
3: Okay. Et les gens au 6-12-12 peuvent tenter de deviner Luke Pig?
2: Yes, you can devine this.
1: Oh boy. Alors donc, film de guerre, c'est parti pour le premier.
2: It's a dude. Okay. Very hairy dude.
3: Hairy dude, très poilu.
1: Très poilu.
2: Lots of hair, and he screams and face paint. Who get very mad and make Scotland freedom.
4: Oh.
1: Ah, ben oui.
4: C'est-tu,
5: C'est Braveheart.
4: Ah.
2: Yeah!
1: Oui. C'est Braveheart.
4: Pensais que c'était King Kong, moi.
2: In 1995 with Mel Gibson.
1: Yeah. Mais quand t'as dit very hairy, tu voulais parler de ses cheveux, j'imagine, pas de, du reste, là.
2: Like that.
1: C'est ça.
3: Like that.
1: OK. On va passer au prochain.
3: Freedom!
1: Oui.
2: Number two, Sebastian.
1: Oui.
2: It's a dude going a country who is the home of the noodle and realize the big problem. It's not only the enemy, it's also the dude on this own side.
1: What? Mm-hmm. Écoute, j'ai la réponse puis j'ai...
2: Okay, I can repeat.
1: Je comprends rien.
2: It's a dude going a country who is the home of the noodle and realize the big problem. It's not only the enemy, it's also the dude on his own side.
1: Ouais.
3: Je comprends rien.
1: Moi non plus.
4: Ça, on veut la salle de Ryan. Je vais au hasard.
1: C'est pas ça.
3: C'est the enemy inside.
1: Non, même pas. Ben, je vais vous donner un indice de l'acteur qui joue dedans, là. Ça va vous le donner, mais je comprends pas son résumé. Charlie Sheen joue là-dedans, entre autres.
3: Ah, Platoon.
1: Platoon.
4: Yeah. Okay.
2: Home of the noodle.
3: C'est la... Pourquoi Home of the Noodle? Pourquoi la maison des nouilles?
2: Vietnam.
4: Ah!
1: OK.
3: Home of the Noodle.
4: On pourrait jouer toute la nuit, là.
3: C'est un très bon film, Platon, d'ailleurs.
1: Ben oui. OK, prochain.
2: Number three.
3: Oui.
2: It's a dude getting yelled at by a military guy. Okay. So much he probably forget his own name.
1: Ça, Mario, tu devrais l'avoir.
3: Oui, je l'ai de suite. C'est Full Metal Jacket.
1: Full Metal Jacket.
3: Engagez Balin, étranglez-vous avec ma main.
1: Oui. Ah. Connais au début.
3: En français, c'est encore plus drôle.
1: Oui.
3: C'est un film de Kubrick, ça.
1: Oui, ça, c'est vrai, mais...
3: C'est un excellent film.
1: On y va pour le prochain. C'est parti.
2: It's a dude go back in Vietnam and solve every problem with muscle flashes and many, many, many explosions.
1: C'est quoi le deuxième? Muscles.
2: And flashes.
1: Ah,
3: des flèches?
1: Je pense que c'est ça qu'il voulait dire.
3: OK. Solve many problems with flashes and muscles.
2: Flashes, des flèches.
4: Ah, c'est Rambo?
3: Il y a quelqu'un au 6-12-12 qui écrit Rambo. Ouais.
1: C'est accepté.
4: Merci, le 6-12-12.
1: C'est Rambo 2 en théorie, mais là, on ne se lancera pas des numéros. Là.
3: Comment c'était quoi son vrai nom? C'est John Rambo.
1: John Rambo, oui, ouais, exactement. OK, prochain, il devrait être plus facile.
2: It's a dude.
1: Ouais.
2: Fly plane very fast.
3: Fly plane.
2: Beach with no shirt and become cool guy. Of the sky.
4: Top Gun?
1: Oui, bonne réponse.
3: OK, fly with no shirt, c'est ça que tu dis?
2: Yes, fly. No. Beach with no shirt.
1: Ah, beach with no shirt.
2: And become cool guy of the sky.
1: OK, on va dire
3: cool guy of the sky.
2: Cool guy of the sky.
1: On dirait que ça se détériore de plus en plus. Bon, on y va pour le prochain.
2: It's a dude.
1: Oui.
2: Looking for another dude in middle of a world war.
1: World War.
2: Okay, I repeat.
1: Well,
2: it's a dude looking for another dude in middle of a world war. Because paperwork say he need go home. It's very hard to speak that.
4: Saving
3: Private Ryan.
1: Private Ryan, yeah. Tout à fait.
3: Yeah.
4: Il faut sauver le soldat Ryan.
1: Bon, attention.
4: Il faut sauver Luc Cochon aussi, je pense.
1: Oui, c'était rendu
2: au
1: 6-12-12. On n'essaiera même pas la numéro 7, Luc, parce qu'on va être ici jusqu'à 18h15. Ah. Essayons pour la... Allons-y pour la 8.
2: OK, you are the boss after that.
1: Ouais.
2: It's a dude on the radio in a war zone. And somehow making everybody happy and angry at the same time.

0: Alliance with an avion.
1: Yeah.
0: Mm-hmm. Because apparently, Art forgot to hire superheroes.
2: No.
0: The same guy who play in The Man in Black and French Prince of Val-Bel-Air.
1: Yeah.
3: Hey, tell me,
0: French Prince of Val-Bel-Air.
3: Is there the President of the United States driving a plane as well?
0: I don't understand, but I think
2: oui.
0: So.
2: La réponse est oui, c'est rentré au 16-12-12.
4: Independence Day.
2: Independence Day. Ouais,
1: il y en a pas sorti un autre qui était un navet, là.
2: Oui, je pense qu'ils en ont sorti un numéro 2, mais comme 30 ans après, je l'ai même pas vu. Mais le premier était bon, mais... Non.
3: Mais le deuxième, c'est vraiment mauvais, là.
2: Ah oui. Oh, oui. Pourtant, c'était à l'époque, c'était en 96, donc.
4: Bravo à Claude Trépanier d'Amos, qui les a tous eus. Hein? C'est sûrement parce que c'est le même qu'on parle anglais en Abitibi.
2: Ce qui s'en vient dans l'émission, on a besoin de quelqu'un pour jouer au mini-jeu, c'est le crooner Richard Cheese. Il fait plein de chansons qu'on peut jouer ici à Énergie. Il rend hommage à quel groupe? Donc, on va chercher le groupe 7900-943 1-800-665-5440 et suivi de révélations aujourd'hui. Vous allez vous en souvenir, ma voisine se promène nue, les rideaux ouverts.
4: Ah oui, alors le même.
2: On va faire un petit suivi là-dessus, parce que c'est un problème, surtout, je pense, pour la conjointe.
3: La blonde.
2: Oui, c'est ça.
4: Mais pour le mari et le jeune adolescent, tout le bain.
2: Mais c'est ça, il y avait un ado, je pense, comme 15-16 ans, quelque chose de même. Ouais. Alors, on va prendre de leurs nouvelles et Three Days Grace en musique en plus. Ça, c'est bon, restez branchés. À votre show, ça ne rentre pas à cette énergie.
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10: Les faibles.
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10: On doit deviner qu'est-ce que le crooner Richard Cheese, en fait, il rend hommage à quel groupe? C'est un gars qui fait ça pour plein de groupes rock. Mathieu de Joliette, t'es prêt?
14: Pas en tout.
10: On va débuter pareil.
9: J'aime ça.
10: Rain me,
14: my friend.
10: Tu l'as-tu, Mathieu?
14: Ben oui, c'est facile. C'est le Tom Dillon Mellon avec Simple Plan, je pense.
10: Pas du tout. On est loin de là. Loin de là.
15: C'est vraiment très loin de Simple Plan. C'est pas ça.
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10: On va se reprendre demain. Là, ce qui s'en vient, c'est la dernière des chums de sport avec Marc Denis aujourd'hui pour évidemment le début des matchs de la Coupe Stanley. Et il y aura un petit coup sur Lane Hudson pour nous autres. Fait que c'est le fun de jaser avec Marc tantôt. Et là, suivi de révélation, ma voisine se promène nue, les rideaux ouverts. Ça s'est arrivé.
15: Ah oui, on se souvient de ça.
10: Ouais, ouais. Peut-être deux mois, on l'avait appelé la voisine en question. Fait que ça a l'air qu'il y a des choses qui ont changé. On saura tout après Three Days Grace. Dans sa rentre au poisson, on te la son énergie.

0: 17h02, on aura un suivi de révélation. Ma voisine se promène les rideaux ouverts, toute nue.
1: Ça avait fait jaser, ça.
0: Dans 30 secondes.
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0: On fait des suivis de révélations cette semaine parce que les gens nous en demandent tellement qu'est-ce qui s'est passé par la suite. Et là, c'était Denis qui nous a appelé pour se plaindre de sa voisine parce qu'elle se promène nue, les rideaux ouverts, mais très, très à l'aise.
5: Ben, il se plaignait.
0: C'est
5: femme qui aimait moins ça, puis le jeune ado.
1: En fait, sa blonde, il a dit à Denis que ce serait le fun qu'il se plaigne.
0: J'allais tout comprendre dans l'extrait suivant, puis des nouvelles après ça de ce qui est arrivé. Donc, Denis, j'ai bien compris, ce dont tu vas nous parler, c'est, en fait, ça a commencé par ta blonde. Ta blonde, t'es allé voir la voisine en question pour lui demander d'arrêter de faire ça. Puis ça, comme le message a pas passé, donc toi, tu t'es dit, on passe à la phase 2, là.
6: Oui. Ouais, okay. C'est ça. Je vais prendre une chance.
0: Prendre une chance.
1: Mais qu'est-ce qu'elle fait, cette voisine-là? Qu'est-ce qui est de si dérangeant?
6: Ben, en fait, on la voit nue, complètement nue, à partir de chez nous, en fait, là.
5: Okay. Elle habite en face de chez vous, quoi?
6: Oui.
5: OK.
6: Oui, c'est ça. Puis, c'est ça. C'est pas, mettons, si elle se promène partout, pas de rideau et tout, puis ça vient...
5: Elle vient-tu déménager ou...
6: Non, ça fait un bout qu'elle est là.
5: Ça fait un bout qu'elle est là.
6: Oui, j'ai déjà parlé. Puis là, c'est ça, ma femme, c'est parce que c'est rendu que ça c'est rendu chez nous, là. C'est pas un problème, mais tu sais... Parce que la voisine, faut comprendre qu'elle est super belle aussi.
5: Ah.
1: OK.
6: Puis c'est ça. Fait que là, il y avait pas des tensions, mais je dirais, tu sais, des petites discussions avec la femme. Puis fait que là, c'est ça. On avait deux fois, à deux reprises, là, on a planifié que Manon allait y parler.
5: Mm-hmm.
6: Et demander d'arrêter de faire. Ben, tu sais, de faire attention.
5: De s'habiller,
6: ouais. Ouais, on peut pas
5: demander.
6: En même
5: temps, chez eux, mais.
6: Ben, exactement, c'est ça. Fait que c'est pour ça, là, c'était un petit peu délicat.
0: Ouais.
6: Puis là, c'est pas juste ça, c'est que là, j'ai deux grands échalotes aussi qui vivent avec nous, chez nous. Là.
0: Ah, des ados?
6: Enfin.
0: Ah, deux gars,
5: ouais. Ouais, mais au moins, ça les enlève de la tablette, ils sont dans le châssis.
0: Ah, ça, oui, c'est certain.
6: Ouais, ben, c'est okay. Ça, là, tu sais, puis on veut pas que ça vire comme que ça passe. Je pense pas qu'il y a spot, là, quand on n'est pas là. Mm-hmm.
1: Mais ils sont tellement habitués à la tablette, les ados, aujourd'hui, ils se mettent-tu dans la fenêtre puis essayent de swiper, là? Ils essayent de tasser la fenêtre.
6: Je les ai pas pognés à faire ça encore, non?
5: Non, mais ils essaient d'agrandir, par exemple, pour faire
0: oui,
5: de plus proche.
0: Agrandir l'image.
1: Denis, il y a quelqu'un qui vient d'écrire au 6-12-12. Ça a l'air que la Cour suprême a rendu un jugement là-dessus. C'est à vous de fermer vos rideaux pour ne pas la voir.
0: Ah ouais.
1: Ça a l'air que ça veut dire qu'il y a un cas de jurisprudence là-dessus. Là, qu'il y a,
6: okay.
1: Il y a eu d'autres plaintes.
5: Ouais, mais amener le gros bon sens aussi pour embarquer.
6: Ça tombe pas dans l'exécutionniste, en fait.
0: Parce que chez eux. C'est ça, étant à maison. Ben, okay. À moins qu'elle fasse exprès d'en feindre, j'imagine. Là.
6: Okay.
1: Ouais, puis quand tu lui as mentionné à cette voisine-là que ça vous dérangeait, ça a été quoi sa réaction?
6: Ben c'est pas moi en fait là, c'est ma femme, mais ça a comme pas marché, j'imagine. Mmh.
1: Mais elle a réagi comment, ça, mettons, quand elle a eu la conversation avec?
6: Ben elle était surprise un peu là, puis mais tu sais, c'est pas qu'elle était pas ouverte là de faire attention, mais tu sais. Chez nous, puis je fais ce que je veux, mais tu sais, Polly est super gentille.
0: Donc, ben écoute, on peut l'appeler, puis on va lui présenter ça quand même gentiment là.
1: Ben oui. Mais tu sais, le plus gros point, c'est qu'elle est chez elle.
0: Là. Oui. Mais j'imagine si t'es chez vous, mettons t'es un gars, puis tu vas carrément dans la fenêtre, puis tu fais exprès, t'as pas le droit, je présume, je sais pas.
1: Ben pas si tu te fais aller, puis tu fais l'hélicoptère.
0: Non,
1: mais tu passes devant ta fenêtre, j'imagine qu'il y a pas de loi contre ça. Là.
0: Non, j'imagine que. Ok.
6: Non, ben en fait, elle est souvent tout nue.
1: Bon, ok. On va essayer de parler.
5: À chaud.
7: Oui, allô?
0: Bonjour, est-ce qu'on parle à Sophie?
7: Oui, c'est moi.
0: Sophie, t'es en onde à la radio, à l'émission Ça rentre au poste, partout au Québec, à Énergie. T'es avec Mario Tessier.
1: Allô, Sophie?
7: Allô?
0: OK. Il y a Cathy Gauthier aussi.
5: Salut, Sophie.
0: Moi, c'est Seb Trudel. Bonjour. Écoute, on a un appel, c'est un segment qui s'appelle Révélation, puis c'est vraiment, écoute, ça peut être des conflits à régler. Là, c'est vraiment rien de grave. C'est juste...
1: anodin, mais c'est même un peu drôle.
0: Oui.
1: Mais il y a quelqu'un qui aimerait peut-être régler une situation, puis il a passé par nous autres pour essayer de t'en parler, pour te faire rire un peu avec ça.
0: T'aurais-tu une idée de ce que ça peut être, non?
7: Ben, je sais pas, Ben non, je sais pas.
0: Ben en fait, je peux te dire qu'on a une messagerie texte au 6-12-12, puis suite à l'appel de cette personne-là, il y a beaucoup de gens qui aimeraient ça habiter proche de chez toi.
1: Ouais.
0: Beaucoup, beaucoup de monde.
7: OK, donc c'est chez moi, c'est pas au travail.
1: Non, c'est chez toi. Toi, t'as des fenêtres, hein?
7: Il y a beaucoup de maisons qui ont des fenêtres.
1: Pas mal, ouais. Non, mais genre...
7: Peut-être qu'il y en a pas, là.
1: Non, mais t'as pas de rideaux non plus, je pense.
7: Ah, ben, il y en a, là, mais je ferme pas mes rideaux. J'aime ça quand il y a beaucoup de lumière dans la maison.
1: Ouais. Puis, tu sais, quand on ferme pas les rideaux, c'est qu'on voit beaucoup à l'intérieur des maisons. Tu le savais, ça, hein?
0: C'est ça.
7: Hein?
0: Bon, on va t'expliquer.
1: Ouais. On va t'expliquer, Sophie.
0: C'est ton voisin, Denis, qui est au bout du fil. Tu peux dire bonjour à Denis.
8: Allô? Allô, Sophie?
0: Fait que Denis, dans le fond, nous racontait que c'est ça. C'est lui, il a deux ados, puis tu sais comment ce que c'est, des gars ados, là, ben en fait.
1: Ben, c'est parce que tu découvres la vie, oui. Puis tu découvres des choses que t'aimes voir, et souvent, ça a l'air qu'il te voit passer nu dans la fenêtre, Sophie.
0: C'est ça, là.
7: Ben non.
1: Oh, oui. Ils ont dit qu'ils te voient très, très souvent passer nu devant la fenêtre. Ça se peut-tu?
7: Ben là, devant la fenêtre.
0: Dans la maison.
7: Ma fenêtre, tout nu. Si je me promène tout nu dans ma maison, ben oui, mais je suis pas devant la fenêtre.
5: Nécessairement, oui.
1: Ouais, je comprends.
7: De regarder dehors.
1: Non. Ben oui, c'est ça, tu fais pas exprès, je comprends, mais tu passes devant la fenêtre, puis je pense qu'ils t'ont vu à plusieurs reprises.
0: Oui.
7: Ah.
0: Fait que Denis me disait, c'est parce que là, c'est mes ados pis tout ça, pis là, je sais que ça a l'air que sa blonde, t'en as déjà parlé, mais ça a peut-être pas, tu l'as peut-être pas pris au sérieux ou tu l'as oublié, je sais pas, ça peut arriver, là.
7: Ben, quand elle m'en a parlé, parce que c'était un soir, pis là, ben, ok, les lumières étaient ouvertes, mais là, dans le jour, on voit pas au travers des fenêtres des voisins.
0: Denis, est-ce que tu vois dans le jour aussi, toi, ou?
8: Ben, oui. C'est ça l'affaire.
7: Ok.
0: C'est vraiment rien de grave en plus, puis t'es chez vous là, c'est pas pour te dire quoi faire.
5: T'as le droit de faire qu'est-ce que tu veux chez vous.
0: C'est juste que ben c'est ça, tu sais, des ados tout ça.
5: Ça tient les ados d'en face, dans la fenêtre.
7: Ah, ouais. Ben là, je voulais pas faire des cours d'anatomie, mais désolé.
1: Mais là, Sophie, sachant qu'il y en a plusieurs qui te voient, est-ce que tu penses peut-être faire plus attention?
7: Ben. Oui, là, on t'entend des ados en plus, là.
0: Mais oui. Mais toi, dans le fond, c'est. Je te pose la question, Sophie, c'est quand t'arrives chez vous, tu te mets nu ou c'est juste des fois, c'est-tu en permanence?
7: La plupart du temps, oui, là. Okay. J'ai été élevée dans une famille de naturistes.
1: OK.
7: Chez nous, c'est normal, là.
0: OK, bien
7: ça. Je comprends que pour les voisins, peut-être c'est moins normal.
1: Mais en même temps, tu sais, on le répète, t'es chez toi, tu dois faire ce que tu veux, mais tu sais, en sachant ça, surtout que là, c'est venu aux oreilles de la conjointe à Denis, des ados, et ça a l'air que les fenêtres sont très sollicitées, là.
7: Oh!
8: Mais pas par moi, je te le promets.
1: Non, par les adolescents, là, ouais.
7: OK. Mais toi, ce serait moins grave que tu regardes, là. C'est plus les ados qui dérangent, là.
8: OK, ouais, ben c'est le problème, c'est Manon, elle veut pas trop que je regarde.
1: Manon, c'est comme la conjointe à Denis, Sophie.
0: Oui, c'est ça.
7: Ah, ouais, je sais, je connais Manon.
1: Puis elle, comment je te dirais, elle a pas été élevée sur un camp de nudistes.
8: Non, c'est ça. Ouais.
0: Fait que dans le fond, ben écoute, Sophie, c'était ça le message, puis ben c'est ça. T'es-tu d'accord de... Ben là, évidemment, on reçoit à peu près 5000 textos de gens qui veulent savoir où t'habites, là. Fait que c'est comme, c'est ridicule.
5: Il y a des gars qui veulent savoir ton âge, puis je sais pas. Est-ce que t'es célibataire?
7: Non, malheureusement.
0: Il y a des gens qui veulent aller passer l'Halloween déjà chez vous l'an prochain, Sophie. Il y a plein de choses au 6-12 qui arrivent. Mais bref, est-ce que tu comprends le point de Denis?
7: Oui, je comprends tout à fait. Là, je vais faire attention.
0: Bon, ben, c'est réglé.
8: Merci.
0: Hein.
8: Merci beaucoup.
1: Merci.
8: C'est vraiment peut-être comme elle disait du naturisme. Là, c'est pas. Fait pas exprès.
5: C'est pas de la provocation,
8: Non, pas du tout, là. Puis je suis content que tu le prennes comme ça, là, aussi, parce que c'était vraiment pas une provocation non plus, là.
7: Ben oui, non, c'est bien correct. Je comprends le point, là.
0: Et on va aller rejaser, non pas à Denis, mais à Sophie.
1: Ah oui?
0: Salut, Sophie.
9: Allô?
1: Allô, Sophie.
0: Premièrement, Sophie, es-tu tout nu en ce moment?
7: Je vais vous laisser le mystère.
0: Oh, ouais. D'accord.
7: Peut-être que non.
0: OK. Comment ça a évolué avec tes voisins?
7: Ça va très bien avec mes voisins. Là, j'ai fait quelques petits ajustements parce que, on sait tous que des ados, on aime mieux qu'ils regardent pas chez nous.
5: Oui.
7: Alors j'ai fait teinter les vitres là de devant de mon salon et de ma cuisine. Alors comme ça ça va bien. Puis j'ai mis quelques rideaux là. Non, à de des plus. Endroits stratégiques.
1: Ben, c'est que les ados sont souvent vus dans la fenêtre de salon chez eux, en train, ils pensent à un iPad, fait qu'avec ouais. leurs doigts, ils essaient de grandir l'image.
0: C'est ça. Alors, OK, donc ça a réglé le problème. Donc, toi, c'est vraiment un mode de vie, là. Tu vois ça plus important de faire teinter tes vitres, puis tout ça, que de, mettons, de t'habiller en dedans, là.
7: Ouais, ben oui, là.
0: OK.
7: Je peux faire ce que je veux chez nous.
5: Ben oui, je suis pas d'accord avec toi.
7: Ça, j'ai plus à me poser de questions.
1: Ben, c'est un bon truc, parce que tu continues de voir dehors, mais eux autres peuvent pas voir à l'intérieur. Ouais.
7: Exactement.
5: Et au 6-12-12, ben ouais. on reçoit beaucoup, beaucoup de messages d'hommes qui aimeraient bien ça habiter en face de chez vous.
7: Ah, ben là, il y aurait plus de raison.
0: Il y aurait plus de raison, c'est ça. Ben écoute, Sophie, on est content que ça se soit bien passé. Fait que il y a pas de malaise quand tu croises Denis, Sablon.
1: Et Manon, non?
0: Non?
7: Non, pas du tout, là.
0: Oh.
7: On est en bon voisinage.
0: Ah, bon voisinage.
5: Tout est beau qui finit beau.
0: Oui, c'est ça. C'est, on est content de ça. Mais écoute, merci beaucoup, Sophie, de nous avoir rejasé.
7: Ben, ça fait plaisir.
1: Merci. Salut, à bientôt. Bye. Pourquoi je dis à bientôt?
5: On la rappelle demain. On veut savoir si, ouais, qu'est-ce qu'elle porte.
1: On keep in touch.
5: Keep in touch, baby.
1: Bon. À bientôt. Pourquoi?
0: À bientôt. Okay. Mais il y a beaucoup de gens qui veulent lui dire, je lui dirai à bientôt au 6-12-12.
5: Ouais, il y a bien des gars qui aimeraient ça, qui trouvent qu'elle a une belle voix, puis c'est vrai qu'elle a une belle voix.
0: C'est vrai.
5: Elle a l'air relax, comme.
1: Ouais, ouais, quelqu'un dit, je ne sais pas si la dame est au courant, mais la nuit, le teintage a l'effet inverse.
0: Oh, Colin.
5: Ah, ben là.
0: C'est vrai, ça?
5: Oh, je sais pas. Ça.
1: Ben non, un gars qui est vite teinté dans son char, tu vois pas plus dedans le soir.
0: Ben oui, c'est vrai, non, ça marche pas.
1: Non, tu peux pas rappeler, là, c'est pas vrai, ça.
0: On le rappelle, ouais, si on le rappelle pour ça, puis annoncer ça, là, on y recause un autre problème. Donc, ben, c'est bien. Ce qu'on va faire, c'est qu'il y aura les chums de sport, la dernière de la saison, avec Marc Denis, ça s'en vient. On aura un scoop, entre autres, sur Lane Hudson, et juste après cette excellente chanson de Québec, Redneck Bluegrass Project, c'est tout seul.
5: Ah, j'aime ça.
0: Ça sera trop pas cette énergie.

0: Gris Saint-Bousta, Guerrero. Je me suis Gris Saint-Bousta.
1: 17h17, ben là, il y a un revirement de situation.
2: Suite à la révélation, là, avec Sophie qui avait fait teinter ses vitres pour pas que les gens voient à l'intérieur de la maison, mais ça a l'air que c'est le contraire qui se produit la nuit lorsque la maison est éclairée.
1: Puis nous, on savait pas, puis on pensait que c'était pas vrai, mais là, les textos rentrent par dizaines et par dizaines, donc on a rappelé Sophie. Salut, Sophie!
3: Allô!
2: Allô! Bon, je t'avais dit qu'on se rappellerait, hein?
3: Ben oui, tu m'avais dit à tantôt à
4: Brooklyn. T'avais pas menti?
1: On est bombardés de textos. Il y a des gens qui veulent te jaser aussi au téléphone. Il y a Carl de Saint-Eustache qui est sur la 1. Salut, Carl!
5: Oui, ben c'est juste pour vous mentionner que pour les vitres teintées, malheureusement, ils ont l'effet contraire le soir. Mmh. Quand le soleil quitte, les vitres, dans le fond, on peut voir à l'intérieur, mais il faut allumer les lumières à l'intérieur pour qu'on puisse voir quand même. Là,
2: OK, c'est pour ça que dans les voitures, quand c'est teinté, on voit pas parce qu'il n'y a pas de lumière dans la voiture.
5: C'est en plein ça. Fait que ça fait l'effet contraire. C'est bien le fun pour cacher qu'on voit pas à l'extérieur, mais le soir, ils ont l'effet contraire. Dès qu'on laisse les lumières allumées, ben on voit tout à l'intérieur.
1: Bon,
5: donc,
1: écoute...
5: les gens vont pouvoir prendre l'adresse encore.
1: Merci, Carl, d'avoir appelé. Il y a Stéphane de Québec qui est entrepreneur en général aussi. Il connaît ça beaucoup. Salut, Stéphane.
6: Oui, salut. Allô.
2: Allô. Allô, Steph.
6: Hey, ben c'est ça, comme vient de dire Carl, je pense c'est l'effet inverse pour nous avoir chez nous, dû à un voyeur qu'on avait dans notre rue. Ben c'était rendu que ça faisait plus qu'un an que les stores étaient fermés en été comme en hiver, fait que c'était pas ben fun, puis il a fallu qu'on arrête ce moment-là parce que c'était plus exact. Et puis les pellicules sont moi j'y croyais pas jusqu'à temps que ma conjointe en fasse venir un spécialiste, et je te confirme que c'est ça qui arrive. D'un jour ben aussi il y a des essences aussi, il y a de la qualité là-dedans. Tu peux le faire mettre un petit peu plus foncé, un petit peu plus pâle. Mais il faut voir avec des vrais spécialistes qui font rien que ça là, pour les véhicules, comme pour les vitres de maison à cette heure. Et puis l'effet contraire, aussitôt que tu allumes ta lumière à l'intérieur le soir, c'est l'effet inverse. Là, tu es comme s'il n'y avait pas. Là.
1: Bon, Sophie, tu réagis comment à ça?
4: Tu n'auras pas le choix de te mettre des stars, ce
2: Non, des murs de briques partout.
1: Oui, c'est rendu là.
4: Ben, toi, des planches de plywood. Ferme ça.
1: Non, ben, en fait, ouais, c'est ça. Ben, juste que tu le saches, parce que nous, on l'apprend aussi. Fait que le soir, ça se peut qu'il y ait des gens qui voient pareil, mais c'est pas une plainte.
2: Est-ce que tu laisses les...
3: Pour l'instant, Denis m'a rien dit,
2: Mais le soir, est-ce que tu gardes les lumières allumées dans la maison?
3: Ben, les lumières sont plus tamisées le soir, là. C'est pas des grosses lumières. Alors, peut-être qu'on voit vraiment pas. Je vais peut-être faire des tests avant de trop faire confiance.
2: Ouais. Ça va peut-être faire l'effet, tu sais, des ombres chinoises.
1: Ouais. Oui, oui.
2: Comme dans Home Alone.
1: Oui, c'est ça. Ben, merci, Sophie, de nous avoir reparlé pour une deuxième fois aujourd'hui.
3: Merci à vous.
4: On t'achète plus.
3: Merci
4: là.
3: À vous de m'avoir avisé. Merci tout le monde.
1: On te rappelle plus normalement.
2: Salut, Sophie.
1: Merci, Sophie. Est-ce qu'il s'en vient, les chums de sport, la dernière de la saison avec Marc Denis, parce qu'on va jaser. Ah, on peut lui demander.
2: Mais là, il est en plein jour. Fait qu'on devrait pas voir dans sa maison.
4: Il est
1: teinté. Marc Denis, qui va nous jaser de la finale de la Coupe Stanley, évidemment. Mais il y a aussi.
2: Ça commence ce soir,
1: C'est ce soir, mais il y a aussi un petit coup sur Lane Hudson. Pour nous, quelque chose que les autres ne savent pas encore. Fait que restez branchés pour les chums de sport avec Marc Denis dans quelques instants.
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1: Marc Denis, ça s'en vient, et on va jaser, entre autres, le petit coup sur Lane Hudson.
4: Oui,
1: ça vient à ça. Mais juste avant, Mario Saint-Jean, Nouveau Info. Mario, au Québec, aura de l'argent pour le transport, les infrastructures et la santé.
38: Oui, on a confirmé, donc, 50 ans d'une valeur de 10 milliards de dollars sur 10 ans entre Québec et Ottawa. Près de 6 milliards iront essentiellement pour le projet de tramway de Québec et la ligne bleue du métro de Montréal. Il y a 1,7 milliard qui seront injectés pour les infrastructures locales sur 3 ans et 1 milliard aussi en santé. On va écouter là-dessus la première ministre, Christine Fréchette.
0: Cet argent-là, en fait, il va nous permettre de financer, entre autres, nos projets d'hôpital d'Hôtel-Dieu de Lévis, également l'hôpital de Maisonneuve-Rosemont, l'hôpital de Jonquière et l'hôpital de Chicoutimi. Va aussi nous permettre de réaliser la construction du centre hospitalier universitaire de l'Outaouais et l'agrandissement également du bloc opératoire de l'hôpital Charlemagne.
38: Il s'agit évidemment là d'une entente historique entre les deux gouvernements. Les négociations ont repris dans l'espoir de trouver une entente avec plusieurs syndicats de paramédics rattachés à la CSN. La convention collective est échue depuis 3 ans. Le Canada a envoyé une lettre aux États-Unis et au Mexique pour recommander aux 3 pays de renouveler l'accord de libre-échange. Au même moment, Donald Trump a encore parlé du Canada comme du 51e État américain dans une publication sur les réseaux sociaux. Écoutez bien les réactions du chef du Bloc Yves-François Blanchet et du chef conservateur Pierre Poilievre.
2: Ça a l'air d'une joke de terrain de golf. C'est la joke de terrain de golf que tu répètes à tous les trous, qui est plus drôle tellement tu l'as répété souvent.
3: On peut pas nous permettre d'oublier, de nous être distrait par un tel commentaire ridicule lorsque 1 sur 4 Canadiens ne peuvent même pas acheter de nourriture.
38: Et la classe politique condamne le rassemblement là, de suprémacistes blancs tenu en fin de semaine à Shawinigan. Il y a Québec solidaire qui appelle notamment les politiciens à faire preuve de prudence lorsqu'ils font des liens entre l'immigration et certains problèmes de la société, comme la crise du logement.
1: Merci beaucoup, Mario. À venir, ben on aura d'abord dans le monde à Mario, Ron Strudel qui va être avec nous.
5: Hey! Ah oui, puis la ligne est bonne parce que je suis pas là. Je suis en direct de Paris, en France.
1: Là, en ce moment, t'es en direct de Paris.
5: Ah oui, ben écoute, il est 6 heures plus tard ici. Je suis là pour le tournoi de tennis de Roland Garros,
1: t'as l'air de connaître beaucoup ça. Et là, c'est ce qui s'en vient, la dernière de la saison des Chums de sport avec Marc Denis qui aura un petit scoop sur Lynn Hudson pour nous en début de chronique. Parce que Marc...
5: Je sais, il est capricorne.
1: Non, c'est pas ça.
5: Non.
1: On va le savoir après Jean Leloup. Il parle

0: déjà notre dernière de la saison avec Marc Denis, qu'on s'en va rejoindre. Salut Marc.
1: Hey, salut, comment ça va vous autres?
2: Ça va bien. Un peu triste de savoir que c'est notre dernière discussion ensemble.
3: Ben, pas la dernière avis.
1: Écoute, ce n'est qu'un au revoir, ce n'est pas un adieu, on va se reparler, c'est pas toi, c'est moi.
2: Cet été, je vais t'appeler là, le soir tard, puis je vais respirer fort dans le téléphone.
0: Ah, parfait, belle attention. Avant de jaser de la finale de la Coupe cette année, Marc, on a reçu en fait le vote pour le trophée Norris. Lane Hudson est sixième au vote. Est-ce que c'était tes choix quand tu regardes ça?
1: Ah, sixième, c'est bien trop loin pour les Hudson pour moi. Bon. Non, il était plus haut sur mon bulletin de vote.
2: Dis-nous, quel chiffre?
1: Avec plaisir. Laisse-moi aller, ça s'en vient. Faire languir un peu. J'avais voté aussi pour Zach Werenski comme récipiendaire du trophée Norris. Moi, je pense que même si son équipe ne s'est pas qualifiée pour les séries éliminatoires, il a vraiment été plus qu'à la hauteur. Un rôle immense. Cale Makar était mon deuxième choix, comme le vote total. Mm-hmm. Et moi, Lane Hudson venait au troisième rang sur mon bulletin de vote. Je l'ai devant moi. Rasmus Dahlin et Moritz Seider qui ont terminé au troisième et cinquième rang respectivement. Moi, c'est Evan Bouchard parmi le top 5 que je n'avais pas sur mon bulletin de vote parce que je voyais des lacunes défensives. Mais pour moi, Lane Hudson, au-delà de mon propre bulletin de vote, on était quand même 20. Moi, je suis un parmi 20. Elle avait remis au troisième rang. Mm-hmm. Il y en a quand même 16 qui l'avaient placé soit premier ou deuxième. Ce vote-là, c'est quand même pas rien. Oui, donc on est 36 personnes dans la Ligue nationale de hockey à l'avoir vu au sein du top 3 de la Ligue nationale. Donc, quand on parle d'un défenseur qui a changé le visage du Canadien, qui fait partie de l'élite à un jeune âge, et pour mettre les choses en perspective, les deux défenseurs à qui on l'a comparé le plus souvent, Quinn Hughes, Adam Fox, termine derrière lui au classement des bulletins de vote. Bon, pour Fox, il y a eu des blessures, il y a eu une mauvaise saison, mais pour Quinn Hughes, il termine septième et donc un rang derrière Lane Hudson. Je trouve ça plus qu'intéressant. Une superbe saison encore, puis ça met en perspective le fait que le Canadien a eu toute une année.
2: Ouais, pis ça veut dire aussi qu'il est permis de rêver que d'ici 2-3 ans, il va le gagner, Norris.
1: Ben oui. Ben, quand on est rendu, moi je dirais, là, quand on est rendu dans les 5 à 7 défenseurs élites, c'est le genre de saison que tu as. Tu sais, Makar part peut-être avec une longueur d'avance, mais cette année, Werenski a une saison exceptionnelle. Voilà qu'il se retrouve au premier rang. C'est pas exclu que ce soit le tour à Lane Hudson rapidement, peut-être même aussi vite que l'année prochaine, mais ça, je suis d'accord avec toi. Moi, je pense que, tu dis les 2-3 prochaines années, mais moi, je pense que pour 7 à 8 ans, il sera dans cette conversation-là.
2: Dans le top 10, là.
1: Pour le trophée Norris dans le top 10, absolument.
2: Marc, après avoir congédié leur entraîneur-chef à quelques matchs des séries seulement, il y a peu de gens, puis encore moins les pseudo-experts qui voyaient Vegas en finale. Est-ce que c'est John Tortorella qui a tout changé ça? On dirait qu'il y a 9 vies de John Tortorella.
1: Quand tu dis pseudo-expert, puis tu me regardes avec tes yeux croches comme ça.
2: Je me mets là-dedans. Toi, t'es un vrai expert.
1: Écoute, John Tortorella a certainement eu son mot à dire. Je ne pense pas qu'il a tout changé. Moi, à mon avis, et un regard externe, c'est évident, parce que je les vois les Golden Knights, mais pas aussi proches que les Canadiens ou que les équipes de l'Est. Ils avaient pas d'arrêt de leur gardien. Ça a été compliqué, la situation devant le filet. Et quand ils ont commencé à obtenir de bonnes performances de Carter Hart, et que dire de ses performances en série, beaucoup de choses se sont stabilisées. Ce que Tortorella a sous la main, c'est vraiment une mission sur mesure pour lui. À la longue, Tortorella, ça devient fatigant. Même pour des vétérans qui vont être tannés de l'entendre chialer et appuyer sur les bons boutons. Ouais, ouais. La réalité, c'est que ça fonctionnait plus avec Cassidy. Là, il arrive là, les gars font comme, OK, on a un gagnant. On a un gars qui est capable de gagner la Coupe Stanley, qui s'en vient juste pour une période de temps pour appuyer justement sur les bons boutons. Mm-hmm. Tortorella a avoué lui-même qu'il se tasse un peu du chemin des vétérans, mais qu'il les laisse pas errer non plus. C'est comme si c'était fait sur mesure pour lui. Donc, la combinaison du changement de motivation puis d'entraîneur avec le fait qu'on obtient des arrêts désormais, parce que les Golden Knights ne jouaient pas si mal à travers la saison régulière, mais ils n'étaient pas capables de gagner des matchs et les lacunes défensives ressortaient. Mmh. Là, la profondeur à l'attaque ressort énormément. Oui, des gars comme Marner et Eichel, mais des gars comme Dorofeyev, comme Howden, par exemple, qui connaissent vraiment d'excellents tirs.
0: On va en parler de l'autre coach, qui est Rod Brind'Amont, qui, lui, était capitaine lors de la dernière Coupe des Hurricanes en 2006. Là, il est à la barre, on l'a vu, d'un système de jeu qui est difficile pour l'autre équipe.
2: Endormant, tu veux dire?
0: Mais qu'est-ce qui explique leur succès si dominant?
1: Ben, c'est cette capacité d'étouffer l'adversaire. Oui, c'est le système, mais tu sais, le système, c'est un peu le même système homme pour homme que le Canadien pratique. C'est vraiment que les 23 joueurs, bon, il y en a 20 en uniforme à chaque soir, 18 patineurs sont au même diapason tout le temps. On a l'impression que tout le monde joue de la même façon. Même un gars comme Taylor Hall, qui a déjà remporté le titre de joueur le plus utile dans la Ligue nationale de hockey, frappe. Il est intense. On ne laisse pas d'espace, on laisse pas respirer l'adversaire. C'est ce qu'il fait, et c'est un peu la façon dont Rod Brind'Amont jouait. Mm-hmm. Il était hyper intense. C'est un homme qui était avant son temps l'un des plus en shape, en forme. Il s'appelait Rod the Bud, c'était pas pour rien.
2: Ouais.
1: C'était un maniaque impact de l'entraînement physique et de l'intensité. Et c'est ce qu'on voit. C'est un bon patineur aussi. Il a de bons patineurs sous la main. Écoute, il y a les chevaux pour courir cette course-là. Alors, c'est ce qui les rend intéressants pour leurs partisans. Plate pour le reste de la ligue.
2: Mais es-tu en train de dire qu'ils vont faire ils vont servir la même médecine à Vegas qu'ils ont fait avec le Canadien?
1: La différence entre Vegas et le Canadien, c'est qu'il y a une deuxième couche d'attaque qui pourrait venir faire mal aux Hurricanes, que le Canadien n'a peut-être pas été capable de déployer pendant leur série. Donc, je pense que Vegas a un peu plus d'armes au niveau offensif, mais il va falloir que la défensive et que Carter Hart tienne le coup comme Dobesch le fait pour donner une chance aux Golden Knights. C'est vraiment une guerre des styles qui va commencer ce soir à Raleigh en Caroline. J'ai hâte de voir ça. Puis, il y a toujours le clash S-West. On se voit pas souvent dans la saison. On le sait pas. Il y a pas beaucoup de croisements. Tu joues deux fois contre l'autre association. C'est très difficile à départager avant le premier match.
0: Ben justement, tu parles Est-Ouest. Les deux équipes ont pas touché au trophée de leur association respective. Toi, dans le temps, embarquais-tu dans ce genre de superstition-là?
1: Écoute, c'est tellement difficile de s'y rendre qu'on s'est rendu au match 7 de la finale d'association une fois quand j'étais au Colorado, puis par la suite, on n'est pas passé proche. Mais oui, les joueurs sont très superstitieux, puis c'est pas... Tu sais, écoute, au baseball, là, on festoie juste la présence de ces qualifiés en série avec le champagne et les notes de ski.
2: C'est vrai.
1: On est loin de ça au hockey. On est très humble, même lorsqu'on se retrouve parmi les deux équipes finalistes, parce qu'on se dit... Ce n'est pas la conquête voulue. C'est pas ce qu'on veut aller chercher. On veut aller chercher la Coupe Stanley, puis on a l'impression que c'est de jeter un mauvais sort que de toucher à un autre trophée que celui qui est convoité. Après ça, il y aura le temps pour les photos. Quand ce sera la photo d'équipe là, au lendemain de la finale de la Coupe Stanley, il y aura toujours le temps d'avoir la photo avec le trophée Clarence Campbell ou Prince de Galles. Alors, j'y crois, mais là, maintenant que les deux équipes ont touché, ben il n'y a pas vraiment d'avantage. Les deux équipes ont été superstitieuses, mais il y en a une qui va gagner, puis une qui va perdre pareil.
3: Fait que parlant de ça, qui va gagner, moi j'espère que ça va être Vegas. Là. Puis si c'est eux qui gagnent, selon toi, c'est qui mérite le trophée
1: Conn Smythe? Ben, écoute, là-dessus, Cathy, je suis obligé de te dire que de la façon dont il joue depuis le début des séries, puis là, ça va faire peut-être mal. Je sais qu'il y a des partisans des Leafs de Toronto.
0: Ah, oui.
1: Je pense que Mitch Marner est celui qui le mérite jusqu'à maintenant, parce que il n'a pas toujours joué au sein du premier trio, mais il a été capable de générer, puis il a été capable de générer dans des moments très importants en plus. J'ai envie de dire que Mitch Marner part avec une longueur d'avance, mais moi, j'ai une question aussi pour toi. Pourquoi tu dis Vegas?
3: Ben, parce que je veux que ce soit eux autres qui gagnent, la Caroline, je les haïs.
1: Ah, okay.
3: Mais si jamais c'est eux qui gagnent, c'est quel joueur tu penses qui pourrait le mériter?
1: Ouais, ben la question est bonne aussi, mais tu vois, moi je suis comme de l'autre côté, puis je me dis, hey, j'aimerais tellement ça qu'on ait perdu contre les champions éventuels de la Coupe Stanley.
2: C'est un bon point.
1: Mais écoute, il y a pas de bonne réponse, mais
2: je change mon idée d'ailleurs, j'aime mieux ta façon.
1: Écoute, c'est deux visions qui s'opposent. Si les statistiques demeurent les mêmes, c'est même pas à cause des performances, même s'il a été bon, c'est à cause des statistiques. Frédéric Anderson pour moi part avec une longueur d'avance parce que les statistiques qu'il a pour l'instant, il y a une défaite. Mais tout ça pourrait changer avec la série qui s'en vient. Mais en date d'aujourd'hui, ce serait mon choix. Logan Stankoven est pas loin derrière. Il continue à marquer des buts aussi importants qu'il le fait depuis le début des séries. Ce trio-là est épatant. Stankoven serait parmi les favoris aussi. Je crois pas beaucoup à un joueur qui gagne dans l'équipe perdante. Moi, en tout cas, dépendant. Si on serait en 7, c'est peut-être une autre paire de manches. Mais pour l'instant, ce seraient mes deux favoris. Marner, si Vegas gagne, et Anderson, peut-être Stankoven, si jamais la coupe s'en va en Caroline.
2: OK, prédiction rapide. Qui remporte la série?
1: Je vais y aller avec la Caroline pour ce que j'ai vu. Moi, je pense que Vegas va avoir de la difficulté ou prendre trop de temps à trouver toutes les solutions. Puis j'ai l'impression que les Hurricanes ne se feront pas jouer le tour d'un mauvais premier match comme contre les Canadiens. Mm-hmm. Alors, je vais dire, les Hurricanes...
2: En combien?
1: C'est plate de dire en 6 parce que ça veut dire qu'elle gagne à l'étranger, mais ils ont tellement bien joué à l'étranger que je vais dire la Caroline en 6.
2: En 6.
3: On va le noter puis on va t'en revenir avec ça.
1: Oui, il n'y a pas de problème. Vous pouvez le noter, là. Vous allez voir au passage que ma boule de cristal est brisée puis dans le garde-robe de ça, ça fait longtemps.
0: Hey, Marc, ça a été un plaisir de te jaser tout au long de ce printemps et de la fin de l'hiver. Fait qu'on a bien hâte. En fait, on te souhaite un super bel été puis on a hâte de te retrouver déjà à l'automne.
1: Écoute, on va se reparler de façon ponctuelle. S'il arrive de quoi de gros, je vais être là. Je veux vous remercier, honnêtement. C'est une nouvelle tribune pour moi de vous jaser. À cette heure-là, on a réussi à faire fonctionner nos horaires, vos horaires, mes horaires à travers les déplacements, puis les gens m'en parlent en masse des chums de sport. Fait que merci de la confiance témoignée. Je ne tiens jamais une tribune puis un microphone pour acquis. Puis
2: ben, ça paraît.
3: Puis pour une fois qu'il y a de la crédibilité dans ce show-là, ça fait ça. Une fois qu'il y a quelqu'un de sérieux qui dit quelque chose qui fait du sens.
1: Mais merci de m'avoir permis de me sentir dans la gang dès le départ.
2: Ben tu l'es, mon ami. Ben,
1: chapeau. Chapeau.
2: T'es un pro, mon chum, t'es le fun.
3: Merci à toi.
1: Bon été, la gang.
0: Salut à toi. C'est Marc Denis. Donc, on va retrouver certainement à l'automne dans les chums de sport. On a trop eu de plaisir. Puis on pourrait jaser de n'importe quoi, puis ça serait intéressant quand même. C'est ça qui est le fun.
2: Ouais, parce qu'il est bon dans tout.
3: Il a déjà donné une recette de Sperim, là.
2: Oui, en plus. Avec son Rob, il est bon dans tout, ça.
1: C'est ça.
2: Oui, Luc. Ah.
4: Les Hurricanes de la Caroline là, vont gagner en 4 parce qu'en réalité, c'est les Whalers d'Alfort. Bon. Puis moi, le dis bien franchement, moi, je suis un grand fan des Whalers d'Alfort.
0: Merci. Y a-tu moyen de ramener dire, les Whalers, hein? S'il vous plaît? C'est ça que Cathy voulait dire par des commentaires
2: crédibles.
0: Oui, c'est ça.
2: Moi, la seule affaire que j'amènerais, pas les Whalers, juste leur chandail. Jamais le chandail.
4: Oui, c'est ça. Pas de problème à Don Navarre avec Mike Liot.
2: Oh mon Dieu, Mike Liot.
4: Ron Francis.
0: Oui. Hey, le monde à Mario s'en vient et c'est un autre journaliste passif. C'est Ron Strudel. Tu vas être avec nous autres.
5: Ouais, mais là, vous m'entendez super bien, mais oui. Présentement, j'étais à Paris.
0: Et Colin?
5: Ouais, wow. J'étais à Paris, là, il est 6 heures plus tard, c'est extraordinaire.
0: À Paris.
5: Là, pour couvrir le tournoi de Roland Garros.
0: Roland Garros. On dirait que tu connais moins ça, le tennis.
5: Ouais. Je connais rien, là.
0: Alors, on lui en
5: mais j'étais quand même le plus qualifié de TVA Sport.
0: Oh, lui en au retour. Dans Ça rentre au poste, bougez pas.
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28: Dans la LNH, l'Américain Zach Werenski a été annoncé comme le vainqueur du trophée James Norris, remis au meilleur défenseur de la dernière campagne. Werenski a terminé au deuxième rang parmi les pointeurs chez les défenseurs avec 81 points en 75 parties. Lane Hudson du Canadien a pris le sixième rang du vote. Par ailleurs, c'est ce soir que débute la série finale des éliminatoires de la Coupe Stanley à Raleigh entre les Hurricanes et les Golden Knights. Le défenseur québécois Jérémy Lauzon va effectuer un retour au jeu pour Vegas, lui qui était blessé depuis le premier tour. Et toujours au hockey, les Prédateurs de Nashville ont embauché Chris McFarland à titre de président de leurs opérations hockey et directeur général. McFarland était le DG de l'Avalanche depuis 4 ans. Joe Sakic assumera ce rôle par intérim. C'était Raphaël Guilmette dans la salle de nouvelles de RDS.
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31: Vous avez un appel à préférer de Rod Strudel. Du coup, tu acceptes les frais en euros?
0: Oui, on accepte les frais.
32: Hey! Comment est-ce qu'ils vont, les amoureux Gauthier pis Trudel?
3: Ça va bien, ça va très bien, allô?
32: Toujours en train de vous plotter en dessous de la table? Good! Good. Hey, vous me rappelez tellement les belles années de Rock Denis et Coco Douglas. C'est extraordinaire.
0: Ah, ouais,
32: hein. Hey, vous appelez en direct de la capitale des grottes de chiens sur le trottoir.
0: Ah, ben oui.
32: Ah oui, je suis à Paris, Christian.
0: Oui.
32: Hey, il y a tellement des tas partout sur le trottoir. C'est là que c'est à se demander s'ils promènent leur chien ou leur marde. C'est extraordinaire.
0: Extraordinaire.
32: Mais toi, c'est pas le genre de place où tu te promènes en gogoute.
0: Non.
32: Écoute. Ouais, Paris, l'architecture, l'histoire, le métro qui s'appisse. On se croirait à Montréal.
0: Oui, c'est fou.
32: C'est extraordinaire. Ouais, je suis avec le gros Larac, là, pour couvrir le tennis à Roland Garros.
0: Ah oui, hein?
32: Ouais, là, tu vas te demander pourquoi Georges Larac.
3: Ouais.
0: Pourquoi Georges Larac,
32: ben, parce que tout le monde pense que c'est Anthony Cavanaugh, fait que ça l'ouvre des portes.

0: Ouais,
1: juste dans la cuisine.
0: Oui. Place pour souper?
1: Ah, je te le dis, c'est tellement grand, là, tu pourrais quasiment jouer au tennis, je te dis. C'est la première fois que je vois ça, un terrain en terre battue qui est belle, là.
2: Oui,
1: la
2: oui,
1: terre
2: oui.
1: battue. Ouais, si tu veux mon avis, c'est pas la terre qui devrait être battue, c'est le contracteur qui a fait une job de cabochon. Hey, tic de battue, il a tout laissé ça sur le sable.
2: Oui. Ah.
1: Dégueulasse. Moi, j'aurais pas pensé, mais c'est gros à visiter la France.
0: Oui.
1: Il dit, oh, c'est extraordinaire. Chose avec gros Larac, lui, il voulait aller dans le midi. Moi, elle me tentait pas, je suis plus un gars soir. Mais c'est à l'heure des lignes ouvertes, là.
2: Ouais.
1: On est allé visiter Notre-Dame de Paris.
2: Ah oui?
1: Ouais, puis il m'a dit, c'est beaucoup plus beau sans garou. Après ça, on est allé visiter la fameuse Tour Eiffel.
2: Ben oui.
1: En tout cas, on n'a pas été lui qui paye le chauffage là-dedans. Hey, c'est mal isolé, il n'y a même pas de mur, une vraie passoire.
2: Ça pas l'allure.
1: On fait un tour au Louvre aussi. Là.
2: Ah, okay,
1: bon, ouais. Pour être arrivé de bonne heure, juste pour écœurer le garde de sécurité, en demandant à toi deux minutes à quelle heure ça l'ouvre, le Louvre. Écoute, rien, là. Après ça, on est allé au cimetière du Père Lachaise.
2: Oui.
1: Méchante attrape-touriste.
2: En dessous.
1: Hey, même pas de pain, pas de chaise, c'est une menteur. Je te l'ai dit, les Français sont quand même chaleureux et sympathiques pour tout le monde désagréable. Puis non, mais pour vrai, ça paraît qu'on est des cousins, nous autres, les Français, parce qu'ils ont le même problème que nous autres au Québec sur le plateau Mont-Royal. Hein.
2: Ah oui?
1: Tu sais qu'il y a juste des estis de Français qui vivent ça. Ah, tout ça pour dire que moi, Paris, plus jamais, Christian.
2: Ah, plus jamais?
1: Ah, non, non. Moi, si je veux marcher dans la crotte de chien me faisant insulter sur le trottoir, là, m'aller dans Hochelaga. Pas besoin de traverser la classique pour ça. On s'en reparle.
3: La ligne était très bonne.
2: Ouais, oui, vraiment? C'est fou, c'est fou. Mais on va s'en reparler, là.
3: Oui, okay. Puis, ben, sûrement parce qu'il nous a pas beaucoup parlé de tennis.
2: C'est vrai. Pas vraiment, non. C'est déjà tout pour nous, mais nous autres, ce soir, on a un souper d'équipe.
3: Oui.
2: On s'en va du côté du Bravi.
3: Le Bravi à Longueuil, c'est malade, là. C'est un de mes restaurants préf.
0: Ben, j'ai bien hâte de...
3: Ça goûte le ciel.
2: Ah. Le ciel. Alors, fait qu'on va vous...
0: Hâte de découvrir ça.
2: Oui, puis on va vous résumer, ben, tout ce qui va arriver dans le souper d'équipe. Il arrive tout le temps des choses imprévues.
3: On va vous résumer ce qu'on va se rappeler.
2: Exact. C'est ce qu'on fait. Alors, le Rock Show s'en vient avec Nick Wilson. Faites-lui vos demandes spéciales via le 16-12-12. Et nous, on se dit à demain, 14h55. À Énergie, salut!
3: À demain!

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0: Le chum Wilson qui s'installe aux commandes du Rock Show. Est-ce que vous êtes prêts? Ça rock pas à peu près la musique. Elle est exceptionnelle ce soir. Merci beaucoup à Saint-Tropez encore une fois. Sur la coche, show numéro 1 au Québec, c'est pas pour rien. Les coups de 16h20 sur Crave, allez voir ça. Et demain, ne manquez pas, Mario vous a préparé un mash-up de personnages, un sketch juste pour l'arrivée du beau temps, de la belle saison. Ne manquez pas ça. Commandez déjà votre Tepa Game 6-12-12, micro iHeart Radio. On a un excellent last call ce soir, mais on passe ça avec du U2, la formation irlandaise, avec une bonne pinte de Guinness, ça se prend bien. Elevation dans ton rock show sur Énergie.
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1: Le chum Wilson dans le Rock Show.
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1: Oh oui, avec du Green Day et Muse qu'on verra sur les plaines d'Abraham au Festival d'été de Québec. Deuxième fois, par la suite, il était là en 2017 pour fêter les 50 ans du FEC et ils seront cet été. Be With You en nouveauté dans ton Rock Show sur Énergie.

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1: Dans le Rock Show, on y va avec un excellent T'es pas game au 6-12-12. J'adore vos suggestions. C'est Mélissa qui nous a écrit. C'est l'original George Michael, Careless Whisper, premier solo de l'artiste fondé sur les événements de son enfance. Imaginez-vous, George Michael n'a jamais aimé la chanson malgré le succès. Et lors de l'enregistrement, il y a 11 saxophonistes qui ont participé aux auditions. Careless Whisper a été repris par la formation Cedar en 2009. Et ça donne l'excellent succès qu'on écoute à l'instant dans le T'es pas game dans ton rock show sur Énergie.

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1: Oh my God, que j'adore animer le Rock Show. C'est solide et vous tripez autant sur la musique. Ça se voit au 6-12-12. Salutations à Daddy Cool, Seb Hébert, Richard Godbout, qui est là. Également, Jonathan de Rimouski. Partout au Québec, on se fait un gros party. Ça fait du bien de lâcher son fou comme ça dans le trafic lorsqu'on vient du travail. Les Foo Fighters s'en viennent avec Cut in the Echo. C'est la nouveauté de l'album Your Favorite Toy. Beaucoup plus pesant pour Dave Grohl et les Foo Fighters. Goldfinger, 99 Red Balloon, ça tourne pour Cassandra. Moi, ça me rappelle quand j'étais DJ au Love, coin de Saint-Laurent-Sainte-Catherine. Je travaillais pour Cool FM, la radio rock à Montréal à l'époque. Et ça trashait là-dessus, c'est très, très bon. Ça s'en vient tout de suite après Papa Roach dans un moment, dans ton rock show sur Énergie.
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1: Bon, oui, le hockey est fini. On a eu une belle saison. On l'a entendu avec Marc Denis, qui est très, très satisfait de la performance du Canadien. Il y a la Coupe du Monde qui s'en vient au football. Quelle est votre équipe au 6-12-12? Il y a du baseball également aussi. Ce soir, si ça vous intéresse, les Blue Jays jouent contre les Braves à 19h15, tout de suite après le Rock Show. C'est un peu comme un tailgate. Et pour les fans de baseball, dimanche dernier, il y a le joueur Jesus Sanchez des Blue Jays qui a été atteint par balle par un fan, un partisan des Orioles de Baltimore. Ça arrive. Parlant de baseball, on s'offre une toune de base. Franz Ferdinand, Take Me Out. On aura du Rock Set qu'on verra le 14 septembre prochain au Centre Bell. Et dans un moment, c'est notre last call du Rock Show. Ne bougez pas.
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5: Luc travaille on the road et camionneur et dynique du Nickelback. Ça ferait mon bonheur en Lascal, pas de problème. On te joue Skinny Little Missy, un hommage de la formation au Brandy's Show Lounge à Vancouver, un pub où ils se sont fait connaître. Ils ont joué énormément en l'honneur de Brandy Sariander, la propriétaire. Malheureusement, feu Brandy Sariander qui a laissé sa trace dans le domaine du rock. Les guitares à AC/DC, on l'écoute, Nickelback, Skinny Little Missy. Sur Énergie. Bonne soirée.

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